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1: Il est 2h, vous écoutez Autoroute Info, merci d'être là.
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1: Cet obstacle signalé sur les voies sur l'A404, nous sommes dans le secteur d'Oyonnax, au kilomètre 20, en direction de Lyon, Genève, Bourg-en-Bresse. Un animal écrasé sur la voie de droite, à hauteur de la sortie 11, Oyonnax-Ouest. Soyez vigilants dans le secteur. Un fourgon est en panne sur l'A31. Nous sommes là dans le département de la Haute-Marne. Fourgon sur l'A31, au kilomètre 154, en direction de Beaune-Lyon. Un fourgon sur la bande d'arrêt d'urgence. Le patrouilleur est sur place en protection. Respectez le corridor de sécurité. Décalez-vous sur la voie de gauche à l'approche de ce secteur. Et puis l'incendie toujours en cours à Fontainebleau et la 6 toujours coupée dans les deux sens, hein, au sud de Paris sur environ 20 km. Vous êtes sur la 6 en direction de la région parisienne en remontant vers Paris. Sachez qu'il est obligatoire de prendre la 19 après Auxerre et ensuite la 5, hein, pour rejoindre Paris. Et puis en direction de Paris, la sortie 14 Malesherbes et la sortie 15 Fontainebleau sont obligatoires, et en quittant la région parisienne, vous devez sortir à la sortie Fontainebleau vers la N7. Et nous partons maintenant sur l'A65 dans le sud-ouest. Xavier Ferrand a participé à une opération de débalisage. Deux agents l'accompagnent, Hervé le chauffeur et Jean-Pierre. À l'arrière du fourgon, ils vont ramasser et ranger les cônes de chantier.
2: Moi, je vais ramasser les cônes, te les passer. Tu les poseras là-dessus. On va faire des paquets de 15.
3: Petit rappel, ça pèse combien un cône ?
2: 4 kg 100.
3: Et ben, il va y en avoir combien à ramasser ?
4: 2 kg 200.
2: Là, avec toi, on va débaliser 3 km. Donc environ, il faut dire 30 cônes par kilomètre, environ une centaine de cônes, quoi. Tout ce temps qu'il n'y a pas de circulation, c'est impeccable, quoi. Ça aurait dû être comme ça tout le temps. Mais c'est pas le cas.
3: Allez, premier cône. Hop, c'est parti.
4: Allez, on y va, Hervé. Et voilà, le but, c'est d'attraper le cône tout en circulant.
3: Voilà, le camion s'est pas arrêté et je viens juste de récupérer le cône et le camion continue de rouler, en fait.
4: Ah, voilà, tu vois, une flopée de voitures qui passe, tu vois, une flopée de voitures. Il n'y a pas encore les camions, mais des fois, il y a des flopées de camions.
3: Alors là, il y a un cône qui est tombé.
4: Voilà, quand c'est le cône qui est tombé, on s'arrête et on va le récupérer. Et comme tu vois, les voitures, ils roulent à 90.
3: C'était ironique, évidemment. Malheureusement, beaucoup d'automobilistes ne respectent pas. Ça reste assez dangereux, quand même.
4: T'as vu le camion, comment il est passé, là ?
3: Alors moi, j'ai une question, quand même. Hervé, on vient de reculer, là, 3 km, tout droit. On vous forme pour reculer comme ça ?
5: On a été formé par d'autres collègues dans les premiers balisages qu'on a effectués quand on a été embauché. Mais on n'a pas eu de formation, nous, spécifique, comme ça peut se faire dans les écoles maintenant. Il y a des écoles maintenant de formation pour le métier d'autoroutier. Nous, on n'a pas eu de formation, on a été formé sur le terrain, quoi.
3: Alors, que ce soit Jean-Pierre et Hervé sur l'autoroute A65 dans le sud-ouest qui ont eu la gentillesse de m'embarquer avec eux, ou que ce soit n'importe quel autre agent, quand vous les croisez, levez le pied et éloignez-vous d'eux autant que possible.

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1: Merci de rouler cette nuit avec Autoroute Info et plusieurs événements à vous signaler. Prudence d'abord sur l'A40 en direction de Paris et Mâcon en Haute-Savoie. Après la sortie numéro 13 Saint-Julien en Genevois, un accident implique deux voitures et un poids lourd, tous immobilisés sur la bande d'arrêt d'urgence. Levez le pied à l'approche de cette intervention et respectez le corridor de sécurité. Autre point de vigilance sur l'A404 en direction de Lyon et Genève. Dans l'Ain, un animal écrasé est signalé sur la voie de droite à hauteur de la sortie numéro 11 Oyonnax Ouest. Redoublez de prudence et adaptez votre vitesse en traversant ce secteur. Et puis un fourgon en panne signalé sur l'A31 au kilomètre 154 en direction de Beaune-Lyon. Nous sommes là dans le département de la Haute-Marne. Un fourgon sur la bande d'arrêt d'urgence. Le patrouilleur est sur place en protection. Respectez le corridor de sécurité. Décalez-vous sur la voie de gauche à l'approche de ces véhicules sur la bande d'arrêt d'urgence à la limite de la voie de droite. Et la 6 toujours fermée dans les deux sens dans le sud de Paris sur environ 20 km hein, suite à cet incendie en ce moment dans le secteur de Fontainebleau. Vous quittez la région parisienne en direction de Lyon, vous devez prendre la sortie Fontainebleau vers la N7. Autre sortie obligatoire là, en direction de Paris, sortie 14 et 15. Et si vous êtes sur la 6 plus au sud en direction de la région parisienne, en remontant vers Paris, après Dijon et Auxerre, la sortie vers la 19 est obligatoire. Vous prenez ensuite la 5 pour rejoindre Paris. Les aires de service sont ouvertes 24 heures sur 24, même la nuit. Plusieurs services restent disponibles. Vous pouvez accéder aux stations de carburant et aux bornes de recharge électrique, comme en journée. Et en ce qui concerne les boutiques, la restauration assise est fermée, mais vous conservez, quelle que soit l'heure de la nuit, la possibilité de vous restaurer. Si les grilles et les portes sont fermées, il y a toujours ce qu'on appelle un passe-paquet pour passer commande de ceux dont on a besoin. Et il y a, bien sûr, 24 heures sur 24, l'accès aux sanitaires, y compris les douches et l'espace bébé.
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1: Sur la 40 en Haute-Savoie, d'importants travaux sont programmés jusqu'à fin juillet dans le haut tunnel de Vuèche, entre la sortie 11 de Seyssel et 13 de Saint-Julien en Genevois. Louis Gauthier, des autoroutes ATMB, est interrogé par Jean-François Giraud.
2: Sur le tunnel du VH, ce sera la dernière phase de travaux. Alors, suite à l'incendie du tunnel du VH, les équipes d'ATMB ont essayé de réouvrir le plus rapidement possible et en un temps record, on a pu réouvrir à la circulation. Mais du coup, on a fait certains travaux provisoirement, notamment c'est le cas de l'éclairage. Et là, il faut aller faire des nouveaux travaux de façon définitive, mais dans des conditions plus sereines pour nous et moins pénalisantes pour les clients.
3: Quel impact justement pour les clients de l'autoroute, pour leur circulation pour les prochaines semaines?
2: Alors, du coup, les impacts sur la circulation seront réduits et ce sera surtout de nuit qu'on fera des travaux. Donc aucun impact pour la circulation, notamment en vue des grands week-ends. Au final, le coût des travaux, il est double. Il y a à la fois les coûts de la réalisation des travaux et l'impact sur le trafic. Mais au total, pour ATMB, c'est 7 millions d'euros sur cette opération.

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1: Il est 2h30, vos conditions de circulation sont bonnes. À noter tout de même ces événements, accidents d'abord sur l'A40, accident sur l'A40 en direction de Chamonix dans le département de la Haute-Savoie, kilomètre 68, après la sortie 13-1 Archand Technopole. Deux voitures et un poids lourd sont impliqués, un poids lourd victime de l'éclatement d'un pneu, et puis pneu que deux voitures ont ensuite percuté. Les véhicules sont sur la bande d'arrêt d'urgence. Adaptez votre vitesse à l'approche de ce secteur et respectez le corridor de sécurité. Obstacle signalé. Elle est également sur l'A79 en direction de Montluçon au kilomètre 88. Après la sortie 23 à Roanne et Digoin-Centre, soyez vigilants. Et bien sûr, cet incendie toujours en cours du côté de Fontainebleau. Et la 6 coupée dans les deux sens, autoroute coupée. Et plusieurs sorties obligatoires. Vous quittez la région parisienne en direction de Lyon. Vous devez prendre la sortie Fontainebleau vers la N7. En direction de Paris, les sorties 14 et 15 sont obligatoires. Et en plus de en remontant vers la région parisienne après Auxerre, la sortie vers l'A19 est obligatoire. Vous prendrez ensuite l'A5 pour rejoindre Paris. La route des vacances est aussi celle des souvenirs. Aujourd'hui, on fait un bond dans les années 70 avec Myriam Bouayed et Elliot Monod.
2: Retour à l'été 1977.
3: Chemise à fleurs, pantalon pas de def, lunettes teintées et une France qui roule loin, le regard tourné vers un monde qui change.
4: Vous voyez, il y a là ce que l'on appelle un micro-ordinateur. Vous s'appelle Apple. Apple en anglais, ça signifie une pomme.
2: L'informatique se développe, la conquête spatiale bat son plein, et tandis que le premier opus de la saga Star Wars fascine dans les salles obscures, la télé passe progressivement en couleur dans les foyers.
3: Sur la route des vacances, la R12 avale les kilomètres sur des autoroutes qui ne cessent de s'étendre, A4 et A36 vers l'Est, A8 vers la Méditerranée et A9 vers l'Espagne.
2: La sécurité routière commence aussi à entrer dans les habitudes. 130 km/h maximum sur les autoroutes et ceinture de sécurité obligatoire, uniquement à l'avant et hors agglomération depuis 1973.
5: On ne dira jamais assez la ceinture ! Un petit clic vaut mieux qu'une grande claque.
3: En 77, c'est rock ou disco. Les titres qui tournent dans l'autoradio sont signés Fleetwood Mac, The Eagles et Boney M.
2: Entre deux émissions, ces titres passent en boucle sur le seul média embarqué dans les voitures à l'époque, la radio.
6: Bienvenue à tous et à toutes, allez, merci de votre fidélité.
3: Grandes ondes, AM, FM, on cherche la station à la molette, l'aiguille tremble et parfois ça grésille un peu.
2: Pas d'infotrafic en continu, pas de GPS ni de climatisation, le confort est assez sommaire. En 1977, on baisse la vitre à la manivelle.
7: Car mon allié est la force.
3: Les paysages défilent et dans l'habitacle, on parle de tout et de rien pour occuper le trajet à l'avant, tandis que les enfants patientent à l'arrière, pas très loin de la glacière, qui accompagne chaque long voyage en 1977.
2: Et oui, cet été-là, c'était comme ça.

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1: Et obstacle signalé sur la 39 en direction de Dijon, dans le département de l'Ain, au kilomètre 134. De gros morceaux de pneus de poids lourds sont sur les voies, 10 km après la jonction avec la 40. C'est après l'aire de repos de Béni. Le poids lourd, lui, est un peu plus loin dans un refuge. Prudence donc dans le secteur et adaptez votre vitesse. Autre obstacle signalé là dans l'Allier, sur la 79 au kilomètre 88 en direction de Montluçon. C'est après la sortie 23, Roanne, Digoin, Centre. Et puis un accident signalé en Haute-Savoie sur la 40 en direction de Chamonix au kilomètre 68 dans le secteur de Saint-Julien en Genevois, après la sortie 13-1 Archand Technopole. Deux voitures et un poids lourd sont impliqués, un poids lourd victime de l'éclatement d'un pneu et puis deux voitures ont percuté ce pneu éclaté. Les véhicules sont sur la bande d'arrêt d'urgence. Adaptez votre vitesse à l'approche de ce secteur et respectez le corridor de sécurité. L'incendie toujours en cours à Fontainebleau et la 6 toujours coupée dans les deux sens au sud de Paris. Plusieurs sorties sont obligatoires. Quand vous remontez vers Paris sur la 6 après Auxerre, vous devez obligatoirement prendre la 19 et ensuite la 5 pour rejoindre la région parisienne. Puis en région parisienne, en direction de Lyon, vous devez prendre la sortie Fontainebleau vers la N7 et en direction de Paris, la sortie 14 Malesherbes et la sortie 15 Fontainebleau. Sur les aires de service, des stations de gonflage des pneumatiques sont mises à votre disposition gratuitement. Des pneus bien gonflés limitent les risques d'éclatement, assurent une meilleure tenue de route et un freinage plus sûr. Cela réduit aussi la consommation de votre voiture. La pression idéale est mentionnée dans le manuel de votre véhicule ou sur l'étiquette de la portière conducteur ou encore sur la trappe de votre réservoir. Et sur autoroute, il est conseillé d'ajouter 0,3 bar à la pression habituelle.
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1: Choisir correctement sa voie de péage n'est pas toujours évident. En tout cas, cela mérite une révision de quelques fondamentaux. Nadine Végiel des autoroutes APRR.
2: Il y a des symboles au-dessus des voies de péage qui nous indiquent la voie à choisir. Alors, c'est simple, quand on a un télébadge, on peut choisir n'importe quelle voie. Elles sont toutes ouvertes pour nous, même si les voies T ou T30, donc télépéage à 30 km/h, nous sont dédiées. Toutes les autres nous sont possibles. Par contre, quand on n'a pas de télébadge et qu'on a une carte bancaire ou qu'on veut payer en espèces ou qu'on ne sait pas avec quel moyen de paiement on va payer, il faut impérativement choisir la voie flèche verte. Et surtout, ce qu'il est important de dire à nos clients, c'est que dans une voie de péage, on ne recule jamais. En cas de problème ou de doute ou de question, il faut appuyer sur le bouton d'assistance. Dans la voie de péage, sur la borne automatique, en fait, vous avez un bouton rouge qui est au niveau du véhicule, en fait, de l'humain, on va dire, pour se faire guider par un opérateur qui est là 24 heures sur 24.

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1: Il est 3h, bienvenue sur Autoroute Info.
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1: Et on nous signale cet animal blessé sur l'A36 au kilomètre 93 en direction de Beaune-Paris. Nous sommes dans le département du Doubs. Animal blessé, un chevreuil sur la bande d'arrêt d'urgence après la sortie 5 Val d'Aon. Baume-les-Dames, le patrouilleur se rend sur place. Soyez extrêmement vigilants en arrivant dans le secteur. L'animal peut traverser les voies à tout moment. S'il ne panique, soyez prudent. Autre accident à vous signaler sur l'A40 en direction de Chamonix en Haute-Savoie, à hauteur de la sortie 13 Saint-Julien-Genevois sur la bretelle de l'échangeur. Deux voitures et un poids lourd sont impliqués. Un poids lourd victime de l'éclatement d'un pneu et puis deux voitures qui ont percuté ce pneu éclaté. Les véhicules sont sur la bande d'arrêt d'urgence. Adaptez votre vitesse à l'approche de ce secteur. Sur la 36, tout va bien. Et cet incendie, sur la 6, toujours en cours, du côté de Fontainebleau, coupure de la 6 dans les deux sens. C'est au sud de Paris, sur environ 20 km. Plusieurs sorties sont obligatoires. Vous quittez la région parisienne en direction de Lyon, vous devez prendre la sortie Fontainebleau vers la N7. En direction de Paris, les sorties 14 et 15 sont obligatoires. Et plus au sud, en remontant vers Paris sur la 6 après Auxerre, vous devez obligatoirement en suivre la 19 et ensuite la 5 pour rejoindre la région parisienne. Utiliser son téléphone portable en conduisant, c'est dangereux et interdit. Pourtant, il existe des systèmes intégrés au véhicule. On fait le point avec Vivien Taupa.
2: Aujourd'hui, difficile de monter dans une voiture sans tomber sur CarPlay ou Android Auto. Des noms devenus familiers, mais dont le fonctionnement et la légalité restent parfois flous. Concrètement, CarPlay, c'est pour le système iOS installé sur les iPhones d'Apple. Et puis Android Auto, c'est pour les smartphones de diverses marques fonctionnant avec le système développé par Google. Leur principe est de projeter certaines applications sur l'écran de la voiture avec une interface simplifiée de grandes icônes et des commandes vocales.
3: Calcul de l'itinéraire vers le domicile. Il y a quelques nuages actuellement et il fait 15 degrés à Besançon. Attendez-vous à des nuages à partir de la soirée.
2: Pensez pour la conduite, l'objectif est donc d'accéder à l'essentiel. Navigation GPS avec l'application de votre choix, répondre à des SMS en les dictant, ou bien écouter la radio numérique, ou de la musique, ou des podcasts.
4: De retour, 14h, bientôt 15 minutes.
2: Pas question en revanche de regarder des vidéos en roulant. Côté fonctionnement, rien de compliqué. Il suffit de connecter son téléphone à la voiture avec un câble USB ou sans fil, à condition que le véhicule soit compatible. Le smartphone, quant à lui, reste dans la poche sur un support de recharge. Et si votre voiture n'est pas équipée de ce système, il existe de nombreuses solutions pour moins de 100€ que vous pouvez installer vous-même, comme un écran affixé avec une ventouse ou accroché sur le rétroviseur central. Mais alors, est-ce que c'est légal ? Eh bien, la réponse est oui. Apple CarPlay et Android Auto sont autorisés en France. Le code de la route interdit en revanche de tenir le téléphone dans la main, mais il autorise les systèmes mains libres qui s'intègrent au véhicule. Attention toutefois, la tolérance a ses limites. Toucher brièvement l'écran pour lancer un itinéraire est accepté. En revanche, manipuler longuement l'écran tactile ou écrire un message avec ses doigts reste sanctionnable avec à la clé une amende et un retrait de points.

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1: Merci de rouler cette nuit avec Autoroute Info, ravi de vous accompagner. 3h30, lundi 13 juillet, vigilance canicule, 37 départements en vigilance rouge canicule, 47 en orange et puis risque d'incendie élevé sur la majeure partie du pays et notamment sur l'ensemble du réseau APRR. Et incendie en cours à Fontainebleau, coupure de l'A6, de l'autoroute A6 dans les deux sens au sud de Paris, du point kilométrique 43 au point kilométrique 60. Plusieurs sorties sont obligatoires. Vous quittez la région parisienne en direction de Lyon, vous devez prendre la sortie Fontainebleau vers la N7. En direction de Paris, la sortie 14 Malesherbes et la sortie 15 Fontainebleau sont obligatoires. Et plus au sud, en remontant vers Paris sur la 6 après Auxerre, vous devez obligatoirement suivre la 19 et ensuite la 5 pour rejoindre la région parisienne. D'autres points de vigilance et ces véhicules à l'arrêt, notamment sur la 6 au kilomètre 429 en direction de Lyon, dans le secteur de Villefranche-sur-Saône. La voiture sur la voie de droite à l'arrêt, redoublée de vigilance après la barrière de péage de Villefranche. Le patrouilleur se rend sur place. Autre véhicule à l'arrêt sur la 71 au kilomètre 290 en direction de Bourges-Paris. La voiture est sur la bande d'arrêt d'urgence avec des passagers dont des enfants à proximité des voies. Adaptez votre vitesse à l'approche de ce secteur et respectez le corridor de sécurité en vous décalant sur la voie de gauche, donc au kilomètre 290 sur la 71 en direction de Bourges. Et puis cet accident en Haute-Savoie au kilomètre 68 en direction de Chamonix, à hauteur de la sortie 13 Saint-Julien-de-Genevois, sur la bretelle de l'échangeur, deux voitures et un poids lourd sont appliqués. Les véhicules sont sur la bande d'arrêt d'urgence. Adaptez votre vitesse. Et il est temps d'ouvrir les portes du château des Ducs de Bourbon qui surplombe la ville de Montluçon. Visite des lieux de cette ancienne forteresse en compagnie de Victor Simonet.
2: À peine l'ascension de l'éperon rocheux du château de Montluçon terminée, je bascule dans l'histoire des Ducs de Bourbon en rejoignant Élise Collineau, médiatrice culturelle.
3: Le château dans lequel on est actuellement, il a été construit et reconstruit par celui qu'on appelle le bon duc Louis II de Bourbon.
2: Au vu de son positionnement stratégique, Montluçon devait aussi savoir se défendre.
3: Que le duché d'Aquitaine, qui appartient à ce moment-là aux Anglais, au royaume d'Angleterre, est à quelques kilomètres. Donc l'idée autour de Montluçon, c'est de construire une véritable forteresse.
2: Un personnage important marqua aussi Montluçon de son empreinte, Louis II de Bourbon.
3: Il est né donc en 1337, c'est une année assez symbolique puisqu'elle marque aussi le début de la guerre de Cent Ans. Quand il revient en France finalement, quand il va revenir à Montluçon, eh bien il va vouloir absolument mettre en défense la ville pour la protéger au plus fort des Anglais. D'autant plus que Montluçon a été attaqué deux fois pendant la guerre de Cent Ans. Louis II va servir quatre rois de France et il va même être régent du roi Charles VI. Il a vraiment un lien très très proche de la famille royale.
2: Un lien d'ailleurs pas seulement symbolique avec la famille royale, aussi de sang, je crois.
3: Oui, effectivement, la famille finalement de la famille royale jusqu'à Louis XVI.
2: À l'aube de la révolution industrielle, le château eut aussi différents rôles, bien éloignés de son usage initial.
3: À partir du XVe siècle, le château n'a plus du tout l'importance qu'il avait et il va être complètement abandonné à partir du XVIe siècle. La municipalité va acquérir le château en 1821. Et au moment d'ailleurs de l'industrie, il va y avoir même un cafetier qui va s'installer au niveau du château, au niveau de l'esplanade, donc voilà, le château n'a plus du tout sa vocation de château. À partir du moment où finalement l'industrie est arrivée à Montluçon, s'est posé la question d'accueillir une caserne militaire. La population augmentait, donc il y avait besoin d'avoir une caserne militaire, et donc la municipalité a décidé d'allouer le château au ministère de la guerre qui, du coup, s'est chargé de modifier le château, de construire d'autres bâtiments pour pouvoir accueillir donc les régiments.
2: Si vous voulez, vous aussi, pousser les portes du château des Ducs de Bourbon, des visites libres sont programmées du mardi au dimanche.

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1: Merci d'écouter Autoroute Info à 3h45. Les conditions de circulation sont plutôt bonnes. Notez quand même ces deux événements. Cet incendie d'abord à Fontainebleau et ce véhicule à l'arrêt. Véhicule à l'arrêt sur l'A71 au kilomètre 290 en direction de Bourges-Paris. Voiture sur la bande d'arrêt d'urgence avec des passagers dont des enfants à proximité des voies. Donc sur l'A71, adaptez votre vitesse à l'approche de ce secteur. Le patrouilleur est sur place en protection. Et puis l'incendie à Fontainebleau avec la coupure de l'A6 dans les deux sens, dans le sud de Paris, sur environ 20 km. Si vous êtes sur l'A6 en direction de la région parisienne et vous remontez sur Paris, après Auxerre, vous devez prendre obligatoirement l'A19 pour rejoindre l'A5 et ensuite Paris et en quittant la région parisienne en direction de Lyon, la sortie Fontainebleau vers la N7 est obligatoire. La somnolence au volant est la principale source d'accidents mortels sur autoroute. Comment la reconnaître et surtout l'éviter? Octavine Broubel-Dorsman.
2: On connaît tous cet état intermédiaire entre la veille et le sommeil. C'est surtout l'état que l'on ne prend pas assez au sérieux. Pourtant, nos facultés d'observation et d'attention sont grandement diminuées. Sur l'autoroute, un accident mortel sur trois est associé à la somnolence. Bâillements fréquents, paupières lourdes, picotements aux yeux, difficulté à maintenir la trajectoire ou encore raideur dans la nuque, il est important de repérer les signes pour intervenir à temps. Pour prévenir cette hypovigilance, il convient de dormir correctement de manière à ne pas avoir de dette de sommeil. Il est aussi déconseillé de partir après une grosse journée de travail sans être reposé. Et pour limiter ces risques d'accident, faites une pause au moins toutes les 2 heures.
1: Et n'attendez pas d'être trop fatigué pour faire la pause. Dès les premiers signes de somnolence, il faut prévoir un arrêt sur la prochaine aire de service ou de repos.
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1: Et tout de suite, on part en Isère jusqu'au 19 juillet. Vienne accueille le festival Région des Lumières pour la 4e fois. Un spectacle son et lumière illumine chaque soir l'hôtel de ville. Aymeric Violet.
3: Vienne abrite une quarantaine de monuments historiques. Comme l'an dernier, c'est l'hôtel de ville qui sera éclairé par le spectacle de la troupe des Allumeurs de rêve. Un choix logique pour Sophie Rodkopf, vice-présidente à la région déléguée à la culture.
4: En raison de sa physionomie, d'abord de son emplacement, il faut du recul suffisamment. Il y a 3 grandes tours qui sont installées par les Allumeurs de rêve. Il faut que la projection puisse être vraiment très belle. Et puis l'aspect assez remarquable du bâtiment.
3: Un bâtiment qui fait partie de l'histoire de la ville. Iris Eschenbach Brenner, guide conférencière à Vienne.
5: C'est un hôtel particulier qui a été créé à la fin du XVIIe, début du XVIIIe siècle pour le marquis de Raché. Donc l'actuel bureau de monsieur le maire est situé dans une des chambres à alcôve avec ses peintures murales et qui depuis 1771 accueille l'hôtel de ville avec ses transformations et ses annexes créées, notamment les galeries à arcades au début du XIXe siècle et sa façade principale milieu XIXe.
3: Des illuminations projetées sur l'hôtel de ville qui retracent l'histoire de Vienne sont à voir dès la tombée de la nuit jusqu'à minuit.

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1: Il est 4h, merci d'écouter Autoroute Info.
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1: Et le trafic est globalement fluide sur l'ensemble du réseau. Deux points de vigilance sont toutefois signalés en Île-de-France. D'abord, la 46 est fermée dans les deux sens entre les points kilométriques 43 et 60 au sud de Paris en raison d'un important incendie de forêt à Fontainebleau. En direction de Lyon, la sortie Fontainebleau vers N7 est obligatoire. En direction de Paris, les sorties 14 Malesherbes et 15 Fontainebleau sont imposées. Plus au sud, des déviations sont également mises en place pour les automobilistes qui remontent vers la capitale. Sur la 6 après Auxerre, vous devez obligatoirement suivre la 19 puis la 5 hein, pour rejoindre Paris. Puis autre appel à la prudence sur la 71 en direction de Bourges. Une voiture sur la bande d'arrêt d'urgence avec des passagers dont des enfants à proximité des voies. Adaptez votre vitesse à l'approche de ce secteur. Le patrouilleur est sur place en protection. Puis enfin, la canicule se poursuit. Même en pleine nuit, il fait encore 28 degrés à Montluçon et à Lyon, 27 à Paris, 24 à Besançon. Et pour cette journée de lundi, 37 départements sont placés en vigilance rouge canicule, 47 autres en vigilance orange. Pensez à bien vous hydrater. Des fontaines à eau sont à votre disposition sur les aires de service pour remplir vos gourdes et vos bouteilles. Lors de fermetures nocturnes d'autoroutes pour travaux, des déviations sont systématiquement mises en place, mais il arrive que certains automobilistes ou chauffeurs routiers n'en tiennent pas compte. Franck Pélissier.
2: Des déviations qui, hélas, ne sont pas toujours très suivies par les conducteurs qui quittent l'autoroute. Une partie d'entre eux préfèrent suivre les indications de leur GPS ou d'applications d'aide à la conduite. Pour Jean-Emmanuel Garel, directeur adjoint des opérations chez APRR, c'est une mauvaise habitude. Il nous explique pourquoi il est capital de bien suivre les déviations fléchées le long des axes autoroutiers.
3: Première chose, ces déviations répondent en fait à des arrêtés de circulation qui sont travaillés bien en amont avec les autorités. Ce sont les préfets qui nous signent nos arrêtés de circulation. Et pour préparer ces déviations, on travaille bien entendu avec l'ensemble des communes. Ces déviations, elles sont indiquées sur le réseau secondaire et elles correspondent en fait à des routes départementales, nationales, qui permettent de prendre en charge le trafic autoroutier.
2: Le risque, si on ne suit pas ses panneaux de déviation, mais plutôt son GPS ou son application de conduite, on sait qu'elles sont d'ailleurs plutôt performantes, c'est quoi ? C'est de se retrouver sur des axes qui ne sont pas calibrés pour un trafic autoroutier, tout simplement ?
3: Exactement, c'est que la circulation autoroutière soit se retrouve sur un axe qui n'est pas adapté pour le trafic autoroutier, un poids lourd, un camion, et puis c'est aussi que les véhicules se retrouvent à traverser des communes ou des zones où des arrêtés locaux d'interdiction, par exemple, de circulation supérieure à 3,35 existent. Soit la route n'est pas assez large, soit la route n'est pas adaptée en termes de rayon de giration pour un poids lourd. Et à ce moment-là, la route devient trop dangereuse et peut mettre en danger, à ce moment-là, les clients qui prennent cet axe ou la circulation locale, on va dire, qui, elle, circule normalement sur ces axes non adaptés à un trafic de type autoroute.
2: Vous l'aurez compris, des déviations étudiées au préalable avec les autorités locales et calibrées pour accueillir le délestage d'un trafic autoroutier. Des déviations qui, suivies à la lettre, pourront par exemple vous éviter de vous retrouver en fâcheuse posture sur des routes de montagne ou dans des traversées de lotissements. 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
1: Il est 4h14, vous écoutez Autoroute Info et soyez vigilants sur la 71 en direction de Bourges et de Paris dans l'Allier, juste après l'échangeur avec la 714 au point kilométrique 291. Une voiture est immobilisée sur la bande d'arrêt d'urgence. Des passagers, dont des enfants, se trouvent à proximité immédiate des voies. Le patrouilleur est sur place pour en protection. Lever le pied à l'approche de ce secteur et respecter le corridor de sécurité. Autre perturbation importante, la 6 reste fermée dans les deux sens au sud de Paris, entre les kilomètres 43 et 60, en raison d'un incendie de forêt qui touche le secteur de Fontainebleau. En direction de Lyon, la sortie Fontainebleau vers la N7 est obligatoire. En direction de Paris, les sorties 14 et 15 sont imposées. Et si vous remontez vers la région parisienne depuis le sud, après Auxerre, vous devez obligatoirement emprunter la 19, puis la 5 pour rejoindre Paris. Sur les airs, l'activité semble à l'arrêt pendant la nuit. Malgré les apparences, de nombreux services sont toujours disponibles, comme l'explique Nadine Végiel des autoroutes APRR.
2: La nuit, sur les aires de service, les clients pourront accéder aux recharges électriques pour leurs véhicules, aux stations de carburant, comme en journée. Et en ce qui concerne les boutiques, la restauration assise sera fermée. Par contre, ils ont la possibilité, quelle que soit l'heure, j'allais dire de la nuit, de pouvoir se restaurer et de commander, en fait. Alors, parfois, les grilles et les portes sont fermées, mais il y a toujours ce qu'on appelle un passe-paquet, c'est-à-dire un guichet auquel le client peut s'arrêter pour demander, passer commande, et qu'on lui livre ce dont il a besoin. Par contre, il a, bien sûr, 24 heures sur 24, accès aux sanitaires, que ce soit les douches et ou les sanitaires, ou l'espace bébé.
1: Les aires de service sont disposées environ tous les 50 km sur les autoroutes.
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1: Combien de temps allez-vous attendre le dépanneur en cas de panne sur autoroute ? La réponse est avec Élise Valade.
3: La première chose est d'appeler par le bon canal sur autoroute. On n'appelle pas son assurance ou ses amis. Il faut utiliser une borne orange ou l'appli SOS Autoroute. Elle géolocalise l'appel et met en relation directement avec les opérateurs des PC Sécurité. Ils s'occuperont alors d'appeler les bons services habilités à intervenir sur l'autoroute. Des délais sont contractuels. Rodolphe Cyr du pôle sécurité trafic chez APRR.
4: Un dépanneur géré sur un véhicule léger, il va intervenir dans les 30 minutes. C'est nos obligations, on se doit de suivre ça de très près. Sur un dépanneur poids lourd, selon la nature des moyens qu'on va engager, qui sont en général plus importants, on va être sur des délais qui vont être un peu plus importants. Ça peut arriver jusqu'à 3 quarts d'heure, même parfois une heure. Et puis après, si c'est pas pour un dépannage, pour des secours, par exemple les pompiers, ou voire même les forces de l'ordre, ils peuvent venir à se déplacer en 10, 15 minutes, voire 20 minutes grand maximum. Et bien sûr, nos patrouilleurs qui interviennent sur le terrain. Et eux, alors ça dépendra bien sûr de l'emplacement où ils sont au moment où on les appelle. Mais en général, ce sont les premiers intervenants.
3: L'ensemble de la sécurité en œuvre sur l'autoroute en fait un réseau 5 fois plus sûr que le réseau routier.
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1: Lundi 13 juillet, les 4h30, la fin de nuit approche et l'incendie de forêt de Fontainebleau continue de mobiliser d'importants moyens de secours. Le brasier est toujours en cours et reste particulièrement impressionnant sur les images de nos caméras de surveillance. Par mesure de sécurité, l'A6 reste fermée dans les deux sens entre les kilomètres 43 et 60. En direction de Lyon, la sortie Fontainebleau vers N7 est obligatoire. En direction de Paris, les sorties 14 et 15 sont imposées et des déviations mises en place plus au sud. Remontant sur l'A6 vers Paris, après Auxerre, vous devez obligatoirement suivre l'A19 puis l'A5 pour rejoindre la région parisienne. Partout ailleurs, la circulation est fluide. Seul autre point de vigilance sur l'A71 dans l'Allier en direction de Bourges et de Paris. Une voiture est immobilisée sur la bande d'arrêt d'urgence au kilomètre 290. Des passagers, dont des enfants, se trouvent à proximité des voies. Le patrouilleur est sur place, le dépanneur et les forces de l'ordre également. Et puis sur l'A6, au kilomètre 226 en direction de Paris, en Côte d'Or. Des débris de pneus sont signalés après la sortie 23, Bière-lès-Saumur. Débris sur les voies de circulation. Adaptez votre vitesse à l'approche de ce secteur au kilomètre 226 sur la 6 en direction de Paris. C'est l'été, ce sont les vacances et c'est une bonne occasion pour tester notre culture générale. Que diriez-vous d'un petit quiz avec un match parent-enfant? Allez, c'est parti, c'est avec Franck Pélissier.
2: Le principe est simple, 4 questions de culture générale, je pose les questions, vous avez quelques secondes de réflexion pour trouver et je donne la réponse dans la foulée. Tout le monde joue dans l'habitacle, parents comme enfants, et que le meilleur gagne. Et on commence avec une question sport qui va plaire aux amateurs de foot. Attention, les parents ont sans doute l'avantage sur celle-ci. En quelle année la France a-t-elle remporté sa toute première Coupe du Monde de foot ? Et c'était évidemment en 1998 au Stade de France avec une finale d'anthologie remportée 3-0 contre le Brésil. 3 buts dont un doublé de Zidane qui fera chavirer les cœurs de millions de Français. On passe à présent à la question histoire géo. Petits ou grands, tout le monde est sur un pied d'égalité. Vous êtes prêts ? Quel est le pays le plus peuplé au monde ? Et petite question subsidiaire, combien compte-t-il d'habitants ? C'est l'Inde et c'est plus de 1,5 milliard d'habitants qui est aujourd'hui le pays le plus peuplé du monde. Longtemps resté numéro 1, la Chine se classe désormais deuxième. La prochaine question porte sur la musique et désolé pour les parents, mais là, il y a de fortes chances pour que les plus jeunes vous laminent sur ce thème. J'y vais. Citez-moi l'artiste qui a été le plus streamé en France en 2025. Eh bien, selon les données de la plateforme la plus utilisée, le numéro 1 des streams en France en 2025 a été... Jules. Et sur Autoroute Info, le titre le plus diffusé en 2025 a été Charlotte Cardin avec... Dernière question, et là, les parents n'ont pas le droit à l'erreur, c'est une question politique. Qui a été le dernier président de la République en France avant Emmanuel Macron ? La bonne réponse était François Hollande, président de mai 2012 à mai 2017, après avoir écarté Nicolas Sarkozy au deuxième tour.
3: Moi, président de la République, j'essaierai d'avoir de la hauteur de vue.
2: François Hollande, aussi réputé pour son fameux
4: « You can be, do what we want to do ».
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1: Le trafic reste globalement fluide sur l'ensemble du réseau, mais plusieurs points de vigilance sont à signaler. D'abord sur l'A36 en direction de Beaune et de Paris dans le Jura. Un scooter avec deux personnes circule sur l'autoroute à hauteur de la sortie 2-1, Arc et Senance. Soyez extrêmement vigilants à l'approche de ce secteur. Sur l'A608 en direction de Paris, en Côte d'Or, des débris de pneus sont signalés sur les voies de circulation une dizaine de kilomètres après la sortie numéro 23. Bière-lès-Semur, ralentissez et adaptez votre vitesse. Autre appel à la prudence sur l'A71 cette fois, en direction de Bourges et de Paris, dans l'Allier, une voiture est immobilisée sur la bande d'arrêt d'urgence. Au kilomètre 290, des passagers se trouvent à proximité des voies. Le patrouilleur, les forces de l'ordre et le dépanneur sont sur place. Respectez le corridor de sécurité. Puis enfin, la principale difficulté reste l'incendie de forêt de Fontainebleau. L'A6 est fermée dans les deux sens entre les kilomètres 43 et 60 avec des sorties obligatoires. Vous quittez la région parisienne en direction de Lyon, vous devez prendre la sortie Fontainebleau vers N7. En direction de Paris, les sorties 14 Malesherbes et sortie 15 Fontainebleau sont obligatoires. Et plus au sud, en remontant vers Paris sur la 6 après Auxerre, vous devez suivre obligatoirement la 19 et ensuite la 5 pour rejoindre la région parisienne. En cette période de canicule, le risque d'incendie est très élevé. Les explications du commandant Jean-Noël Chapuis du service départemental d'incendie et de secours de la Haute-Savoie, interrogé par Félix Toupin.
2: La nuit, sur les aires de service, les clients pourront accéder aux recharges électriques pour leurs véhicules, aux stations de carburant, comme en journée. Et en ce qui concerne les boutiques, la restauration assise sera fermée. Par contre, ils ont la possibilité, quelle que soit l'heure, j'allais dire de la nuit, de pouvoir se restaurer et de commander, en fait. Alors, parfois, les grilles et les portes sont fermées, mais il y a toujours ce qu'on appelle un passe-paquet, c'est-à-dire un guichet auquel le client peut s'arrêter pour demander, passer commande, et qu'on lui livre ce dont il a besoin. Par contre, il a, bien sûr, 24 heures sur 24, accès aux sanitaires, que ce soit les douches et ou les sanitaires. Ou l'espace bébé.
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1: Et après les faux SMS pour des colis à récupérer, les cybercriminels s'attaquent aux clients des autoroutes avec des messages indiquant qu'ils n'ont pas réglé leur trajet sur des axes en péage flux libre. Attention, c'est une arnaque, comme nous l'a confirmé Pierre Méo des autoroutes APRR au micro de Franck Pellissier.
3: Avec la digitalisation des services, on constate dans la vie courante qu'il y a plus en plus de tentatives d'arnaque, que l'on appelle le phishing, c'est-à-dire par SMS ou par email, qui vous incite à saisir vos coordonnées, plus particulièrement vos coordonnées bancaires. Donc on a vu récemment que le péage était également concerné. Donc si j'ai un conseil à donner, c'est si vous avez un doute, si vous recevez un SMS ou un email, il ne faut surtout pas cliquer sur le lien contenu dans le SMS ou dans l'email, mais venir vous connecter directement sur le site internet de la société autoroutière.
4: L'occasion de rappeler que sur une autoroute en flux libre, vous n'avez aucune démarche à effectuer si vous êtes doté d'un télépéage, le prélèvement est automatique. Dans le cas contraire, vous pouvez aussi payer en espèces ou par carte bancaire sur l'une des bornes situées sur les aires de service du tronçon emprunté ou dans l'un des 8000 bureaux de tabac agréés NIRIO.

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1: Bonjour, il est 5h, vous écoutez Autoroute Info.
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1: Et l'incendie de forêt de Fontainebleau reste la principale difficulté sur le réseau en cette fin de nuit. La 6 est toujours fermée dans les deux sens entre les kilomètres 43 et 60 au sud de Paris. Le feu est toujours en cours et les images de nos caméras de surveillance montrent un impressionnant panache de fumée. Pour garantir votre sécurité, l'autoroute reste fermée dans les deux sens. Donc en direction de Lyon, la sortie Fontainebleau vers N7 reste obligatoire. En direction de Paris, les sorties 14, Malesherbes et 15 Fontainebleau sont également obligatoire. Et plus au sud, les automobilistes qui remontent vers la capitale sont déviés dès le secteur d'Auxerre. Après Auxerre, vous suivez obligatoirement la 19 puis la 5 pour rejoindre la région parisienne. Autre difficulté dans les Alpes, le tunnel du Mont Blanc est actuellement fermé en direction de l'Italie suite à la panne d'un poids lourd à l'intérieur de l'ouvrage. Sur la 71 en direction de Bourges et de Paris dans l'Allier, une voiture est immobilisée sur la bande d'arrêt d'urgence au point kilométrique 290. Des passagers se trouvent à proximité des voies. Le patrouilleur, les forces de l'ordre et le dépanneur sont sur place. Respectez le corridor de sécurité. Prochain point complet sur vos conditions de circulation dans le prochain quart d'heure. Et la musique pour vous accompagner ce matin, la playlist de l'été sur Autoroute Info avec Teti Beer maintenant.

Et l'info principale de ce début de journée de ce lundi 13 juillet, c'est cet incendie de forêt à Fontainebleau et la coupure de l'A6 dans les deux sens hein, au sud de Paris sur environ 20 km. Plusieurs sorties sont obligatoires. Vous quittez la région parisienne en direction de Lyon, la sortie Fontainebleau vers N7 est obligatoire. En direction de Paris, les sorties 14 et 15 obligatoires également. Et puis si vous êtes sur l'A6 en direction de la région parisienne, après Auxerre, vous devez suivre obligatoirement l'A19 pour rejoindre ensuite la 5 en direction de la région parisienne.

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1: Et la principale information de ce lundi matin, 5h15, c'est bien sûr cette autoroute toujours fermée à la circulation, l'autoroute A6 dans les deux sens au sud de Paris sur une vingtaine de kilomètres et plusieurs sorties sont obligatoires. Vous quittez la région parisienne en direction de Lyon, vous devez prendre la sortie Fontainebleau vers N7. En direction de Paris, les sorties 14 et 15 sont également obligatoires et plus au sud, en remontant vers la région parisienne sur l'A6 après Auxerre, vous devez obligatoirement suivre l'A19 et ensuite l'A5 pour rejoindre Paris. Autre information, ce matin, le tunnel du Mont Blanc qui est fermé en direction de l'Italie avec un poids lourd qui est en panne dans l'ouvrage.
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1: Plusieurs départements en vigilance rouge canicule en ce lundi. 37 départements et 47 départements en vigilance orange. Soyez prudents et puis vos conditions météo de ce lundi, c'est maintenant. Quel temps fera-t-il aujourd'hui chez vous? Voici Olivier Proust pour les conditions météo avec Météo France.
2: Cet après-midi, un soleil de plomb vous attend sur votre trajet. Même si de l'Auvergne au Berry, quelques nuages passagers parviennent à se développer. Près de la côte aquitaine, le voile nuageux est parfois assez épais et quelques ondées orageuses sont probables en soirée, associées à des rafales de vent. Le vent d'est à nord-est dépasse parfois 40 km/h en pointe du Grand Est à l'Île-de-France. Les températures restent caniculaires. On attend 35 degrés à Mulhouse, 36 à Grenoble, 37 à Dijon et Lyon, 39 degrés à Auxerre, Bourges, Montluçon et Mont-de-Marsan. L'épisode caniculaire se poursuit en début de semaine, malgré une baisse temporaire du mercure en Aquitaine lundi. Sur vos plages cet après-midi, le soleil est là en Méditerranée. Ailleurs, comptait 31 degrés sur la plage, 26 degrés dans l'eau. En Aquitaine, le voile nuageux est épais, avec vent fort en fin de journée et ondées orageuses possibles le soir. À Biscarrosse, comptait 37 degrés sur le sable et 24 dans l'eau. Frédéric Long, Météo France pour Autoroute Info.
1: Incendie du tunnel du Mont-Blanc, explosion de l'usine AZF, des drames gravés dans nos mémoires. Sur l'autoroute aussi, le risque zéro n'existe pas. Pour s'y préparer, des exercices grandeur nature sont régulièrement menés. On en parle dans un instant sur Autoroute Info. Le temps d'écouter Shakira, Die Die, c'est la playlist de l'été. Bonne journée à vous.

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1: 5h21, lundi 13 juillet, incendie toujours en cours à Fontainebleau et coupure de l'assise dans les deux sens de circulation au sud de Paris sur une vingtaine de kilomètres. Plusieurs sorties sont obligatoires. Vous quittez la région parisienne en direction de Lyon, vous devez prendre la sortie Fontainebleau vers N7. Direction de Paris, les sorties 14 et 15 sont obligatoires et plus au sud en remontant vers Paris sur l'assise. Après Auxerre, vous devez obligatoirement suivre la 19 et ensuite la 5 pour rejoindre la région parisienne. Incendie du tunnel du Mont-Blanc en 1999, explosion de l'usine AZF de Toulouse en 2001. On se souvient tous de ces événements. Et si tout est fait pour les éviter, le risque zéro n'existe pas. C'est aussi vrai dans le monde de l'autoroute et c'est pourquoi des exercices de sécurité sont régulièrement organisés. Rodolphe Cyr des autoroutes APRR répond aux questions d'Aurélien Valto.
2: On va vraiment jouer sur le terrain des événements. Alors, ils peuvent être de plus ou moins grande ampleur. On peut avoir des exercices avec une trentaine de personnes et on peut monter jusqu'à 300 personnes avec tous les figurants, les intervenants. Quand on joue un plan hors sec nos vies, par exemple, c'est de nombreuses victimes avec, par exemple, un accident de bus ou un accident qui va impliquer plusieurs véhicules. Donc, l'objectif ici, ça va être d'intervenir sur le terrain dans des zones sécurisées. C'est pour ça qu'on parlait tout à l'heure de chantier. On bénéficie parfois de ces zones de chantier pour faire des exercices à l'intérieur de ces zones de chantier, bien sûr en coordination avec l'ensemble des intervenants, mais ça évite en effet d'amener une gêne complémentaire à nos clients. C'est-à-dire qu'en fait, les clients vont peut-être les voir, mais ne vont pas être gênés par l'exercice qui va être réalisé sur le terrain.
3: Vous parliez d'intervenants où il peut y avoir jusqu'à 200 personnes sur le terrain. Ça s'est vu, vous l'avez vécu il y a quelque temps sur l'aire de service de Sandaucourt en bordure de l'autoroute A31. Il était question sur cette aire de jouer un scénario avec des victimes sur
2: Exactement. Place. Ouais, un accident de bus avec donc on avait énormément de figurants, on avait près d'une cinquantaine de figurants, on avait intervenir bien sûr les

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1: Il est 5h30, bonjour, bon réveil, merci de prendre la route avec Autoroute Info. La principale difficulté reste l'incendie de forêt de Fontainebleau. Pour garantir votre sécurité, la 6 reste fermée dans les deux sens de circulation sur une vingtaine de kilomètres au sud de Paris. En direction de Lyon, la sortie Fontainebleau vers N7 reste obligatoire. En direction de Paris, les sorties 14 Malesherbes et 15 Fontainebleau sont obligatoires également. Et puis en remontant plus au sud vers Paris, vers la région parisienne, vous devez, après Auxerre, obligatoirement suivre la 19 et ensuite la 5 pour rejoindre la région parisienne. Sur la 71, piéton signalé à hauteur du kilomètre 280, à hauteur des voies de péage de la sortie 9 Vallon-en-Sully, forêt de Troncé, soyez extrêmement vigilants à cette hauteur et partout ailleurs. La circulation est fluide sur l'ensemble du réseau. Côté météo, la canicule se poursuit malgré l'heure matinale. Les températures sont déjà comprises entre 21 et 23 degrés. Et notez 37 départements en vigilance rouge canicule aujourd'hui, 47 en vigilance orange. Nouveau point complet sur vos conditions de circulation ce lundi matin. Dans quelques minutes, le temps d'écouter Weezer, Néa et Bruno Mars maintenant. Bonne journée.

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1: 5h45, ravi de vous accompagner sur Autoroute Info pour débuter cette journée du lundi 13 juillet. Une journée classée verte par Bison Futé dans le sens des départs, comme dans le sens des retours sur toute la France. Évidemment, c'est peut-être un week-end prolongé pour vous. Demain, c'est férié, donc accalmie sur les routes. Actuellement, ça se passe très bien, vraiment aucune perturbation sur le réseau alpin pour débuter cette semaine. Spécial donc, je le disais, demain ce sera un peu plus chargé dans le sens des retours. Évidemment, on sera là pour vous accompagner sur Autoroute Info 7 jours sur 7, 24 heures sur 24. L'occasion de vous rappeler qu'en cette période de canicule, le risque d'incendie est très élevé, c'est le cas actuellement dans le secteur de Fontainebleau en région parisienne. Dans ce contexte, certains comportements sont à proscrire. Le commandant Jean-Noël Chapuis du service départemental d'incendie et de secours de la Haute-Savoie, interrogé par Félix Toupin.
2: Quand on est sur la route en tant qu'usager, bien entendu, ne surtout pas procéder à des jets de mégots de cigarettes dans la nature, puisque les bordures de route sont bien souvent composées d'une strate herbacée, donc simplement de l'herbe qui est le premier niveau de végétation à réagir à la sécheresse et qui se trouve depuis bien longtemps jaunie du fait de l'absence d'humidité dans les végétaux. Typiquement, cette strate, elle va avoir tendance à permettre l'éclosion et la propagation d'un feu beaucoup plus facilement. Et je dirais que tout gel mégot va conduire de toute manière à l'inflammation de la végétation.
1: Une information à vous rappeler sur les aires de service des stations de gonflage. Des pneus sont mis à votre disposition gratuitement. Des pneus bien gonflés, c'est plus de sécurité, puis moins de consommation de carburant. Alors dans l'idéal, évidemment, il faut mesurer la pression des pneus à froid en ayant effectué moins de 3 km. Mais vous pouvez le faire même si vos pneus sont un peu plus chauds avec un conseil: ajouter plus 0,3 bar à la pression habituelle. Les repères sont indiqués souvent dans la boîte à gants ou dans la trappe d'essence.
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1: Dans quelques minutes, nous irons en Auvergne pour une idée de sortie. Au milieu des volcans, nous prendrons la direction du parc Vulcania qui lance cette année une nouvelle attraction à sensation. En attendant, c'est Manon Lisa, le petit pêcheur sur Autoroute Info. Belle matinée à vous, bel été, bonnes vacances. C'est l'histoire d'un petit

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1: Circulation fluide actuellement, tout début de matinée sur le réseau alpin pour ce lundi 13 juillet. Pas de difficulté à Lyon, à Grenoble, sur la voie rapide urbaine de Chambéry, du côté d'Annecy en direction de la Suisse et de l'Italie. Ça se passe bien également, pas d'attente en particulier avant le tunnel du Mont-Blanc par exemple, si vous devez vous rendre en Italie. Destination Hawaï en Auvergne, le parc Vulcania propose cette année sa nouvelle attraction. Reportage de Curtis Thévenon et Jean-François Giraud.
2: Des milliers de visiteurs sont accueillis à Vulcania chaque année et cette saison, une nouvelle attraction les attend, surfer sur les coulées de lave d'un volcan hawaïen. Sophie Rognon, la directrice de Vulcania.
3: Expédition Hawaï, c'est une attraction dynamique qui va embarquer les visiteurs dans une expérience un peu folle d'aller surfer sur les coulées de lave du volcan Kilauea qui se trouve à Hawaï. Et donc frissons et émotions garanties autour de cette attraction dynamique.
2: Immersion avec Fabrice Filias, responsable scientifique du parc.
4: Des coulées de lave, des fontaines de lave, on va approcher un lac de lave et se laisser emporter dans des tunnels. On sera vraiment au cœur du volcan et c'est ça qui va changer un sujet volcan de surface.
2: Autre particularité de cette attraction, l'aventure débute dès la file d'attente. Le visiteur suit une certaine Lila, une future vulcanologue, Fabrice Filias.
4: Alors dès qu'on sera dans la file d'attente de Expédition Hawaï, déjà on est dans l'ambiance, dans une ambiance volcanique, on est au milieu des fougères arborescentes, on remonte sur les pentes et puis après on va embarquer dans différentes salles, l'atelier des idées brûlantes de Lila qui nous ramène dans les années 80 et d'où est-ce qu'elle prend cette inspiration. Et puis après, son atelier actuel, elle est au cœur du Kilauea, à quelques kilomètres seulement, près des coulées de lave. On entend déjà les grondements et elle nous présente son rêve, elle, comment elle va faire son premier vaisseau et après on embarque.
2: Et certains jeunes ont pu tester cette attraction en avant-première. Ils ont fait part de leurs impressions à Curtis Thévenon.
5: Ouais, c'était bien, il y avait pas mal de trucs, des animations pour attendre et ouais, c'était pas mal.
6: Au moment quand on est dans la salle, il y a tout qui claque, tout ça, ça fait genre quoi, ça fait peur, mais finalement ça va. Ça fait la cinquième fois que je le fais en pratiquement 1h30, ça va.
7: 70 km/h hein, au plus vite. Hein.
6: Ouais, c'est ça.
2: Qu'elle soit dynamique ou plus scientifique, les attractions du parc Vulcania vous attendent jusqu'au 1er novembre.

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1: Il est 6h, ravi de vous accompagner, belle matinée.
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1: Une matinée qui est calme, hein, pour l'instant, pas de difficultés actuellement sur le réseau alpin. Vraiment, ça se passe bien, que ce soit de Lyon à Grenoble, en passant par Chambéry, sur la voie rapide urbaine. Ça se passe bien du côté d'Annecy, en direction de l'Italie. Pas d'attente, hein, avant les tunnels transalpins, tunnel du Mont-Blanc, tunnel du Fréjus. Quelques conseils, il va faire encore chaud aujourd'hui, évidemment. Quelques conseils pour mieux lutter contre la chaleur pendant votre trajet. On écoute Elliot Mono.
2: Pour éviter de s'endormir lorsqu'il fait très chaud, il est plus que jamais recommandé de s'arrêter tous les 200 km environ, toutes les deux heures, sur des aires de repos ou de service, de façon à aérer votre véhicule, vous dégourdir les jambes et vous désaltérer. Si votre voiture est équipée de la climatisation, utilisez-la avec raison. Pas trop frais à l'intérieur pour éviter les chocs thermiques. Pensez enfin, même si cela paraît évident, à bien vous hydrater et à garder un œil sur les personnes les plus fragiles.
1: Et pendant ces conseils, le début du bouchon au niveau de la douane de Parthenay en direction de la Suisse, les premières centaines de mètres de ralentissement tout au bout de la 41. Excellente matinée en ce lundi 13 juillet. C'est peut-être un week-end prolongé pour vous. Demain c'est férié, demain c'est le 14 juillet, fête nationale. Allez, tout de suite, c'est l'actualité générale avec la rédaction de France Info. Place au rappel des titres. Les titres de France Info, petit technique, Tempère City pour la musique, Self-Aware, c'est tout de suite sur Autoroute Info.

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1: Quelques centaines de mètres de ralentissement qui ont commencé avant la douane de Bardonnay, tout au bout de l'A41 en direction de la Suisse en ce tout début de semaine. Et oui, certains n'ont pas de week-end prolongé malgré les jours fériés demain. Donc le calendrier pendulaire qui reprend pour ce lundi du côté de Grenoble. Pour l'instant, ça se passe bien, que ce soit sur l'A480 ou sur la Rocade Sud. Écrit l'histoire, Grégory Lemarchal. C'est tout de suite sur Autoroute Info. Belle matinée.

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1: Un kilomètre de bouchon avant la douane de Bardonnay pour vous qui roulez en direction de la Suisse. Actuellement, comptez 5-10 minutes, hein, pas plus pour l'instant, pour passer ce secteur tout au bout de la 41 que vous arriviez depuis Annecy, Annemasse ou à Bellegarde. Sur la voie rapide urbaine de Chambéry en direction d'Aix-les-Bains, il y a un poids lourd en panne. C'est juste avant la sortie 18 Chambéry Centre avec le service de sécurité qui se trouve sur place en intervention côté trafic à part cette douane de Bardonnay. Ça se passe bien sur la voie rapide urbaine de Chambéry, ça se passe bien à l'approche de l'agglomération lyonnaise ou encore du côté de Grenoble, notamment sur les différents axes A480, National 85 ou encore Rocade Sud pour débuter cette semaine, ce lundi 13 juillet. C'est peut-être un week-end prolongé pour vous. Vous êtes peut-être en vacances et puis d'autres travaillent. Hein. Évidemment, tout le monde n'est pas en week-end ou en vacances, même si nous sommes en plein cœur de ce bel été. Profitez-en bien.
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1: La météo. Et on écoute Olivier Proust de Météo France, le temps pour ce 13 juillet.
2: Cet après-midi, un soleil de plomb vous attend sur votre trajet. Même si de l'Auvergne au Berry, quelques nuages passagers parviennent à se développer. Près de la côte aquitaine, le voile nuageux est parfois assez épais et quelques ondées orageuses sont probables en soirée, associées à des rafales de vent. Le vent d'est à nord-est dépasse parfois 40 km/h en pointe du Grand Est à l'Île-de-France. Les températures restent caniculaires. On attend 35 degrés à Mulhouse, 36 à Grenoble, 37 à Dijon et Lyon, 39 degrés à Auxerre, Bourges, Montluçon et Mont-de-Marsan. L'épisode caniculaire se poursuit en début de semaine, malgré une baisse temporaire du mercure en Aquitaine lundi. Sur vos plages cet après-midi, le soleil est là en Méditerranée. Ailleurs, comptait 31 degrés sur la plage, 26 degrés dans l'eau. En Aquitaine, le voile nuageux est épais, avec vent fort en fin de journée et ondées orageuses possibles le soir. À Biscarrosse, comptait 37 degrés sur le sable et 24 dans l'eau. Frédéric Long, Météo France pour Autoroute Info.
1: Dans quelques instants, focus sur la sécurité et la santé de nos animaux de compagnie en voiture, notamment pour cette période estivale. En attendant, on écoute Marine en tournée actuellement dans toute la France. Elle sera notamment sur Annecy, ce sera au mois de novembre prochain. Escroc, c'est tout de suite, Marine.

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1: 1 km de bouchon avant la donne de Bardonnay. Si vous roulez en direction de la Suisse, hein, actuellement tout au bout de la 41, 1,5 km maintenant en provenance d'Annemasse. En termes de temps de passage, il faut une petite dizaine de minutes, hein, selon les données GPS des véhicules qui se trouvent sur place. C'est la seule difficulté actuellement sur le réseau alpin. Les vacances d'été, c'est aussi l'occasion de voyager avec vos animaux de compagnie, bien entendu en préservant leur sécurité et leur santé lors des périodes de grande chaleur. Reportage Alexandre Dacuna.
2: Avec Catherine Visva, vétérinaire à Dijon, on fait un point sur les choses à faire et ne surtout pas faire pour garantir un voyage serein pour vous et vos animaux de compagnie. Et pour sécuriser votre animal, vous allez l'entendre, c'est plutôt simple.
3: Alors, attachez l'animal. Si c'est un grand gabarit, donc harnais et avec une laisse, donc adapté à la ceinture de sécurité. Soit vous avez carrément des cages qui sont adaptées à mettre dans le coffre. Et pour les chats, c'est en boîte de transport, idéalement au sol, où vous pouvez le mettre sur une place passager, mais avec la ceinture de sécurité.
2: Catherine Visva rappelle aussi d'autres conseils de sécurité.
3: Évitez de baisser la fenêtre complètement du côté de l'animal, parce que même s'il est sécurisé, il peut quand même sauter, quelque chose qui peut l'attirer. Et sécurité enfant. Tout bêtement, un chien peut aller gratter au niveau de la porte, ouvrir malencontreusement la portière et être en danger. Donc ouais. Sécurité enfant, ça reste un petit passager.
2: Et puis pour les périodes de grande chaleur, des études ont montré que la température de l'habitacle peut monter de 10 à 15 degrés de plus que la température extérieure en seulement 15 minutes. Une situation déjà dangereuse pour l'humain, mais encore plus pour l'animal qui ne régule pas sa température comme nous pouvons le faire. Pour éviter une catastrophe, quelques conseils à suivre.
3: Comme pour nous, s'arrêter tous les deux heures et le sortir. Pour les besoins, et puis lui pour le rafraîchir, donc lui donner une gamelle d'eau. Si vous pouvez tremper les pattes pour qu'il retombe un petit peu en température. Et puis le laisser en été, pas du tout dans la voiture. Même 2 minutes, c'est déjà beaucoup. Et puis lui, pour redescendre en température, ça va être compliqué aussi. Donc le sortir, quitte à tourner, si vous êtes plusieurs dans la voiture, pour garder le chien et puis se déplacer un petit peu hors de la voiture.
2: L'inconscience, l'allaitement frénétique, une langue de couleur sombre, un comportement anormalement agité sont les signes que la vie de l'animal est en danger. Si vous êtes témoin d'un animal bloqué dans une voiture, avant d'agir, contactez d'abord le 17.

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1: Il est 6h30, le soleil se lève tout doucement, tranquillement, ce lundi 13 juillet, début de semaine. Soyez les bienvenus sur Autoroute Info. Il y a un seul secteur ralenti actuellement, c'est en direction de la Suisse, avant la douane de Bardonnay. Comptez 1,5 km de bouchon en provenance d'Annemasse, surtout 1,5 km en provenance d'Annecy également. 10 minutes, un peu plus, une dizaine de minutes pour passer ce secteur et arriver en Suisse. Partout ailleurs, ça se passe bien, que ce soit à Lyon, région lyonnaise, du côté de Grenoble également, pas de ralentissement actuellement sur la rocade sud, la 480, la nationale 85. Sur la voie rapide urbaine de Chambéry, le trafic est fluide. Il y a une intervention en cours en direction de Chambéry-Aix-les-Bains, juste avant la sortie 18 Chambéry-Centre, un poids lourd en panne avec notamment les patrouilleurs qui se trouvent sur place. Et puis aujourd'hui, c'est une journée classée verte par bison futé dans le sens des départs comme dans le sens des retours sur toute la France. Nous sommes peut-être en plein milieu d'un week-end prolongé. Certains ont un week-end prolongé. Demain, c'est férié. Demain, c'est le 14 juillet, la fête nationale. Certains travaillent aussi, hein. Évidemment, tout le monde n'est pas en week-end, en vacances. Profitez-en si vous devez profiter de l'Italie, hein. Pas d'attente avant les tunnels transalpins, tunnel du Mont-Blanc et tunnel du Fréjus actuellement. L'actualité générale tout de suite avec la rédaction de France Info, c'est l'heure du rappel des titres.
2: Bonjour Diane.
3: Bonjour à tous.
2: Et à la une ce matin, pour la première fois, des avions mobilisés contre le feu en Ile-de-France.
3: Face à un incendie d'une ampleur exceptionnelle en forêt de Fontainebleau, au sud-est de Paris, 800 hectares déjà parcourus par les flammes. 400 pompiers mobilisés. Ils s'attendent à être engagés durant une à deux semaines. Une quinzaine d'habitations pour l'heure étaient évacuées. Conséquence, la circulation sur l'autoroute A6 dans le secteur est interrompue. Et des perturbations aussi du côté de la SNCF, avec jusqu'à 6 heures de retard pour certains trains à la gare de Lyon. Autre incendie en cours actuellement dans le Maine-et-Loire. Là, ce sont 300 hectares qui ont été dévastés par les flammes. Au total, une quarantaine de feux sont actifs actuellement en France. La France encore largement confrontée aux très fortes chaleurs. 37 départements toujours en vigilance rouge à la canicule. 46 en orange. Les températures extrêmes qui se déplacent vers l'est. Un mort et 4 blessés dans le sud-ouest de l'Iran dans les frappes menées par l'armée américaine. Elle dit avoir visé des dizaines de cibles dans le pays. Téhéran qui réplique également et attaque des bases américaines dans la région, en Jordanie, à Bahreïn ainsi qu'au Koweït.
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1: Benson Boone, Mystical Magical, tout de suite sur Autoroute Info.

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1: 2 km de bouchon avant la donne de Bardonnay. Si vous arrivez depuis Annemasse et que vous souhaitez rejoindre la 41 direction de la Suisse, 1,5 km depuis Annemasse, depuis Annecy ou à Bellegarde, comptez à chaque fois une dizaine de minutes pour passer ce poste douanier. Pink, la chanteuse australienne, tout de suite. Just give me a reason sur Autoroute Info. Excellente matinée, bon début de semaine à toutes et tous.

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1: À 6h45, en ce lundi 13 juillet, début de semaine, il y a 1,5 km de bouchon avant la douane de Bardonnay en direction de la Suisse. Comptez une dizaine de minutes pour rallier ce poste douanier en direction de la Suisse. Il y a également un véhicule en panne à rappeler sur la voie rapide urbaine de Chambéry, direction Chambéry-Aix-les-Bains, juste avant la sortie 18, Chambéry-Centre, un poids lourd en panne avec une intervention en cours. Pas d'autres difficultés sur le reste des autoroutes alpines, ça se passe bien en ce début de semaine pour l'instant à Lyon, à Grenoble, sur la Roquette Sud, la 480, la Nationale 85. Pas d'attente non plus avant l'Italie, avant les tunnels du Mont-Blanc et celui du tunnel du Fréjus. Excellent début de semaine à toutes et tous. Bon week-end prolongé, peut-être si c'est le cas pour vous, demain c'est férié et certains ont la chance d'avoir un week-end prolongé. Bonnes vacances donc. 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La carte des aires sur votre trajet, elle est disponible sur le site voyage.apprr.fr. Voyage.apprr.fr.
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1: Naka One Track Mind, c'est tout de suite sur Autoroute Info. Bonne route!
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0: Avec toujours près de 2 km de bouchon dans la zone de Bardonnay, c'est l'unique secteur ralenti actuellement que vous arriviez depuis Annecy-Annemasse ou Bellegarde, toujours une dizaine de minutes hein, pour passer ce poste douanier. Reportage, la route des vacances est aussi celle des souvenirs. Aujourd'hui, on fait un bond dans les années 70 avec Myriam Boyed et Elliot Mono. Prochain point complet sur vos conditions de route, ce sera à 7h.
1: Retour à l'été 1977.
2: Chemise à fleurs, pantalon pas de def, lunettes teintées et une France qui roule loin, le regard tourné vers un monde qui change.
3: Vous voyez, il y a là ce que l'on appelle un micro-ordinateur. Vous s'appelle Apple. Apple en anglais, ça signifie une pomme.
1: L'informatique se développe, la conquête spatiale bat son plein et tandis que le premier opus de la saga Star Wars fascine dans les salles obscures, la télé passe progressivement en couleur dans les foyers.
2: Sur la route des vacances, la R12 avale les kilomètres sur des autoroutes qui ne cessent de s'étendre, A4 et A36 vers l'Est, A8 vers la Méditerranée et A9 vers l'Espagne.
1: La sécurité routière commence aussi à entrer dans les habitudes. 130 km/h maximum sur les autoroutes et ceinture de sécurité obligatoire, uniquement à l'avant et hors agglomération depuis 1973.
4: On ne dira jamais assez la ceinture! Un petit clic vaut mieux qu'une grande claque.
2: En 77, c'est rock ou disco. Les titres qui tournent dans l'autoradio sont signés Fleetwood Mac, The Eagles et Boney M.
1: Entre deux émissions, ces titres passent en boucle sur le seul média embarqué dans les voitures à l'époque, la radio.
5: Bienvenue à tous et à toutes, allez, merci de votre fidélité.
2: Grandes ondes, AM, FM, on cherche la station à la molette, l'aiguille tremble et parfois ça grésille un peu.
1: Pas d'infotrafic en continu, pas de GPS ni de climatisation, le confort est assez sommaire. En 1977, on baisse la vitre à la manivelle.
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2: Les paysages défilent et dans l'habitacle, on parle de tout et de rien pour occuper le trajet à l'avant, tandis que les enfants patientent à l'arrière, pas très loin de la glacière, qui accompagne chaque long voyage en 1977.
1: Et oui, cet été-là, c'était comme ça.

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1: Il est 7h, bienvenue, bon début de semaine.
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1: Avec quelques ralentissements habituels de semaine, comme à commencer par celui de la douane de Bardonnay en direction de la Suisse. Nous avons toujours environ 2 km de bouchons que vous arriviez depuis Annecy, Annemasse ou Bellegarde. En termes de temps de passage, on reste sur 10 minutes. Hein. Pour passer le poste douanier, pas de problème au niveau de la douane de Vallard sur l'A411. En direction de l'Italie, ça se passe bien également, à savoir avant le tunnel du Fréjus et avant le tunnel du Mont-Blanc. Il y a une dizaine de véhicules hein, avant le tunnel du Mont-Blanc, direction de l'Italie, tout au bout de la route nationale 205 et quelques chauffeurs poids lourds qui transitent, mais pas d'attente en particulier pour ce lundi matin. Du côté de Lyon également, ça se passe bien. À Grenoble, pas de problème pour l'instant, que ce soit sur la Rocade Sud, la 480 ou la Nationale 85. Sur la voie rapide urbaine de Chambéry, trafic fluide également. Simplement à rappeler cette intervention en cours suite à un poids lourd en panne à hauteur de la sortie 18 Chambéry Centre en direction de Chambéry et d'Aix-les-Bains. Service de sécurité sur place. Voilà pour l'essentiel de l'actualité des trafics. Une journée classée verte hein, par bison futé aujourd'hui dans le sens des départs comme dans le sens des retours sur toute la France. Et tout de suite, place à l'actualité générale avec la rédaction de France Info. C'est l'heure du rappel des titres.
2: Quarantaine de feux actifs en France en ce moment.
3: En Mayenne, dans le Maine-et-Loire ou encore dans les Côtes d'Armor. Mais le plus important ce matin se situe en forêt de Fontainebleau. 800 hectares parcourus par les flammes dans le secteur de Noisy-sur-École. Laurent Nunez, le ministre de l'Intérieur, est attendu sur place. Deux avions bombardiers d'eau et deux hélicoptères ont été mobilisés. 400 pompiers déployés et un panache de fumée visible à 20 km à la ronde. Une fumée qui gêne la visibilité sur l'autoroute A6, dont une portion sur la zone est fermée à la circulation. Des incendies alors que la France connaît son troisième épisode de canicule de l'année. 37 départements sont en vigilance rouge. Le parquet antiterroriste ouvre une enquête après la découverte de fusils d'assaut dans une voiture volée à Sarcelles. Des renseignements intérieurs avaient été informés d'une possible attaque terroriste islamiste contre une synagogue de la ville. Pour l'heure, aucun suspect n'a été identifié. Deuxième année de suite qu'il remporte Wimbledon, l'Italien Yannick Sinner, numéro 1 mondial, est venu à bout de l'Allemand Alexander Zverev en 4-7. Yannick Sinner signe là son 5e titre du Grand Chelem.
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1: Jérémy Frérot, tout de suite, avec cet extrait simplement intitulé Frérot sur Autoroute Info. Excellente matinée.
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3: Statu quo par rapport à tout à l'heure, toujours environ 2 km de bouchon avant la donne de Bardonnay en direction de la Suisse. Comptez une dizaine de minutes hein, pour passer ce secteur si vous arrivez depuis Annecy, Annemasse ou à Bellegarde. En cette période de forte chaleur, les pauses fraîcheurs sont bienvenues durant vos trajets. Adeline Després s'est arrêtée sur l'aire de Romagneux, sur la 43 entre Lyon et Chambéry. Elle a rencontré Franck Vicente, le gérant de la station.
4: On a les fontaines d'eau en distribution libre. Les gens peuvent se servir comme ils veulent. Et dans la boutique, nous avons des bouteilles eau frais et hors frais, parce que des gens aiment bien aussi de l'eau pas fraîche. Mais on a tout ce qu'il faut et approvisionné régulièrement.
5: Et puis vous avez aussi des glaces ?
4: Des glaces, des glaçons, des sacs de glaçons de 1 kg à la vente dans la boutique.
5: Vous faites ce que vous pouvez pour proposer des produits frais ?
4: On fait notre maximum et on essaie de se faire approvisionner au maximum 2-3 fois dans la semaine.
5: Petit mot aussi pour les personnes qui ont des animaux qui s'arrêtent sur votre aire. Vous avez des dispositions particulières un peu exceptionnelles en ce moment ?
4: Alors ils peuvent rentrer dans le hall et des gamelles d'eau sont à disposition à leur demande à la caisse. Tout le hall, tout est climatisé chez nous.
5: Vous avez pu discuter parfois avec des clients qui arrivent, qui souffrent de la chaleur ?
4: Ça nous arrive d'aider même des gens qui ont besoin qu'on les aide à trouver de l'eau, des choses comme ça, parce qu'ils sont un peu, des fois ça arrive qu'ils sont désorientés, surtout les personnes âgées, oui.
3: Michael Jackson, évidemment, Thriller sur Autoroute Info. Bon début de semaine.

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1: Pour débuter cette semaine, en ce lundi 13 juillet, on a les bouchons, on va dire, quotidiens de semaine, hein, commencé par la douane de Bardonnay, en direction de la Suisse, évidemment, tout au bout de la 41, comptez 2 km de bouchons. Pour vous qui arrivez depuis Annecy, Annemasse ou Bellegarde, avec des temps de passage de moins de 10 minutes, hein, selon les dernières estimations GPS, ça semble même diminuer d'ores et déjà. Ça se passe bien au niveau de la douane de Vallard. En direction de l'Italie également, tout se passe bien, que ce soit avant le tunnel du Fréjus ou avant celui du Mont-Blanc. Avant celui du Mont-Blanc, il peut y avoir une dizaine de véhicules tout autour sur la plateforme d'entrée. Donc pas de minutes à patienter, pas de longues minutes à patienter. On jette un coup d'œil à Grenoble, ça se passe très bien encore sur la Nationale 85, la Roquette Sud ou la 480. Et puis en région lyonnaise également, pas de problème sur la 43 ou au niveau du contournement Est. Lyonnais, en ce lundi 13 juillet, bon début de semaine à toutes et tous. Une journée classée verte hein, aujourd'hui par Bison Futé au niveau national dans le sens des départs comme dans le sens des retours.
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1: 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On écoute Olivier Proust de Météo France, les prévisions du jour.
2: Cet après-midi, un soleil de plomb vous attend sur votre trajet, même si de l'Auvergne au Berry, quelques nuages passagers parviennent à se développer. Près de la côte aquitaine, le voile nuageux est parfois assez épais et quelques ondées orageuses sont probables en soirée, associées à des rafales de vent. Le vent d'est à nord-est dépasse parfois 40 km/h en pointe du Grand Est à l'Île-de-France. Les températures restent caniculaires. On attend 35 degrés à Mulhouse, 36 à Grenoble, 37 à Dijon et Lyon, 39 degrés à Auxerre, Bourges, Montluçon et Mont-de-Marsan. L'épisode caniculaire se poursuit en début de semaine, malgré une baisse temporaire du mercure en Aquitaine lundi. Sur vos plages cet après-midi, le soleil est là en Méditerranée. Ailleurs, comptait 31 degrés sur la plage, 26 degrés dans l'eau. En Aquitaine, le voile nuageux est épais, avec vent fort en fin de journée et ondées orageuses possibles le soir. À Biscarrosse, comptait 37 degrés sur le sable et 24 dans l'eau. Frédéric Long, Météo France pour Autoroute Info.
1: Et tout de suite, on repart en musique. Tame Impala et Jenny avec Dracula. Excellente matinée. Bonne route.

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1: Moins de 10 minutes désormais avant la douane de Bardonnay. Amélioration déjà notable. Tout au bout de la 41, on parle d'un kilomètre de bouchon pour vous qui arrivez depuis Annecy-Delmas. Bellegarde, c'est en direction de la Suisse, évidemment. 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
2: Est-ce vrai qu'un inventaire de la faune et de la flore est réalisé avant d'entreprendre des chantiers de création et ou d'aménagement sur le réseau autoroutier ?
3: C'est vrai, lors des travaux comme un aménagement d'un échangeur, la création d'un viaduc ou encore la construction de bassins d'assainissement, les sociétés d'autoroute ont l'obligation, pendant la phase d'étude, de répertorier toute la faune ainsi que toute la flore présente sur la zone concernée. Si c'est possible, on évite alors un secteur sensible et on réalise un ouvrage un peu plus loin. Sinon, on va réduire l'impact en diminuant, par exemple, la surface de travaux. Enfin, si on ne peut ni éviter ni réduire, on doit compenser en reconstituant d'autres zones pour accueillir cette faune et ou cette flore dans un nouvel espace vital. Généralement, on compense même toujours un peu plus que la surface dégradée. Le vrai faux d'Autoroute Info, ce sont vos questions, nos réponses à retrouver sur autoroute-info.fr.
1: On est reparti en musique, Elena arrive, ce sera juste après Berlin, tout de suite, Take My Breath Away sur Autoroute Info, retour de l'actualité trafic à 7h30, belle matinée, bon début de semaine à toutes et tous.

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1: Il est 7h30, ravi de vous accompagner en ce lundi matin. Bon début de semaine à toutes et tous, le 13 juillet. Ça se passe globalement bien, même si le trafic commence à augmenter quelque peu au niveau du tunnel du Mont Blanc, direction de l'Italie.

0: peu d'attente au niveau de la plateforme hein, seulement, hein, rassurez-vous, rien de bien méchant. Il peut y avoir une dizaine de minutes à patienter, pas plus. Au niveau de ce tunnel du Mont-Blanc, aucune attente avant le tunnel du Fréjus. En direction de la Suisse, c'est avant la douane de Bardonnay où le trafic est ralenti sur un peu moins d'un kilomètre tout au bout de la 41. Moins de 10 minutes selon les données GPS des véhicules qui se trouvent sur place pour passer le poste douanier pour vous qui arrivez depuis Annecy, Annemasse ou Bellegarde. Ça se passe bien au niveau de la douane de Vallard sur la 411. Sur la voie rapide urbaine de Chambéry, ça se passe bien, le trafic est fluide. On le rappelle cependant, direction de Chambéry avec Aix-les-Bains, intervention en cours suite à un poids lourd en panne sur voie de droite. Ça se passe juste à hauteur de la sortie 18, Chambéry le haut. Et puis on jette un coup d'œil à Grenoble et à Lyon. À Grenoble, trafic fluide, que ce soit sur la rocade sud, la 480 ou la Nationale 85. Et puis à l'approche de l'agglomération lyonnaise également, ça se passe bien, que ce soit du côté de Saint-Priest à l'est de Lyon ou bien même si vous vous rapprochez du périphérique lyonnais, secteur Bron-Porte des Alpes. Une journée classée verte aujourd'hui par Bison Futé dans le sens des départs comme dans le sens des retours au niveau national. Des prévisions à retrouver notamment sur la page Facebook d'Autoroute Info. L'actualité générale tout de suite avec la rédaction de France Info. Place au rappel des titres.
1: En Ile-de-France, face à un incendie d'une ampleur exceptionnelle en forêt de Fontainebleau, au sud-est de Paris, 800 hectares parcourus par les flammes, 170 pompiers mobilisés au sol, une quinzaine d'habitations pour leur été évacuées. Conséquence, la circulation sur l'autoroute A6 dans le secteur est interrompue et des perturbations aussi du côté de la SNCF avec hier soir jusqu'à 6 heures de retard pour certains trains en gare de Lyon. La situation qui est ce matin revenue à la normale sur la ligne de ferroviaire à grande vitesse. Autre incendie en cours actuellement, c'est dans le Maine et Loire, là ce sont 300 hectares qui ont été dévastés par les flammes. Au total, une quarantaine de feux sont actuellement actifs en France. La France encore largement confrontée aux très fortes chaleurs. 37 départements toujours en vigilance rouge à la canicule, 39 en orange. Les températures extrêmes qui se déplacent à présent vers l'est. Un mort et 4 blessés dans le sud-ouest de l'Iran dans les frappes menées par l'armée américaine. Elle dit avoir visé des dizaines de cibles dans le pays. Téhéran qui réplique également et attaque des bases américaines dans la région, en Jordanie, à Bahreïn ainsi qu'au Koweït.
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0: Dans quelques instants, on parlera des parents et qui voient leurs enfants partir en vacances en voiture. Une étude Opinion Way pour Direct Assurance a été publiée sur ce sujet. Fabrice Aubry en a parlé avec un responsable de Direct Assurance hein, pour voir comment les parents gèrent les premiers départs de leurs enfants en vacances. Teddy Swims, c'est tout de suite. Mr. Know It All sur Autoroute Info.

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1: Un obstacle signalé en Haute-Savoie, 410, direction Chamonix, kilomètre 159. C'est juste après la sortie 19, La Roche-sur-Foron, carton sur

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1: Avec le trafic en augmentation au niveau du tunnel du Mont-Blanc, direction de l'Italie, nous avons 15 minutes d'attente selon les toutes dernières informations communiquées par le PC Sécurité du tunnel du Mont-Blanc. Il y a un petit peu de monde sur la plateforme d'entrée, c'est-à-dire sur un peu moins de 500 mètres actuellement. ...72% des parents aimeraient pouvoir bloquer certaines fonctionnalités du téléphone pendant la conduite, le téléphone restant la cause de nombreux accidents.
2: Loïc Cueny, bonjour.
3: Bonjour.
2: Vous êtes porte-parole de Direct Assurance. Alors, que révèle cette étude ?
3: Eh bien, cette étude révèle que les parents craignent un peu pour leurs enfants et leurs jeunes enfants. 80% nous disent qu'ils craignent que leur enfant meure sur la route ou que 90% soient victimes d'un accident grave ou qu'ils le provoquent. Et malheureusement, ils ont bien raison. Parce que quand on regarde, oui, on a plus de mortalité sur cette population. Oui, l'été est la période où on a le plus d'accidents. Et oui, ils envisagent bien les bons facteurs que sont l'alcool, évidemment, et les drogues, la fatigue au volant et le téléphone portable. Souvent, du coup, ils vont se ruiner la santé parce que du coup, il y en a un sur deux qui me dit « je dors pas tant que mon enfant n'est pas rentré ».
2: D'où l'importance, encore et encore, de sensibiliser les jeunes, justement, à une conduite responsable.
3: Exactement. Et ce qui est intéressant aussi, c'est qu'ils trouvent les bonnes solutions. En fait, il y a le premier, il y a la prévention. Allez voir des associations type Yannick Aleno avec des témoignages. Il faut aussi parfois passer par l'interdiction. Vous pouvez, sur vos téléphones, activer le mode conduite. Ça empêche les appels entrants ou l'envoi de SMS, etc.
1: On est reparti en musique tout de suite avec un grand Lerita Mitsuko, Marcia Baila, pour bien commencer cette semaine. Belle matinée, bonne route avec Autoroute Info.

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1: Temps d'attente d'une quinzaine de minutes avant le tunnel du Mont-Blanc. Si vous circulez en direction de l'Italie, il y a un petit peu moins de 500 mètres de bouchons actuellement. Donc essentiellement des voitures. Voitures, vous placez sur la voie de gauche. Les camions restent bien sur la voie de droite. Il y a toujours également un peu moins d'un kilomètre de bouchon pour la douane de Bardonnay. Ça, c'est en direction de la Suisse, tout au bout de la 41, avec un temps de passage d'une dizaine de minutes pour vous qui arrivez depuis Annecy, Annemasse ou Bellegarde. Un obstacle à rappeler justement en Haute-Savoie sur la 410, direction Chamonix, kilomètre 159. Nous sommes là quelques centaines de mètres après la sortie 19, La Roche sur Foron. C'est un carton signalé sur la voie de droite. Voilà pour l'essentiel de l'actualité trafic. Sur les autres secteurs, à Grenoble, ça se passe bien, que ce soit sur la Nationale 85, la Rocade Sud ou la 480, ça se passe bien également à l'approche de l'agglomération lyonnaise, du côté de Saint-Priest à l'est de Lyon, en vous rapprochant du centre-ville via le périphérique. Excellente journée à toutes et tous. Bon début de semaine en ce lundi 13 juillet avec Autoroute Info. Et puis on vous le rappelle, des stations de pneus, vous pouvez congeler vos pneus gratuitement qui sont mis à disposition sur les aires de service des autoroutes. Même à chaud, vous pouvez mesurer cette pression. Il est conseillé d'ajouter 0,3 bar à la pression habituelle. Il suffit de regarder les repères, vous le savez, ils se trouvent sur dans la boîte à gants ou sur la trappe d'essence. Même à chaud, vous pouvez mesurer ces pneus, même s'il est, mieux de les faire évidemment à froid en ayant effectué moins de 3 km.
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1: La météo. Le temps pour aujourd'hui, c'est avec Olivier Proust de Météo France. Les prévisions.
2: Cet après-midi, un soleil de plomb vous attend sur votre trajet. Même si de l'Auvergne au Berry, quelques nuages passagers parviennent à se développer. Près de la côte aquitaine, le voile nuageux est parfois assez épais et quelques ondées orageuses sont probables en soirée, associées à des rafales de vent. Le vent d'est à nord-est dépasse parfois 40 km/h en pointe du Grand Est à l'Île-de-France. Les températures restent caniculaires. On attend 35 degrés à Mulhouse, 36 à Grenoble, 37 à Dijon et Lyon, 39 degrés à Auxerre, Bourges, Montluçon et Mont-de-Marsan. L'épisode caniculaire se poursuit en début de semaine, malgré une baisse temporaire du mercure en Aquitaine lundi. Sur vos plages, cet après-midi, le soleil est là en Méditerranée. Ailleurs, comptait 31 degrés sur la plage, 26 degrés dans l'eau. En Aquitaine, le voile nuageux est épais, avec vent fort en fin de journée et ondées orageuses possibles le soir. À Biscarrosse, comptait 37 degrés sur le sable et 24 dans l'eau. Frédéric Long, Météo France pour Autoroute Info.
1: Un duo entre MC Solar et Zao, c'est tout de suite comme Caroline.

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6: Un véhicule en panne à l'instant signalé sur la 40 en Haute-Savoie, direction Chamonix, kilomètre 53, c'est après la sortie 14 à Annemasse. Un véhicule en panne sur voie de droite. Soyez vigilants, décalez-vous bien sur la gauche à l'approche de ce secteur. On est reparti en musique. Prochain point, ce sera à 8h. On retournera du côté du tunnel du Mont-Blanc, du côté de la douane de Bardonnay, de secteur ralenti. Ce sera après la musique. Laura Branigan, tout de suite, Self Control sur Autoroute Info. Excellent début de semaine à toutes et tous et bonne route.

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1: Il est 8h, ravi de vous accompagner. Bon début de
0: matinée. 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
1: À l'instant, un véhicule en panne sur l'A40, priorité à la circulation, véhicule en panne, avec un dégagement de feu, de fumée en tout cas sur l'A40, direction Chamonix, kilomètre 85. C'est après la sortie en Cessel Frangy, juste avant le tunnel du VUH. Pour l'instant, il y a une légère gêne au trafic. Les pompiers notamment vont arriver dans les prochaines minutes. Il y a également sur cette A40, mais un autre secteur au kilomètre 53, après la sortie 14 Annemasse, un véhicule en panne sur voie de droite, toujours en direction de Chamonix. Les agents autoroutiers vont arriver sur place. Haute-Savoie, toujours obstacle à rappeler sur l'A410 en direction de Chamonix, après la sortie 19, La Roche-sur-Foron, kilomètre 159. Carton confirmé sur la voie de droite. Les agents autoroutiers là, se trouvent sur place, donc soyez extrêmement vigilants, il se trouve sur les voies actuellement en intervention. Et puis Haute-Savoie toujours, cette fois-ci côté trafic, on jette un coup d'œil au niveau de la donne de Bardonnay et on s'aperçoit qu'il reste encore 1 km de bouchon, même 1,5 km. Il a un peu repris ce trafic à l'approche de la donne de Bardonnay, que vous arrivez depuis Annecy, Annemasse ou Bellegarde. Comptez 10 minutes pour passer ce secteur. Il y a également de l'attente avant le tunnel du Mont-Blanc. Pour vous qui roulez en direction de l'Italie, cette fois-ci 1 km de bouchon et un temps d'attente de 15-20 minutes, selon les informations communiquées par le PC sécurité de ce tunnel du Mont-Blanc. Voilà pour l'essentiel du trafic sur le secteur alpin. Ça se passe bien à Grenoble, ça se passe bien à Lyon. Si jamais vous devez aller en région parisienne, sachez-le, il y a actuellement un feu de forêt important du côté de Fontainebleau et la 6 est coupée. Donc en région parisienne, vous aurez beaucoup plus d'informations avec nos collègues d'Autoroute Info 177 en vous rapprochant de Paris dès l'agglomération lyonnaise. Mais sachez d'ores et déjà que la 6 est coupée depuis plusieurs heures maintenant, car il y a un feu de forêt donc du côté de Fontainebleau, c'est la région parisienne. Allez, tout de suite, l'actualité générale avec la rédaction de France Info. Place au rappel des titres.
2: Moins 10, une quarantaine de feux actifs en France en ce moment.
3: En Mayenne, dans le Maine-et-Loire ou encore dans les Côtes-d'Armor, mais le plus important ce matin se situe en forêt de Fontainebleau. 800 hectares parcourus par les flammes dans le secteur de Noisy-sur-École. Laurent Nunez, le ministre de l'Intérieur, est attendu sur place. 2 avions bombardiers d'eau ont été mobilisés. 170 pompiers déployés au sol et un panache de fumée visible à 20 km à la ronde. Fumée qui gêne la visibilité sur l'autoroute A6, dont une portion sur la zone est fermée à la circulation. Des retards aussi sur la ligne TGV Sud-Est, des incendies alors que la France connaît son 3e épisode de canicule de l'année. 37 départements sont en vigilance rouge. Le parquet antiterroriste ouvre une enquête après la découverte de fusils d'assaut dans une voiture volée à Sarcelles. Les renseignements intérieurs avaient été informés d'une possible attaque terroriste islamiste contre une synagogue de la ville. Pour l'heure, aucun suspect n'a encore été identifié. 2e année de suite qu'il remporte le tournoi tennis de Wimbledon. L'Italien Yannick Sinner, numéro 1 mondial, est venu à bout de l'Allemand Alexander Zverev en 4-7. Yannick Sinner qui signe là son 5e titre du Grand Chelem.
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1: Vous avez certainement déjà choisi le lieu où vous allez passer vos vacances. Justement, dans quelques minutes, on vous parlera de vos destinations préférées pour ces congés d'été. En attendant, c'est Alex Warren pour les prochains kilomètres ensemble. Fever Dream sur Autoroute Info.

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3: Avec le rappel concernant ce véhicule en panne avec un dégagement de fumée sur l'A40 direction Chamonix, kilomètre 85, après la sortie 11 Seyssel-Frangais à l'entrée du tunnel du VUH, les agents autoroutiers et les pompiers vont arriver sur place. La voie de droite va être neutralisée dans les prochaines minutes. Où comptez-vous aller en vacances cet été en France, semble-t-il? Félix Toupin nous en dit plus.
4: Avec la hausse des coûts du carburant, de nombreux Français privilégient les vacances à l'intérieur de nos frontières. Ainsi, 40% des réservations de logements de vacances sont réalisées à moins de 500 km de chez eux. Mais la destination préférée reste toujours la région PACA, avec 15% des vacanciers français qui prévoient de s'y rendre cet été. Cependant, de plus en plus de touristes cherchent à fuir la chaleur avec le dérèglement climatique, particulièrement depuis les canicules de mai et juin. Ils optent alors pour des destinations plus fraîches. Ainsi, les territoires comme les Alpes et la Bretagne, appréciés pour leur fraîcheur, connaissent une croissance du nombre de visiteurs depuis plusieurs années. La Bretagne est la destination de 12% des Français cet été, et les Alpes affichent déjà un taux d'occupation de presque 50% pour les mois à venir. Si le littoral est toujours privilégié pour 67% des vacanciers, les territoires urbains et les campagnes loin de grands points d'eau perdent des visiteurs depuis les canicules de ce début d'été. Et pour rejoindre votre lieu de vacances, 63% d'entre vous utiliseraient votre voiture. Autoroute Info sera alors bien sûr à vos côtés pour vous accompagner.
3: Allez, tout de suite, un grand classique. Vous l'avez reconnu évidemment, Sweet Dreams sur Autoroute Info. Bon début de semaine à toutes et tous.

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1: Un véhicule en panne à l'instant signalé sur l'A43 en direction de Chambéry, kilomètre 71 après la sortie 11 Saint-Genis-sur-Guiers. Avant le tunnel de Dulin, véhicule en panne sur la voie spéciale réservée aux véhicules lents. Hein. C'est la voie la plus à droite, soyez extrêmement vigilants à l'approche de Chambéry. D'autres véhicules en panne gênants sur l'A40, à chaque fois en direction de Chamonix, tout d'abord au kilomètre 85 après la sortie 11, c'est celle Frangy. Et puis au kilomètre 53, sur voie de droite aussi, c'est après la sortie 14 pour Annemasse. Cette fois-ci, côté trafic, en Haute-Savoie toujours, il reste un kilomètre de bouchon avant la douane de Bardonnay, avec un temps de passage d'une dizaine de minutes pour vous qui arrivez depuis Annecy, Annemasse ou Bellegarde. Et puis si vous roulez en direction de l'Italie, le trafic est en augmentation au niveau du tunnel du Mont-Blanc, puisqu'il y a désormais 30 minutes d'attente avant de pouvoir commencer votre traversée des Alpes. Il y a un peu plus d'un kilomètre de bouchon avant ce tunnel du Mont-Blanc. Partout ailleurs, ça se passe bien sur l'ensemble du réseau alpin, que ce soit à Grenoble, Rocade Sud, National 85 à 480, ou bien en région lyonnaise, pas de problème, à Saint-Priest, à l'est de Lyon, ou en se rapprochant du périphérique lyonnais.
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1: 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Et avant d'écouter l'hymne de la Coupe du Monde avec Shakira, on écoute Olivier Proust de Météo France. Le temps pour aujourd'hui.
2: Cet après-midi, un soleil de plomb vous attend sur votre trajet, même si de l'Auvergne au Berry, quelques nuages passagers parviennent à se développer. Près de la côte aquitaine, le voile nuageux est parfois assez épais et quelques ondées orageuses sont probables en soirée, associées à des rafales de vent. Le vent d'est à nord-est dépasse parfois 40 km/h en pointe du Grand Est à l'Île-de-France. Les températures restent caniculaires. On attend 35 degrés à Mulhouse, 36 à Grenoble, 37 à Dijon et Lyon, 39 degrés à Auxerre, Bourges, Montluçon et Mont-de-Marsan. L'épisode caniculaire se poursuit en début de semaine, malgré une baisse temporaire du mercure en Aquitaine lundi. Sur vos plages cet après-midi, le soleil est là en Méditerranée. Ailleurs, comptait 31 degrés sur la plage, 26 degrés dans l'eau. En Aquitaine, le voile nuageux est épais, avec vent fort en fin de journée et ondées orageuses possibles le soir. À Biscarrosse, comptait 37 degrés sur le sable et 24 dans l'eau. Frédéric Long, Météo France pour Autoroute Info.
1: Bernard Boy et Shakira, Die Die, c'est l'hymne de cette Coupe du Monde 2026. Excellente matinée et bonne route avec Autoroute Info.

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2: À rappeler ce véhicule en panne sur l'A43 en direction de Chambéry, au kilomètre 71. C'est après la sortie en Saint-Genis-sur-Guiers, véhicule immobilisé sur la voie spéciale réservée aux véhicules lents. C'est la voie de droite. Soyez extrêmement vigilants. Les agents autoroutiers vont arriver dans les prochaines minutes. Reportage tout de suite. Durant l'été, de nombreux équipements existent pour limiter la surchauffe de votre habitacle. Tour d'horizon des produits phares avec Félix Toupin.
3: En été, c'est la foule chez les garagistes pour s'équiper contre la chaleur. C'est le cas à Chambéry, comme nous l'explique Célia de Feuvert.
4: Oui, en ce moment, on a beaucoup de clients qui viennent uniquement pour ça.
3: Un des accessoires les plus achetés est toujours le pare-soleil, mais il y a plusieurs critères à prendre en compte à l'heure du choix.
4: À la dimension de son pare-brise, à quel endroit de la voiture on veut le poser, parce qu'il existe pour toutes les vitres de la voiture. On a les versions chaussettes qu'on met donc à l'avant, les versions rideaux qui descendent et qui se remontent, qu'on peut laisser fixer à l'année. Et après, on a les versions ventousées qu'on peut mettre pour les vitres arrière.
3: En plus du pare-soleil, d'autres équipements ont fait leur apparition chez vos garagistes.
4: On a des ventilateurs brumisateurs qu'on peut mettre directement au niveau du tableau de bord ou au niveau de l'appui-tête pour être rafraîchi par le coup. Des ventilateurs qui tournent tout seuls aussi et des rallonges de pare-soleil.
3: Il existe également des glacières électriques à brancher sur l'allume-cigare pour les trajets les plus longs, ce qui vous permet d'avoir de l'eau fraîche à portée de main. Enfin, vous pouvez vous procurer des coussins rafraîchissants que vous pouvez placer entre vous et le siège pour éviter la transpiration.
2: L'invitation de Lusatak, elle arrive, ce sera juste après Muse Starlight sur Autoroute Info. Excellent début de semaine à toutes et tous. Belle été.

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2: Il est bientôt 8h30, soyez les bienvenus si vous nous rejoignez sur Autoroute Info. Excellent début de semaine à toutes et tous en ce lundi 13 juillet. Quelques événements à vous donner, à rappeler, des véhicules en panne et puis deux secteurs chargés, la Donne de Bardonnay, le tunnel du Mont-Blanc. On va en parler dans les prochaines secondes. On va commencer par les véhicules en panne. À 43, c'est l'axe Lyon-Chambéry, direction Chambéry, kilomètre 71. C'est après la sortie 11 Saint-Genis-sur-Guet. Un fourgon en panne sur la voie la plus à droite, celle réservée aux véhicules lents. Les agents autoroutiers sont sur place en protection, évidemment, bien se mettre sur la voie du milieu, notamment pour les chauffeurs poids lourds qui ont l'habitude d'emprunter habituellement cette voie spéciale réservée aux véhicules lents. Sur l'A40, un autre véhicule en panne gênant, direction Chamonix, kilomètre 85. C'est après la sortie 11 Cécile Frangis, là aussi voie de droite neutralisée, intervention en cours. Et puis du côté de Chambéry, on a toujours ce poids lourd en panne en train d'être dépanné direction Chambéry-Aix-les-Bains. C'est à hauteur de la sortie 18, Chambéry-Centre. Côté trafic du monde actuellement au niveau du tunnel du Mont-Blanc, pour vous qui circulez en direction de l'Italie, sachez qu'il y a 1,5 km de bouchons et 30 minutes d'attente. 30 minutes, c'est ce temps qui vous concerne si vous arrivez au début de ce bouchon. Et puis en direction de la Suisse, toujours 1 km de fort ralentissement avant la douane de Bardonnay. C'est tout au bout de l'A41 pour vous qui arrivez depuis Annecy-Annemasse ou Bellegarde. Il peut même y avoir 1,5 km depuis Annemasse. Comptez 10 minutes pour rejoindre ce poste douanier. Partout ailleurs, que ce soit à Grenoble, voire à Rocade Sud, A480, National 85, ou en région lyonnaise, secteur Saint-Priest ou secteur périphérique, ça se passe très bien pour ce tout début de semaine. Tout de suite, c'est l'actualité générale avec la rédaction de France Info. Place au rappel des titres.
3: C'est 800 hectares parcourus par les flammes en Seine-et-Marne.
4: Au cœur de la forêt de Fontainebleau, au sud-est de Paris, feu d'une ampleur

0: exceptionnelle selon les services d'incendie. Deux canadairs sont mobilisés, c'est inédit. Les secours appellent les habitants à rester confinés. Le ministre de l'Intérieur, Laurent Nunez, se rend sur place au total. En France, ce sont une quarantaine de feux qui sont toujours actifs, notamment dans des régions habituellement plutôt épargnées, comme les Côtes d'Armor. Des incendies et une chaleur encore extrême ce lundi. 37 départements restent maintenus en vigilance rouge à la canicule. Et en Espagne, là, le feu est stabilisé. Incendie qui a parcouru 7000 hectares près d'Almeria, en Andalousie. Le bilan s'est alourdi à 13 morts. Le processus d'identification des corps est en cours. Une Française figure parmi les disparus. Des frappes iraniennes au Koweït, en Jordanie, à Oman ou encore à Bahreïn. L'armée américaine, elle, a visé des dizaines de cibles en Iran pour le deuxième jour de suite. Bombardements qui ont fait un mort et quatre blessés. Washington se dit prêt à garantir que la liberté de navigation puisse rester assurée dans le détroit d'Ormuz. Et conséquences de la reprise du conflit, les cours du pétrole sont en forte hausse, plus 3,75% ce matin.
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2: Mylène Farmer, c'est à qui le tour? C'est le titre qu'on écoute tout de suite sur Autoroute Info. Bonne route.

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6: Intervention à rappeler, véhicule en panne sur l'A43 direction Chambéry au kilomètre 71, c'est après la sortie 11 Saint-Genis-sur-Guet. Avant le tunnel de Dulin, véhicule immobilisé sur la voie spéciale réservée aux véhicules lents, c'est la voie la plus à droite. Vous l'avez certainement constaté en passant dans ce secteur de la Haute-Savoie sur l'A40 en direction de Chamonix, la bretelle de sortie 14 d'Annemasse est actuellement en travaux. Jean-François Giraud s'est rendu sur place.
7: Carole Daguet, chef de projet investissement.
8: Rénovation de la bretelle de sortie 14 d'Annemasse, c'est quoi le principe, c'est quoi l'idée de ce chantier?
7: Allongement de la bretelle pour permettre aux clients donc, qui attendent tous les soirs à cheval sur la bande d'arrêt d'urgence de se mettre demain en sécurité. Également avec la création d'un dispositif béton qui va séparer la future bretelle de la section courante de l'A40 en direction de Chamonix. C'est la bretelle qu'on allonge de 700 mètres, ce qui va permettre aux automobilistes de stationner en sécurité.
8: Ceux qui vont vers Chamonix, qui pensent au-delà d'Annemasse, là aussi ce sera plus confort pour eux.
7: Plus confort, moins de perturbations avec ceux qui attendent, meilleure sécurité pour tout le monde.
8: Cette opération qui représente évidemment un coût pour la société Autoroute et Tunnel du Mont-Blanc, environ 5,6 millions d'euros.
6: Midnight Oil, c'est tout de suite Bees Are Burning pour vous donner à la pêche pour ce matin, pour ce bon début de semaine à toutes et tous. Profitez bien également si vous êtes en vacances, peut-être en direction de l'Italie.

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1: Avec toujours deux secteurs chargés, notamment le tunnel du Mont-Blanc pour vous qui circulez en direction de l'Italie, avec un temps d'attente qui est passé à 45 minutes hein, à l'instant. La mise à jour du temps d'attente par le PC du tunnel du Mont-Blanc, il y a environ 2 km de bouchon et 45 minutes si vous arrivez vraiment au début de ce bouchon avant d'arriver au péage du tunnel du Mont-Blanc et ainsi commencer la traversée des Alpes. L'autre secteur ralenti, dans une moindre mesure, c'est la douane de Bardonnay, il reste un peu moins d'un kilomètre de bouchon et moins de 10 minutes pour passer ce poste douanier pour vous qui arrivez depuis Annecy-Annemasse ou Bellegarde. Voici les deux secteurs chargés actuellement sur le réseau alpin à Lyon à Grenoble, ça se passe bien. Nous avons encore deux autres véhicules en panne, l'un d'eux est en train d'être évacué à l'instant sur l'A43 direction Chambéry, kilomètre 71 après la sortie 11 Saint-Genis-sur-Guiers sur la voie spéciale réservée aux véhicules lents. Il reste encore le patrouilleur, le dépanneur est en train de partir à l'instant même. Et puis sur l'A40 direction Chamonix, kilomètre 85 après la sortie 11, Cécile Frangy, un véhicule en panne sur bande d'arrêt d'urgence désormais. Pompiers notamment sur place. Décalez-vous bien sur la gauche à l'approche de ce secteur. Que faire justement hein, si vous tombez en panne sur autoroute? Malheureusement, ça peut arriver. Heureusement, ça n'arrive pas tout le temps. Mais quand ça arrive, eh bien, c'est bien de le savoir quoi faire tout de suite. Sachez qu'il y a des bornes d'appel d'urgence orange qui sont disponibles tous les 2 km hein, sur le réseau autoroutier, que ce soit dans les refuges, sur les accotements ou sur les aires. Vous contactez donc ces secours ou vous avez encore plus simple hein, l'utilisation de l'application SOS Autoroute et puis ensuite eh bien, les services de l'autoroute organisent votre dépannage.
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1: Allez, tout de suite, c'est la météo. Avant d'écouter Temper City, c'est Olivier Proust, Météo France, le temps pour ce lundi 13 juillet.
2: Cet après-midi, un soleil de plomb vous attend sur votre trajet, même si de l'Auvergne au Berry, quelques nuages passagers parviennent à se développer. Près de la côte aquitaine, le voile nuageux est parfois assez épais et quelques ondées orageuses sont probables en soirée, associées à des rafales de vent. Le vent d'est à nord-est dépasse parfois 40 km/h en pointe du Grand Est à l'Île-de-France. Les températures restent caniculaires. On attend 35 degrés à Mulhouse, 36 à Grenoble, 37 à Dijon et Lyon, 39 degrés à Auxerre, Bourges, Montluçon et Mont-de-Marsan. L'épisode caniculaire se poursuit en début de semaine, malgré une baisse temporaire du mercure en Aquitaine lundi. Sur vos plages cet après-midi, le soleil est là en Méditerranée. Ailleurs, comptait 31 degrés sur la plage, 26 degrés dans l'eau. En Aquitaine, le voile nuageux est épais, avec vent fort en fin de journée et ondées orageuses possibles le soir. À Biscarrosse, comptait 37 degrés sur le sable et 24 dans l'eau. Frédéric Long, Météo France pour Autoroute Info.
1: Temper City, Safe to Wear, c'est tout de suite pour les prochains kilomètres. Excellente route à vous.

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1: Stéphane Bern, bonjour. 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
2: 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J'ai choisi de vous parler du Théâtre des Bleus de Bar. C'est que c'est un petit théâtre à l'italienne absolument ravissant, un patrimoine vernaculaire qui est du XXe siècle. 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
12: On rappelle cette intervention en cours sur l'A40 direction Chamonix, kilomètre 85 après la sortie 11 CC le Frangy. Véhicule immobilisé côté droit des voies de circulation, présence des pompiers. Normalement, encore sur place et puis 45 minutes d'attente, c'est la dernière mise à jour. Avant le tunnel du Mont-Blanc, dernière mise à jour du PC Sécurité qui nous donne les temps d'attente. Pour vous, en direction de l'Italie sur la route nationale 205. Soleil bleu arrive, ce sera juste après Fool's Garden sur Autoroute Info. Prochain point complet, ce sera à 9h. Bel été, bonnes vacances, bonne route.

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1: Il est 9h, soyez les bienvenus, belle matinée.
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1: Un obstacle à l'instant signalé pour commencer ce flash info trafic en Savoie sur l'A41 Nord, direction Chambéry, kilomètre 106. Après la sortie 15, rue Milly, des débris de pneus sur voie de gauche. Les agents autoroutiers vont arriver sur place dans les prochaines minutes. Concernant le trafic, l'actualité principale, ça reste les 45 minutes d'attente avant le tunnel du Mont-Blanc pour vous qui circulez en direction de l'Italie sur la route nationale 205. Il y a actuellement deux bons kilomètres de bouchons. Et puis on jette un coup d'œil au niveau de la douane de Bardonnay. C'est terminé. Fin des perturbations en direction de la Suisse. Il y a eu un petit peu de monde ce matin en provenance d'Annecy, Annemasse ou Bellegarde en direction de la douane de Bardonnay. Plus d'attente désormais tout au bout de cette A41. Il peut y avoir au total un ou deux véhicules en panne sur bande d'arrêt d'urgence. Dans ces cas-là, simplement veuillez vous décaler sur la gauche et respecter le corridor de sécurité. C'est cette distance qui sépare votre véhicule en circulation d'un véhicule à l'arrêt. 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Et puis une dernière information à vous donner qui concerne la région parisienne. Sachez-le, si jamais vous devez vous rendre du côté de la région parisienne, il y a actuellement un feu de forêt important à Fontainebleau, dans le secteur de Fontainebleau, qui occasionne la coupure de l'autoroute A6. Plus d'informations avec nos collègues d'Autoroute Info dès que vous avez passé le secteur de Lyon en direction de Paris sur cette autoroute A6. Tout de suite, c'est l'actualité générale avec la rédaction de France Info. Place au rappel des titres.
2: Un feu d'une ampleur exceptionnelle au sud-est de Paris, dans la forêt de Fontainebleau. 800 hectares parcourus par les flammes. Une forêt difficile d'accès pour les pompiers. Deux Canadair sont déployés. C'est une première en Île-de-France. Et retour à la normale prévu dans la journée pour la circulation des TGV sur la ligne sud-est. Encore des retards ce matin, mais tous les trains vont partir, assure la SNCF. Dans la zone de l'incendie, en revanche, la 6 est coupée dans les deux sens. Dans le Morbihan, les autorités constatent de premiers départs de la rave party illégale à la Forge de la Nouée. Depuis vendredi soir, elle a réuni jusqu'à 2000 personnes. La préfecture prévient qu'elle verbalisera tous les participants et fustige l'irresponsabilité des organisateurs dans ce contexte de risque d'incendie. La reprise des hostilités au Moyen-Orient et des bases américaines prises pour cible par Téhéran à Bahreïn, en Jordanie et au Koweït. L'armée américaine a visé des dizaines de cibles en Iran, faisant un mort et 4 blessés. Ils vont s'affronter demain soir pour une place en finale. La France fera face à l'Espagne et on connaît les arbitres choisis pour cette rencontre. Encore de nombreux Argentins, 3 Argentins au total, ainsi que 2 arbitres suédois.
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1: Et tout de suite, priorité à la sécurité, un véhicule en panne sur l'A40 direction Paris-Mâcon, kilomètre 74. C'est juste avant le péage de Viry, véhicule sur bande d'arrêt d'urgence, pas de gêne direct au trafic. Lewis Capaldi, Olmos, c'est tout de suite pour les prochains kilomètres. Bonne route à vous avec Autoroute Info.

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3: Avec toujours ce temps d'attente qui n'évolue pas pour l'instant, 45 minutes avant le tunnel du Mont-Blanc, c'est la principale difficulté actuellement sur le réseau alpin en direction de l'Italie. 2 km de bouchon. La musique de retour, c'est Ed Sheeran tout de suite avec Shivers sur Autoroute Info. Prochain point, ce sera à 9h15. Excellent début de semaine à toutes et tous. Bel été, bonnes vacances. Si vous avez la chance d'être en vacances, profitez-en bien.

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1: À 9h15, il faut rappeler ce temps d'attente, toujours égal à 45 minutes, hein, avec 2 à 3 km de bouchons dans la rampe d'accès au tunnel du Mont-Blanc pour vous qui circulez en direction de l'Italie. Sinon, il peut y avoir d'autres véhicules en panne, c'est le cas sur l'A40 direction Chamonix, kilomètre 19, c'est juste après le péage de Cluses sur la voie de gauche, enfin en tout cas côté gauche, c'est vraiment quelques centaines de mètres après. Les agents autoroutiers se trouvent sur place. Partout ailleurs, pas d'autres difficultés majeures, hein. Ça se passe bien actuellement sur le reste des autoroutes alpines côté trafic à Lyon, à Grenoble et à Chambéry. On va rappeler cet obstacle en Savoie sur la 41, direction Chambéry justement au kilomètre 106. Nous sommes là après la sortie 15 rue Milly, des débris de pneus signalés sur la voie de gauche.
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1: 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Avant d'écouter Gims, on écoute Olivier Proust de Météo France.
2: Cet après-midi, un soleil de plomb vous attend sur votre trajet. Même si de l'Auvergne au Berry, quelques nuages passagers parviennent à se développer. Près de la côte aquitaine, le voile nuageux est parfois assez épais et quelques ondées orageuses sont probables en soirée, associées à des rafales de vent. Le vent d'est à nord-est dépasse parfois 40 km/h en pointe du Grand Est à l'Île-de-France. Les températures restent caniculaires. On attend 35 degrés à Mulhouse, 36 à Grenoble, 37 à Dijon et Lyon, 39 degrés à Auxerre, Bourges, Montluçon et Mont-de-Marsan. L'épisode caniculaire se poursuit en début de semaine, malgré une baisse temporaire du mercure en Aquitaine lundi. Sur vos plages cet après-midi, le soleil est là en Méditerranée. Hier, comptait 31 degrés sur la plage, 26 degrés dans l'eau. En Aquitaine, le voile nuageux est épais, avec vent fort en fin de journée et ondées orageuses possibles le soir. À Biscarrosse, comptait 37 degrés sur le sable et 24 dans l'eau. Frédéric Long, Météo France pour Autoroute Info.
1: Et comme promis, le retour de la musique avec un soleil de Gims sur Autoroute Info. Belle route à vous.

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6: Avec le rappel concernant ce véhicule en panne sur la 40 direction Chamonix, kilomètre 19, c'est juste après le péage de Cluses. Les agents autoroutiers se trouvent sur place. Un véhicule en panne côté gauche des voies de circulation côté trafic. Nous en sommes toujours avec ces 2 km de bouchons au niveau du tunnel du Mont-Blanc, entre 2 km et demi même, et un temps d'attente qui vient de passer à l'instant à 1 heure. 1 heure si vous arrivez au début du bouchon en direction de l'Italie. En cette période de forte chaleur, voyager peut être éprouvant, même si l'on possède un véhicule climatisé, les pauses fraîcheurs sont les bienvenues. C'est ce qu'a pu constater Adeline Després sur l'A43, reportage.
7: Difficile de rouler sous la chaleur écrasante qui sévit aujourd'hui. Un arrêt s'impose sur l'aire de Romagneux, après la sortie 11 de l'A43 entre Lyon et Chambéry. Une pause au frais, enfin je l'espère. Je retrouve sur place Franck Vicente, gérante de la station Avia.
8: Alors ici on est sur l'aire de Romagneux, on le voit, il fait très chaud. Aujourd'hui la température dépasse les 35 degrés. On va aller prendre un petit peu le frais à l'intérieur, Franck. Alors je vous suis.
9: Dans une zone climatisée, vous avez une fontaine d'en haut sur la droite, sur la gauche. Et après dans la boutique, si vous voulez bien me suivre, on a des glaces qui sont là. Vous avez un bac à glaçons, des sacs de 1 kg. Et après,
8: au fond de la boutique,
9: vous avez tout ce qui est bouteilles d'eau, boissons très fraîches qui sont ravitaillées tous les quarts d'heure en ce moment parce que ça passe très vite en fait. Ça nous arrive d'aider même des gens à trouver de l'eau, des choses comme ça. Des fois, ça arrive qu'ils sont désorientés.
7: Des services appréciés. Beaucoup d'automobilistes se sont arrêtés faire la pause aujourd'hui, comme Catherine, qui passe tout juste le seuil de la porte.
8: Parce qu'on est bien ici. J'ai chaud. On laisse la voiture chargée. Pendant ce temps-là, nous nous mettons au frais. Est-ce que vous avez vu qu'il y a de l'eau à disposition gratuitement,
10: oui.
8: Tout ça ?
10: On va d'ailleurs se servir, on va boire un petit peu d'eau. On en a dans la voiture, mais on va en prendre quand même.
11: Alors c'est vrai que d'habitude, des fois, je m'arrête simplement sur les stations intermédiaires. Mais là, j'ai fait l'effort de venir ici pour la climatisation. D'habitude, je suis sous l'arbre, pas aujourd'hui. Trop chaud.
12: Vous voulez faire une pause, se substanter à l'ombre. On comptait bien que la salle soit climatisée.
13: Se reposer. Prendre un café, prendre à boire. Et le frais, il fait bon. Il y a une bonne clim parce qu'il fait chaud.
7: Les chiens et chats ne sont pas oubliés.
9: Pour les animaux aussi, si vous demandez en caisse, vous avez des gamelles qu'on vous prête et que vous pouvez remplir avec les fontaines à eau et que vous venez nous restituer à la fin parce qu'en ce moment, des fortes chaleurs, vous pouvez faire rentrer vos animaux dans l'espace commun et sans aucun problème. Il faut penser à eux aussi en ce moment et surtout ne pas les laisser dans les voitures. Tout le hall, tout est climatisé chez nous.
7: Retrouvez ces aires de service tous les 40 à 50 km sur autoroute.

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1: Il est 9h30, ravi de vous accompagner sur Autoroute Info cette matinée du lundi 13 juillet. Un événement s'est affiché récemment sur nos écrans. C'est un fourgon en panne sous le tunnel des Monstres sur la voie rapide urbaine de Chambéry en direction d'Aix-les-Bains. Voie de droite neutralisée sous le tunnel des Monstres après la sortie 17 de Bassin, donc secteur Chambéry. Dans le reste de l'actualité, il y a un véhicule en panne également sur l'A40 direction Chamonix, kilomètre 19, c'est juste après le péage de Cluses, côté gauche des voies de circulation. Et puis côté trafic, il y a une perturbation, elle était assez importante ce matin. C'est avant le tunnel du Mont-Blanc, direction de l'Italie. Il y a 2,5 km de bouchons et surtout un temps d'attente d'une heure. Hein, une heure de temps d'attente. Il y a un système de cadencement hein, sous ce tunnel du Mont-Blanc. La barrière s'ouvre toutes les 8 secondes. Voilà pourquoi, en fait, il y a un temps d'attente important. C'est l'une des mesures de sécurité pour respecter ensuite les distances de sécurité, l'interdistance lors de votre traversée des Alpes sous ce tunnel du Mont-Blanc. Voilà pour l'essentiel de l'actualité trafic. À noter également, et on le rappelle, sachez que si vous devez vous rendre sur la région parisienne, il y a actuellement un feu de forêt important dans le secteur de Fontainebleau. Conséquence, l'autoroute A6 est coupée. Vous aurez beaucoup plus d'informations avec nos collègues d'Autoroute Info lorsque vous vous rapprochez de Paris, hein, après avoir dès le secteur de Lyon. Vous aurez ces compléments d'informations, mais sachez-le d'ores et déjà si jamais vous devez vous rendre en région parisienne. Et tout de suite, c'est l'actualité générale. Justement, ils vont en parler avec la rédaction de France Info. C'est le rappel des titres.
2: Deux Canadairs contre le feu en Île-de-France.
3: C'est la première fois face à un incendie d'une ampleur exceptionnelle en forêt de Fontainebleau, au sud-est de Paris. 800 hectares parcourus par les flammes, 170 pompiers mobilisés au sol. Une quinzaine d'habitations ont pour l'heure été évacuées. Conséquence, la circulation sur l'autoroute A6 dans le secteur est interrompue. Des perturbations aussi du côté de la SNCF, avec hier jusqu'à 6 heures de retard pour certains trains en gare de Lyon. Et encore quelques

0: de retard ce matin, mais un retour à la normale attendu dans la journée. Autre incendie en cours actuellement dans le Maine-et-Loire. Là, ce sont 300 hectares qui ont été dévastés par les flammes. Au total, une quarantaine de feux sont actuellement actifs en France. En Russie, des attaques de drones ukrainiens font 3 morts et 5 blessés dans la région de Moscou. Un des appareils a frappé un immeuble d'habitation. Au total, 80 drones ukrainiens ont été abattus au cours de la nuit, selon les autorités russes. C'est une journée de repos dans le Cantal pour le Tour de France. Journée très attendue par les coureurs, éprouvée par la très forte chaleur. Hier, c'est le Néerlandais Mathieu Van Der Poel qui a remporté une 9e étape raccourcie à cause des températures. Tadej Pogacar est toujours...
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2: On est reparti avec le chanteur belge Pierre Demer. Je pense à vous. Excellente route avec Autoroute Info.

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1: Avec le rappel concernant ce fourgon en panne sur la voie rapide urbaine de Chambéry, direction Aix-les-Bains, ça se passe sous le tunnel des Monts après la sortie 17, bassin, voie de droite, neutralisée, intervention en cours. La musique de retour avec un grand, grand classique de Jean-Jacques Goldman. Ce sera juste après Katy Perry, Last Friday Night, sur Autoroute Info. Prochain point sur vos conditions de circulation, ce sera dans un moins de 10 minutes.

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1: Avec ce véhicule en panne à rappeler sur la voie rapide urbaine de Chambéry en direction d'Aix-les-Bains sous le tunnel des Monts. C'est un fourgon sur voie de droite neutralisée après la sortie 17 de Bassin. Côté trafic, la principale perturbation, elle se situe avant le tunnel du Mont-Blanc, hein, direction l'Italie. Il y a 2,5 km de bouchons et environ une heure d'attente selon les dernières estimations, informations du PC Sécurité de ce tunnel du Mont-Blanc. À l'heure actuelle, au niveau du tunnel du Fréjus, une information qui vient de nous parvenir. Un convoi exceptionnel est en train de transiter. Tunnel du Fréjus actuellement fermé pendant une dizaine de minutes tout au bout de la 43 Maurienne. Et puis sinon, il peut y avoir des véhicules en panne sur bande d'arrêt d'urgence. Dans ces cas-là, pas de gêne directe au trafic, simplement décalez-vous sur la gauche à l'approche de ces secteurs. Des prévisions trafic, le troisième week-end de vacances approche, bouchons et ralentissements seront présents en direction du sud de la France et de l'Italie. Vendredi sera une journée classée rouge dans le sens des départs dans l'Est et en Auvergne-Rhône-Alpes. Le drapeau rouge sera de sortie également samedi. Géraldine Mia.
2: Pour vendredi et samedi, ça s'annonce très chargé, particulièrement dans le sens des départs, dans le Val-de-Saône entre Paris et Lyon sur l'autoroute A6, ainsi qu'entre Bourges et Clermont-Ferrand sur la 71. Et puis dans les deux sens, pour ces mêmes journées, des bouchons sont attendus entre Lyon et Chambéry sur la 43, ainsi que dans la traversée de Grenoble sur la 480. Vendredi, samedi et dimanche, nombreux seront les vacanciers à vouloir rejoindre encore l'Italie par le tunnel du Mont-Blanc, avec des bouchons en conséquence sur la nationale 205.
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1: Dans quelques instants, nous irons en balade sur la Saône. En attendant, c'est Sound of Legend San Francisco tout de suite.

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12: Le tunnel du Fréjus est momentanément fermé pendant environ encore 5 minutes pour permettre le passage d'un convoi exceptionnel. Merci de votre patience et sachez que le temps d'attente au niveau du tunnel du Mont-Blanc, toujours en direction de l'Italie, vient d'augmenter. Il est passé à 1h15 désormais selon les dernières informations communiquées par le PC du tunnel. Il y a 3 km de bouchons. Balade tout de suite avec Hugo Amiot sur la Saône. On l'écoute.
13: Comme son nom l'indique, Chalon-sur-Saône est traversé par un fleuve qui s'appelle la Saône. Jusque-là, vous me suivez. Cet affluent prend sa source dans les Vosges et conflue avec le Rhône à Lyon. Long de 473 km, c'est un terrain de jeu parfait pour découvrir Chalon et ses alentours. Une opportunité que Cathy Bourdiot et Christophe Ruget ont su saisir en fondant Chalon Balade sur Saône.
14: Alors Chalon Balade, c'est une petite entreprise. On propose des balades en bateau sur la Saône avec un concept qui est un petit peu innovant, c'est-à-dire que nos bateaux sont des pontoon boat, un lounge boat avec des canapés super confortables. On propose des sorties totalement privatisées, c'est-à-dire quand les gens sont en groupe et puis qu'ils ont envie de se faire un apéro, une petite baignade, une balade, aller au resto en bateau ou autre, c'est tout à fait possible. On propose aussi des balades touristiques pour les personnes qui ne sont pas suffisamment nombreuses et qui n'auraient pas l'opportunité de privatiser. En général, c'est plutôt un moment tranquille, sympathique, convivial. Et pour le moment, on n'a encore vu personne sortir du bateau mécontent.
13: Et justement, depuis la Saône, j'imagine qu'on peut découvrir le patrimoine chalonnais.
14: Oui, tout à fait. Alors, on a un riche patrimoine à Chalon et on a vraiment la chance d'avoir la Saône qui passe au pied des monuments. Il y a franchement de quoi dire.
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12: Obstacle sur la 41, direction Chambéry, kilomètre 24 après la sortie 23, Le Touvet. C'est un carton sur voie de gauche.
14: Et puis parfois, ils cherchent simplement à être tranquille et à passer un bon moment sur le bateau.
13: Pour finir, quand est-ce qu'on peut accéder à tous ces bateaux et à toutes ces balades?
14: On ouvre la fête, on ouvre le bal dès le début avril, généralement jusqu'à fin septembre, mi-octobre. Et puis, on est disponible 7 jours sur 7, de 10h du matin jusqu'à ce que le jour tombe ou qu'il soit tombé éventuellement, puisqu'il nous arrive pendant l'été de faire des balades jusqu'à 11h, minuit.
13: Merci Cathy Bourdiot. Vous me ramenez à Chalon ?
14: Avec plaisir.
13: Les excursions de Chalon Balade sur Saône sont accessibles depuis les sorties 26 et 25 de l'autoroute A6.

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1: 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Il est 10h, bienvenue à vous, belle matinée.
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1: À 10h, le trafic est chargé en direction de l'Italie avec une circulation chargée avant le tunnel du Mont-Blanc. Il y a 3 km de bouchons avec un temps d'attente d'1h15. Hein. Ce temps d'attente d'1h15 équivaut à, pour ceux qui arrivent vraiment au début de ce bouchon, au début de l'attente, avant d'arriver au péage de ce tunnel du Mont-Blanc. 3 km de bouchons. Alors si l'attente est aussi longue, c'est, vous le savez peut-être, car il y a un système de cadencement. C'est une mesure de l'une des mesures de sécurité importantes. Hein, vous le savez, sous le tunnel du Mont-Blanc, il y a des mesures de sécurité drastiques pour vous permettre la traversée des Alpes. Et donc la barrière, en fait, elle s'ouvre toutes les 8 secondes. Voilà pourquoi ce temps dépasse l'heure d'attente actuellement. Merci de votre patience. Et sachez qu'au niveau du tunnel du Fréjus, le trafic a repris. Un convoi exceptionnel est passé en ouverture donc du tunnel du Fréjus tout au bout de l'A43 Maurienne. Obstacle à rappeler en Isère sur l'A41 direction Chambéry, kilomètre 24 après la sortie 23. Le Touvet, c'est un carton qui a été signalé récemment. Il va être ramassé dans les prochaines secondes. Partout ailleurs, ça se passe bien sur le reste des autoroutes alpines. Ça s'est bien passé ce matin à Grenoble, à Lyon, pas de problème. Donc également du côté de la voie rapide urbaine de Chambéry. Un mot concernant l'autoroute A6, si vous devez rejoindre la région parisienne, sachez qu'il y a un feu de forêt important dans le secteur de Fontainebleau. Conséquence, l'autoroute A6 est coupée sur une partie. Vous aurez plus d'informations avec nos collègues d'Autoroute Info une fois que vous aurez passé le secteur de Lyon ou de Mâcon par exemple en direction de Paris. Mais vous le savez d'ores et déjà si vous êtes en route en direction du Nord. Justement, il va en être question de ces feux de forêt avec l'actualité générale et la rédaction de France Info. C'est l'heure du rappel des titres.
2: Tonnes de feux actifs en France en ce moment.
3: En Mayenne, dans le Maine-et-Loire ou encore dans les Côtes d'Armor. Mais le plus important ce matin se situe en forêt de Fontainebleau. 800 hectares parcourus par les flammes dans le secteur de Noisy-sur-École. 2 canadaires sont mobilisés. C'est inédit en Ile-de-France. Ils se rechargent en eau sur la Seine. 500 pompiers déployés et un panache de fumée visible à 20 km à la ronde. Fumée qui gêne la visibilité sur l'autoroute A6, une portion sur cette zone est fermée à la circulation. Des retards aussi sur la ligne TGV Sud-Est. Des incendies alors que la France connaît son 3e épisode de canicule de l'année. 37 départements sont en vigilance rouge. 7000 policiers et gendarmes seront déployés demain à Paris et dans son agglomération. 2 événements à surveiller. Les festivités du 14 juillet et la demi-finale de la Coupe du Monde. Le soir, la France affronte l'Espagne. Paris qui convoquera dans les prochains jours l'ambassadeur de Russie en France en cause. Une vaste campagne cyber à des fins d'espionnage et de sabotage selon le Quai d'Orsay, campagne menée par Moscou dans une dizaine de pays européens, dont la France.
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1: On est reparti avec Jérémy Frérot, actuellement en tournée dans toute la France. Il sera en région lyonnaise, ce sera au mois de septembre prochain, du côté de Pierre-Bénite précisément. On l'écoute avec cet extrait, Frérot.
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1: Le rappel concernant ce bouchon de 3 km avec un temps d'attente qui reste inchangé pour le moment avant le tunnel du Mont-Blanc en direction de l'Italie, 1h15 hein, selon les toutes dernières mises à jour du PC sécurité du tunnel du Mont-Blanc. Merci de votre patience. Passenger, let her go, c'est tout de suite. Prochain point complet, ce sera à 10h15. Bel été, excellentes vacances à toutes et tous avec Autoroute Info.

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1: Des obstacles à rappeler sur l'A40 direction à Paris-Mâcon, kilomètre 8 après la sortie 21, Passy centre, plaque de polystyrène sur voie de gauche. Et puis à l'instant, priorité à la sécurité, un véhicule en panne signalé sur l'A43 depuis la bretelle d'entrée du lac d'Aigbelette en direction de Chambéry au kilomètre 79. Concernant le trafic, la principale difficulté, elle se situe toujours au niveau du tunnel du Mont Blanc, pas d'évolution par rapport au temps d'attente, 1h15 avec 3 km de bouchon. Donc par rapport à ce tunnel du Mont Blanc direction de l'Italie, aucune attente avant l'autre tunnel transalpin, à savoir le tunnel du Fréjus. Partout ailleurs d'ailleurs sur le réseau alpin, ça se passe très bien. Pas de difficulté à Lyon, à Grenoble, à Chambéry.
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1: 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Avant d'écouter Louane, on écoute Olivier Proust de Météo France, les prévisions du jour.
2: Cet après-midi, un soleil de plomb vous attend sur votre trajet. Même si de l'Auvergne au Berry, quelques nuages passagers parviennent à se développer. Près de la côte aquitaine, le voile nuageux est parfois assez épais et quelques ondes orageuses sont probables en soirée, associées à des rafales de vent. Le vent d'est à nord-est dépasse parfois 40 km/h en pointe du Grand Est à l'Île-de-France. Les températures restent caniculaires. On attend 35 degrés à Mulhouse, 36 à Grenoble, 37 à Dijon et Lyon, 39 degrés à Auxerre, Bourges, Montluçon et Mont-de-Marsan. L'épisode caniculaire se poursuit en début de semaine, malgré une baisse temporaire du mercure en Aquitaine lundi. Sur vos plages, cet après-midi, le soleil est là en Méditerranée. Hier, comptait 31 degrés sur la plage, 26 degrés dans l'eau. En Aquitaine, le voile nuageux est épais, avec vent fort en fin de journée et ondées orageuses possibles le soir. À Biscarrosse, comptait 37 degrés sur le sable et 24 dans l'eau. Frédéric Long, Météo France pour Autoroute Info.
1: Dans quelques instants, nous verrons ce qu'il faut faire avant de partir en vacances pour voyager en toute sécurité. En attendant, c'est Loane tout de suite pour passer les prochains kilomètres en notre compagnie. Bonne route avec Autoroute Info.

0: Un véhicule en panne du côté de Chambéry, sur la voie rapide urbaine de Chambéry, direction Chambéry-Aix-les-Bains, dans la bretelle d'entrée 17 bassins. Les agents autoroutiers vont arriver sur place dans les prochaines minutes. Et puis l'information principale reste cette attente d'une heure et quart avant le tunnel du Mont-Blanc, toujours en direction de l'Italie. Il y a actuellement 3 km de bouchon. Le prochain point complet, ce sera à 10h30 en compagnie de Jean-François Giraud. Que faut-il faire pour avoir l'esprit tranquille avant de prendre la route cet été? Raphaël Guidicelli vous propose la checklist spéciale vacances. Excellente matinée, bel été à tous et bonne route avec Autoroute Info.
1: C'est quand même sacrément con d'avoir oublié les clés.
2: Les clés de l'appartement, c'est vrai que c'est important. Tout comme le téléphone et la carte bleue, on vous conseille bien sûr de faire une liste de choses essentielles à emmener. Et pour ça, on va vous aider un peu. C'est la fameuse question qu'on peut entendre très vite sur la route des vacances. Alors n'oubliez pas le doudou, les couches, les lingettes, les vêtements de rechange, les mouchoirs, le pare-soleil pour la vitre arrière. Et bien sûr, et ça c'est très important, pour les enfants et pour vous, des bouteilles d'eau et de la nourriture proche de vous. Pas dans le coffre, comme ça si vous attendez plus longtemps que prévu dans un bouchon, vous êtes tranquille. Et pour faire patienter les plus jeunes, prenez de quoi les distraire un peu.
3: Il y avait deux choses pour te divertir, la buée de ta bouche et la vitre de la bagnole, c'est tout.
2: Le contenu du coffre, c'est important, mais ce qui est aussi essentiel, c'est l'état de votre voiture. Vérifiez bien l'état des pneus et vous contrôlez la pression, c'est mieux de les gonfler un peu plus sur autoroute. Vous inspectez aussi la roue de secours et vous regardez le mode emploi du kit de crevaison. Il faut aussi compléter le niveau du liquide lave-glace pour nettoyer le pare-brise, nettoyer le circuit de ventilation de la clim et vous remplacer le filtre d'habitacle. Vous vérifiez aussi les fixations des vélos du coffre de toit ou de la remorque. Et bien sûr, vous portez la tenue adéquate pour être le plus à l'aise possible au volant. Pas trop à l'aise non plus, il est fortement déconseillé de rouler en sandales.
4: Oh regarde, je l'ai pas dans mon sac derrière, je me suis dit tiens, cette fois il me l'a pas donné.
5: Mais attends, mais c'est pas à moi de le garder quand même, je peux pas tout faire et conduire et garder le ticket.
4: Oui, mais je suis désolée, cette fois-ci je
5: l'ai pas donné. Ah bah super, mais comme d'hab, voilà.
4: Je me suis dit tiens, comment ça se fait qu'il me l'a pas donné?
5: C'est ça, ben voilà.
4: Et ben je l'ai pas.
5: Bon, elle a perdu le ticket.
2: Et pour ne pas être embêté par les tickets, vous pouvez vous munir d'un télébadge. Comme ça, vous éviterez aussi les files d'attente au péage. Et pour voyager en toute sérénité, on vous conseille aussi de télécharger deux applications essentielles. SOS Autoroute pour être géolocalisé en cas de problème. Et bien sûr, l'application Autoroute Info pour tout savoir sur les conditions de circulation. 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
1: 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Belles vacances à vous, excellente matinée. Bienvenue, 10h30 sur Autoroute Info. Vous êtes nombreux à circuler, hein, notamment en direction de l'Italie ce matin, avec toujours de l'attente à prévoir avant de pouvoir emprunter le tunnel du Mont-Blanc en Haute-Savoie. On parle d'une heure et demie d'attente, un peu plus de 3 km de bouchons dans les lacets qui précèdent l'entrée de ce tunnel transalpin. Partout ailleurs, pas d'autres bouchons, pas d'autres ralentissements, mais parfois du monde, hein, sur votre parcours. Restez prudents, prudence notamment à Chambéry, où un véhicule est en panne actuellement sur la voie rapide urbaine de la ville en direction d'Aix-les-Bains et de Lyon. Attention à ce véhicule en panne à l'entrée précisément du tunnel des Monts, situé juste après la sortie 17 de Bassin. La voie de droite est neutralisée, ça peut générer un peu d'attente, hein, avant de poursuivre le trajet sur cette rocade chambérienne. Partout ailleurs, ça se passe globalement bien. À noter tout de même, si vous comptez rejoindre la région parisienne, que l'autoroute A6 est toujours coupé à la circulation en raison d'importants incendies qui se sont déclenchés en forêt de Fontainebleau. Attention, fermeture de l'autoroute A6 dans ce secteur de Fontainebleau, et ce sur une vingtaine de kilomètres. Et le reste de l'actualité d'ailleurs, c'est tout de suite avec les titres de France Info.
2: La piste volontaire est étudiée à Fontainebleau alors qu'un feu massif a déjà ravagé 800 hectares de cette forêt d'Île-de-France. C'est ce que dit le ministre de l'Intérieur Laurent Nunez qui est sur place. Il évoque une dizaine de départs de feu. 500 pompiers et 2 canadaires sont mobilisés ce matin. 900 habitants ont dû évacuer. Laurent Nunez indique par ailleurs que 32 000 hectares ont déjà été parcourus en France depuis le début de l'été. C'est déjà plus que toute la saison 2025. Autre feu toujours en cours en Espagne, en Andalousie, où le bilan humain s'est alourdi hier soir à 13 morts après le décès d'une Britannique de 93 ans. Plusieurs personnes sont toujours portées disparues, dont une Française. 3 morts et 5 blessés la nuit dernière dans des attaques de drones ukrainiens dans la région de Moscou. Une autre personne a été tuée dans la région de Belgorod. L'Ukraine intensifie toujours ses frappes sur la Russie, et ce depuis plusieurs semaines. Et puis jour de relâche pour les coureurs du Tour de France. Pas d'étape aujourd'hui après la victoire de Mathieu Van Der Poel hier en Corrèze. Tadej Pogacar garde le maillot jaune.
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1: Merci d'avoir choisi Autoroute Info. Ce lundi matin, on repart en musique, évidemment, avec

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2: Et si vous nous rejoignez et que vous allez en direction de l'Italie, il y a toujours beaucoup d'attentes avant de pouvoir emprunter le tunnel du Mont-Blanc en Haute-Savoie, avec une heure et demie d'attente estimée, hein, d'après les relevés GPS, et près de 4 km de bouchons désormais dans les lacets qui précèdent l'ouvrage. Nouvelle information qui nous parvient avec un pare-choc signalé cette fois-ci en Isère sur les voies de l'A48. On est en direction de Lyon. Attention à la présence de ce pare-choc sur la voie de gauche au kilomètre 79. Précisément, c'est juste après la sortie 11 de Moirans que cela va vous concerner. Attention à rester sur la voie la plus à droite, évidemment, dans ce secteur. Prochain rendez-vous trafic, le point complet à 10h45 après Ray Parker Jr. et John Legend sur Autoroute Info. Belle matinée et bonnes vacances.

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1: Vous restez évidemment prudent hein, si vous empruntez en ce moment l'autoroute A48 en Isère, direction Lyon, avec ce pare-choc hein, toujours signalé sur la voie de gauche de l'autoroute, juste après la sortie 11 de Moirans. On est au kilomètre 79 précisément. Attention à rester sur la voie de droite. Hein. Les services des autoroutes se rendent actuellement sur les lieux en Isère où il y a du monde en circulation. C'est un bouchon qui vous attend désormais au sud de Grenoble, sur la Nationale 85, pour poursuivre en direction de Gap et de Briançon. 2 km de bouchon et 10 minutes à patienter après le secteur de Pont-de-Claix précisément. Et puis beaucoup d'attentes également pour ceux d'entre vous qui ont la chance de passer leurs vacances en Italie, près d'une heure et demie d'attente avant d'entrer dans le tunnel du Mont-Blanc avec 4 km de bouchons dans les lacets qui précèdent ce tunnel transalpin. Ailleurs sur les autoroutes sur lesquelles vous circulez, du monde là aussi hein, c'est parfois dense sur votre trajet, mais pas d'autres bouchons, pas d'autres ralentissements à vous signaler. Et des travaux prévus cette semaine, notamment fin de cette semaine, avec notamment du côté de Chambéry, durant les nuits de mercredi et de jeudi soir prochain, eh bien, la voie rapide urbaine de Chambéry sera partiellement fermée à la circulation entre 21h le soir et 6h le lendemain matin. Fermeture dans les deux sens, entre la sortie 14 de la Motte Servolex et le secteur de Vauglan. Il sera impossible de rejoindre depuis la voie rapide urbaine de Chambéry le péage de Chambéry Nord, donc dans les nuit de mercredi et de jeudi soir prochain.
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1: Dans quelques instants, les enfants auront la parole sur Autoroute Info. Andrea, 10 ans, qui nous a demandé à quoi servaient les bornes orange visibles long des autoroutes. La réponse, ce sera après Naïka sur Autoroute Info. Bonne route à vous.
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2: Le patrimoine, ça n'est pas quelque chose d'abstrait. C'est quelque chose de physique qu'on ressent tous. L'abbaye Saint-Victor, à Marseille où j'habite, j'y vais souvent. 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Et puis elle a connu des tas de vicissitudes. 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
18: Des bouchons en Haute-Savoie en ce milieu de matinée, avec des nouvelles perturbations d'ailleurs à vous signaler sur la 41 Nord dans le secteur d'Annecy, direction Chambéry. Ralentissement d'environ 1 km avant la sortie 16 pour Seynaud Centre. À l'origine, c'est un poids lourd qui est en panne sur le côté droit. Intervention des services de sécurité, ça génère donc cette perturbation. Quelques minutes à patienter. Travaux également, toujours en Haute-Savoie, cette fois-ci sur la 40 en direction de Paris. Et là aussi, ça génère un bouchon actuellement. Ça se passe après la sortie 15 de la Vallée Verte. Balisage en place et près d'un kilomètre de bouchon également dans ce secteur. Et puis on va le rappeler au passage, toujours beaucoup d'attentes pour rejoindre l'Italie en Haute-Savoie via le tunnel du Mont-Blanc. 1h30 d'attente précisément. Et on retrouve notre chronique « Dis pourquoi ?» On répond aux questions posées par les plus jeunes voyageurs qui empruntent actuellement les autoroutes.
19: Pourquoi c'est comme
20: ça?
19: Ça veut dire quoi,
20: comment,
19: ça?
20: Pourquoi?
21: Question posée par Andrea, 10 ans.
22: C'est quoi ces poteaux oranges qu'on voit au bord de l'autoroute?
21: Eh oui, comme Andrea, tu as peut-être déjà vu lors d'un trajet en voiture ces poteaux oranges au bord de l'autoroute. Mais à quoi servent-ils exactement? En fait, ce sont des bornes d'appel d'urgence qui permettent aux conducteurs d'être localisés en cas de problème. Ces bornes oranges sont numérotées et placées à intervalles réguliers, en moyenne tous les 2 km. Grâce à elles, en cas de panne ou d'accident, on peut prévenir rapidement les secours et leur indiquer très précisément notre position. Imagine, tu es en voiture avec ta famille sur l'autoroute. Tout se passe bien, tout à coup, un bruit étrange et la voiture tombe en panne. Que faire? Qui appeler et comment expliquer où vous vous trouvez exactement? Car une autoroute peut faire des centaines de kilomètres de long, tout se ressemble et il y a peu de points de repère précis. Heureusement, vous apercevez au loin l'un de ces poteaux orange. En ayant pris soin d'enfiler un gilet jaune pour que les autres conducteurs vous voient de loin et de vous mettre tous en sécurité derrière les glissières, l'un des parents se dirige alors vers la borne pour appeler de l'aide. Il communique alors directement avec les personnes qui surveillent l'autoroute et qui savent ainsi exactement où envoyer les secours sans perdre de temps. Et quand il y a urgence, chaque minute compte. Mais sais-tu qu'il existe aussi une autre solution encore plus pratique, l'application SOS Autoroute. Elle permet d'envoyer sa position très précisément. Il s'agit en quelque sorte d'une borne d'appel d'urgence intégrée au téléphone. Alors, borne orange ou application, le but est le même, prévenir rapidement les secours pour qu'ils arrivent au bon endroit le plus vite possible, parce que s'arrêter sur une autoroute peut être très dangereux. En résumé, la prochaine fois que tu verras une borne orange, tu sauras que ce n'est pas juste un simple poteau, c'est un peu comme une adresse pour les voitures. Et même si on espère que ça n'arrive jamais, tu sauras quoi faire en cas de besoin. Tu te poses des questions, nous, on y répond.

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1: Belle fin de matinée, excellente vacances à vous, bienvenue, il est 11h.
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1: Et vous êtes nombreux à circuler en ce moment avec plusieurs zones de bouchons sur votre trajet, notamment en Haute-Savoie pour ceux qui prennent la route vers l'Italie. Beaucoup d'attentes à prévoir avant de pouvoir emprunter le tunnel du Mont-Blanc. On parle d'une heure et demie d'attente et 5 km de bouchons désormais avant de pouvoir vous engager dans ce tunnel transalpin. Pas d'attente particulière en revanche au niveau de l'autre tunnel transalpin, le Fréjus en Savoie, tout au bout de l'A43 Maurienne. On reste en Haute-Savoie avec un autre bouchon généré par des travaux cette fois-ci, ça se passe sur l'A40 en direction de Paris, après la sortie 15 de la Vallée Verte, environ 1 km de bouchon et une dizaine de minutes à patienter dans l'autre sens. Kilomètre 48, après la barrière de péage de Nangy, cette fois-ci, c'est un obstacle qui est toujours signalé sur les voies. Direction l'Isère et le sud de la France, avec là aussi du monde ce matin. Une fois passé Grenoble, on est sur la Nationale 85 en direction de Gap et de Briançon, 2 km de ralentissement sur cet itinéraire. Et puis partout ailleurs, ça se passe plutôt correctement. Trafic souvent soutenu, mais pas d'autres bouchons, pas d'autres ralentissements. L'actualité nationale et internationale à présent avec les titres de France Info.
2: Une enquête est donc ouverte en forêt de Fontainebleau.
3: Pour connaître l'origine de ce feu en cours depuis hier soir et qui pourrait être d'origine volontaire, indique ce matin le ministre de l'Intérieur Laurent Nunez qui s'est rendu sur place. Un violent feu de forêt est donc toujours en cours dans la forêt de Fontainebleau en région parisienne. Les flammes ont déjà parcouru 800 hectares et progressent très rapidement. La France toujours dans la fournaise de la canicule. 37 départements sont en vigilance rouge encore ce matin en raison de ces fortes chaleurs. 3 réacteurs nucléaires sont à l'arrêt dans le Tarn et Garonne, l'Aisne et les Ardennes. Décision prise donc pour éviter que les cours d'eau utilisés pour refroidir ces installations nucléaires ne surchauffent et donc pour protéger les écosystèmes aquatiques. En Russie, des attaques de drones ukrainiens ont fait 4 morts et plusieurs blessés, notamment autour de Moscou. Selon le gouverneur de cette région, plus de 80 drones ont été abattus au cours de la nuit. Et puis la victoire de Yannick Sinner hier en finale du tournoi de Wimbledon, le numéro 1 mondial, a battu son dauphin Alexander Zverev.
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1: Le plaisir de vous retrouver dans moins de 5 minutes pour un retour sur vos conditions de circulation. Ce sera après un duo, Tame Impala et Jenny Dracula.

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3: Une heure et demie d'attente pour ceux d'entre vous qui veulent rejoindre l'Italie via le tunnel du Mont-Blanc en Haute-Savoie. Plus de 4 km de bouchons avant l'entrée de ce tunnel. Toujours en Haute-Savoie avec un autre bouchon. Cette fois-ci sur la 40, direction Paris, après la sortie 15 de la Vallée Verte, un peu plus d'un kilomètre de bouchon. Il y a des travaux dans ce secteur et ça génère cette perturbation. Il n'y a qu'une seule voie de disponible au niveau de ce chantier. Je vous retrouve à 11h15, c'est promis, pour un nouveau point sur l'ensemble de vos conditions de circulation. Ce sera après R.E.M. sur Autoroute Info, belle matinée.

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1: Belles vacances à vous avec quelques bouchons sur votre parcours en direction de l'Italie, notamment toujours près d'une heure et demie d'attente d'après les relevés GPS avant de pouvoir vous engager dans le tunnel du Mont Blanc, quasiment 5 km de bouchons dans les lacets qui précèdent l'entrée de ce tunnel. Un autre bouchon vous attend également en Haute-Savoie, cette fois-ci sur l'A40 direction Paris en raison de travaux qui sont en place après la sortie 15 de la Vallée Verte, un peu plus d'un kilomètre de difficultés à cet endroit. On part en Isère, il y a du monde là aussi en direction du sud de la France ce matin, notamment au sud de Grenoble sur la Nationale 85 en direction de Gap et de Briançon, notamment 10 minutes à patienter dans un peu plus de 2 km de bouchons au début de cette route Nationale 85.
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1: Et attention toujours aux conditions météo, il va faire chaud encore en cette journée de lundi. On voit tout cela avec évidemment les prévisions de Météo France préparées et présentées aujourd'hui par Olivier Proust.
2: Cet après-midi, un soleil de plomb vous attend sur votre trajet. Même si de l'Auvergne au Berry, quelques nuages passagers parviennent à se développer. Près de la côte aquitaine, le voile nuageux est parfois assez épais et quelques ondées orageuses sont probables en soirée, associées à des rafales de vent. Le vent d'est à nord-est dépasse parfois 40 km/h en pointe du Grand Est à l'Île-de-France. Les températures restent caniculaires. On attend 35 degrés à Mulhouse, 36 à Grenoble, 37 à Dijon et Lyon, 39 degrés à Auxerre, Bourges, Montluçon et Mont-de-Marsan. L'épisode caniculaire se poursuit en début de semaine, malgré une baisse temporaire du mercure en Aquitaine lundi. Sur vos plages, cet après-midi, le soleil est là en Méditerranée. Hier, comptait 31 degrés sur la plage, 26 degrés dans l'eau. En Aquitaine, le voile nuageux est épais, avec vent fort en fin de journée et ondées orageuses possibles le soir. À Biscarrosse, comptait 37 degrés sur le sable et 24 dans l'eau. Frédéric Long, Météo France pour Autoroute Info.
1: Et on revient sur vos conditions de circulation. Attention à nouveau en Haute-Savoie, hein, si vous empruntez l'A40 en direction de Chamonix, un véhicule est en panne à présent dans la sortie 15 de la Vallée Verte. Attention évidemment si vous quittez l'autoroute à cet endroit. Jake et Carla sur Autoroute Info et leur recette. On se retrouve dans quelques instants évidemment pour un retour sur le trafic. Et puis on va reparler de ces incendies qui se multiplient cet été avec ces fortes chaleurs. L'Office National des Forêts en tout cas qui alerte sur les dangers de jeter un mégot par la fenêtre de votre véhicule. On en reparle juste après. Jackie et Carla.

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1: C'est confirmé, un véhicule est bel et bien en panne en Haute-Savoie sur la 40, direction Chamonix, dans la bretelle qui permet d'accéder à cette autoroute. Depuis la sortie 15 de la Vallée Verte, véhicule sur le côté droit, attention à ne pas vous laisser surprendre. Dans l'autre sens, au même endroit quasiment, c'est un bouchon, cette fois-ci direction Paris sur cette A40. Bouchon sur un peu plus d'un kilomètre, une fois passé cette sortie 15 de la Vallée Verte, et ce en raison de travaux en place dans ce secteur. Bob Marley, Robbie Williams pour nous emmener jusqu'à notre prochain rendez-vous trafic. Ce sera 11h30. 9 incendies sur 10 sont d'origine humaine. L'Office national des forêts en appelle donc à la responsabilité de tous, à commencer par vous, les automobilistes. On voit tout cela avec Paulin Caillard.
2: Sur autoroute, jeter son mégot sur les voies n'est pas sans conséquence. Cela peut démarrer un incendie. On écoute Christophe Chantepie, expert en prévention des feux de forêt à l'Office national des forêts.
3: On parle souvent en feu de forêt de la règle des 3-30. 30 km de vent, moins de 30% d'hygrométrie et plus de 30 degrés. C'est un combo qui fait que la source d'énergie nécessaire pour faire démarrer un feu, elle est très basse. Et cette source d'énergie.
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1: Direction l'Isère avec un véhicule en panne à présent sur l'autoroute A48 en direction de Grenoble et de Valence. Véhicule arrêté sur la voie spéciale, véhicule lent, kilomètre 46. C'est au tout début de cette autoroute A48 après le secteur de Bourgoin-Jallieu précisément. Prochain rendez-vous trafic à 11h30 sur Autoroute Info.
3: Et ça, effectivement, c'est tout un chacun qui doit veiller à ne pas être initiateur, générateur d'un départ de feu.
2: Prévention d'autant plus importante qu'un feu démarré depuis l'autoroute est plus difficile à gérer.
3: Intervenir directement sur les premiers mètres carrés qui concernent un départ d'incendie, c'est très difficile au bord de l'autoroute. Parce qu'effectivement, et bien, notamment avec le flot de circulation, les pompiers n'ont pas la possibilité d'intervenir directement sur le départ de feu. Il ne peut pas être traité directement par les moyens aériens. Un avion bombardier d'eau n'allant pas larguer de l'eau à proximité des véhicules qui vont circuler. Donc un départ de feu dû à l'autoroute a plus de mal à être circonscrit dans les premiers mètres carrés qu'un feu qui démarrerait sur un autre type d'espace.
2: Malheureusement, tous les ans, des dizaines d'incendies plus ou moins graves se déclenchent. Les mégots peuvent donc être dévastateurs et je vais laisser le mot de la fin à Christophe Chantepie.
3: Votre mégot de cigarette, c'est important de l'écraser dans un cendrier. On ne le jetterait pas sur le siège passager, donc il ne faut pas le jeter non plus à l'extérieur.

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1: Une belle fin de matinée, belles vacances à vous évidemment. Avant cela, il va falloir passer quelques zones de bouchons et de ralentissements. Ce sera le cas assurément pour ceux d'entre vous qui rejoignent l'Italie. On frôle les 2 heures d'attente à l'entrée du tunnel du Mont-Blanc en Haute-Savoie. 5 kilomètres de bouchons avant de pouvoir vous engager dans ce tunnel transalpin. Il n'y a pas d'attente. En revanche, au niveau du tunnel du Fréjus en Savoie, tout au bout de l'A43 Maurienne. On reste en Haute-Savoie avec toujours la présence d'un autre bouchon ce matin. C'est sur l'A40 en direction de Paris que cela va vous concerner. Après la sortie 15 de la Vallée Verte, des travaux sont en cours dans ce secteur et ça génère 1 kilomètre de bouchon. 5 à 10 minutes à patienter avant de poursuivre votre trajet. Et puis en Isère, également un bouchon sur la Nationale 85 au sud de Grenoble pour rejoindre le sud de la France. 10 à 15 minutes d'attente et un peu plus de 2 kilomètres de bouchon sur cet itinéraire. Forte chaleur en tout cas constatée actuellement, phénomène à ne pas prendre à la légère évidemment, notamment lors de vos trajets vers les vacances, et cela peut augmenter l'hypovigilance, cette chaleur. Alors c'est la cause de près d'un tiers des accidents mortels sur autoroute. Rappel avec Elliot Monod.
2: Pour éviter de s'endormir lorsqu'il fait très chaud, il est plus que jamais recommandé de s'arrêter tous les 200 km environ, toutes les 2 heures, sur des aires de repos ou de service, de façon à aérer votre véhicule, vous dégourdir les jambes et vous désaltérer. Si votre voiture est équipée de la climatisation, utilisez-la avec raison. Pas trop frais à l'intérieur pour éviter les chocs thermiques. Pensez enfin, même si cela paraît évident, à bien vous hydrater et à garder un œil sur les personnes les plus fragiles.
1: Et à noter que toutes les aires de service sur les autoroutes sont climatisé, alors évidemment, profitez-en. L'actualité nationale et internationale, c'est avec les titres de France Info.
3: Les feux de forêt ont déjà parcouru plus d'hectares que l'an dernier en France.
4: 32 000 hectares de végétation touchés par les flammes depuis le début de l'année, c'est plus que toute la saison 2025. Chiffre alarmant donné par le ministre de l'Intérieur Laurent Nunez tout à l'heure à Fontainebleau, où un feu de forêt d'une ampleur exceptionnelle est en cours. 800 hectares déjà parcourus, la propagation continue. 2 canadaires sont mobilisés. C'est une première en Île-de-France. D'autres feux sont aussi en cours dans tout le territoire, au Cap Fréhel en Bretagne par exemple, ou encore dans le Lot-et-Garonne où un pompier a été légèrement blessé. Des feux accentués par la canicule qui continue dans notre pays. 37 départements sont maintenus en vigilance rouge aujourd'hui, 39 sont en orange. La France, puis l'Union Européenne et le Royaume-Uni annoncent des sanctions contre la Russie après une série de cyberattaques attribuées à Moscou contre plusieurs pays européens. Des ministères, des entreprises notamment ont été visés. Et puis alors que le débat est ouvert dans de nombreux pays d'Europe, la présidente de la Commission européenne, Ursula von der Leyen, évoque un accès gradué et progressif pour les réseaux sociaux avec des limitations en fonction de l'âge. La France, elle, veut interdire l'accès aux moins de 15 ans.
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1: Elle n'était pas au Festival Musilac ce week-end avec Sébin. En revanche, elle sera au Paléo Festival la semaine prochaine du côté de Nyon en Suisse, le 25 juillet prochain. C'est précisément Vanessa Paradis pour les prochains kilomètres.

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1: Longue attente à prévoir pour ceux qui rejoignent l'Italie par la Haute-Savoie et le tunnel du Mont-Blanc. Quasiment 2 heures d'attente actuellement et un peu plus de 5 kilomètres de bouchon en amont de ce tunnel. Autre bouchon, c'est en Isère sur la Nationale 85, cette fois-ci en direction du sud de la France. Un peu plus de 2 kilomètres de bouchon là aussi au début de cette route en direction de Gap. 10 à 15 minutes de patience. Cette fois-ci, Plain White dans quelques instants et le grunge de Nirvana. Souvenir sur Autoroute Info. Je retrouve, c'est promis, à 11h45 pour un retour sur le trafic. Bonnes vacances à vous.

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1: Bonnes vacances à vous sur votre trajet avec des bouchons à prévoir. Direction l'Italie tout d'abord pour passer le tunnel du Mont-Blanc en Haute-Savoie. Pas franchement d'évolution entre 1h30 et 2h d'attente à l'entrée de ce tunnel. 4 km de bouchons avant de pouvoir passer côté italien. Bouchons, il en est question également en Isère, au sud de Grenoble, sur la Nationale 85 pour rejoindre la direction de Gap et de Briançon. Un bouchon d'environ 3 km dès le secteur de Pont-de-Claix. 15 à 20 minutes à patienter d'après les données GPS à cet endroit. Et puis le trafic souvent dense hein, sur votre trajet en cette fin de matinée. Soyez vigilants partout et tout le temps. Et on retrouve à présent le vrai faux d'Autoroute Info. Géraldine Mia et Paulin Caillard qui répondent aux questions que vous pouvez vous poser concernant les travaux réalisés sur les autoroutes.
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2: Est-ce vrai qu'un inventaire de la faune et de la flore est réalisé avant d'entreprendre des chantiers de création et ou d'aménagement sur le réseau autoroutier ?
3: C'est vrai, lors des travaux comme un aménagement d'un échangeur, la création d'un viaduc ou encore la construction de bassins d'assainissement, les sociétés d'autoroutes ont l'obligation, pendant la phase d'étude, de répertorier toute la faune ainsi que toute la flore présente sur la zone concernée. Si c'est possible, on évite alors un secteur sensible et on réalise un ouvrage un peu plus loin. Sinon, on va réduire l'impact en diminuant, par exemple, la surface de travaux. Enfin, si on ne peut ni éviter ni réduire, on doit compenser en reconstituant d'autres zones pour accueillir cette faune et ou cette flore dans un nouvel espace vital. Généralement, on compense même toujours un peu plus que la surface dégradée. Le vrai faux d'Autoroute Info, ce sont vos questions, nos réponses à retrouver sur autoroutinfo.fr.
1: Dans quelques minutes, changement de sujet, nous irons visiter le château de Tanlay, situé dans le département de l'Yonne. Reportage à suivre dans quelques instants. Ce sera juste après Oria et sa soirée mondaine.

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1: Éric Orsena, bonjour. Vous nous parlez de l'église de Lanmodé dont l'histoire, étonnamment, débute en Irlande au VIe siècle.
2: Il y a un fils de roi, Modé. On voudrait qu'il soit roi parce que tous ses frères et sœurs sont morts. Il refuse. Comme il est très religieux, il prend la mer et il crée des lieux de culte un peu partout dont on a quelques traces. Modé choisit un endroit sur la côte, face à l'île de Bréa, et c'est là où il décide de bâtir une première église, à Lanmodé. Et puis l'église, évidemment, 5e siècle, est ruinée, etc. Et on la construit vraiment au 18e siècle. C'est l'exemple même du patrimoine qui unit l'histoire et la géographie, la vérité et la légende, la croyance religieuse à l'appartenance à une culture, et qui montre à quel point c'est vivant, ce patrimoine qui nous fonde. 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
1: Merci Éric Orsena.
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7: Trafic ralenti à présent en Savoie. Attention, si vous empruntez l'autoroute A43 en direction de Lyon, avant de pouvoir emprunter le premier tunnel de cette autoroute, le tunnel de l'Épine, un véhicule est en panne sur la bande d'arrêt d'urgence au kilomètre 83 précisément. Et la voie de droite a été neutralisée pour permettre l'intervention des services de sécurité. Conséquence, circulation uniquement sur la voie de gauche. Un ralentissement de quasiment 1,1 km désormais sur cette partie de l'autoroute A43. Jason Mraz et Los Lobos dans quelques instants avec la célèbre Bomba. Prochain rendez-vous trafic, ce sera à midi. Mais pour l'instant, nous prenons la direction du château de Tanlès et dans le département de l'Yonne. Château signalé sur l'autoroute A6 d'ailleurs par des panneaux touristiques à proximité des sorties 20 et 21. Reportage sur place avec Aurélien Valto.
8: Première impression dès l'arrivée au château, sa blancheur resplendissante. Et l'édifice sait se faire contempler depuis les cours d'accueil. Diane de Cèze, la propriétaire des lieux.
9: On peut dire que Tanlès est un joyau de la Renaissance. C'est l'époque où on vient exploiter les richesses de la région. La Bourgogne est connue pour sa pierre, donc effectivement, vous découvrez un château avec une belle pierre blanche. C'était entouré de bois. Ces bois ont été plus ou moins aménagés en jardin. Et quand vous arrivez, effectivement, vous avez une cour des communs, une cour verte et une cour intérieure. C'est-à-dire que le visiteur se prépare à voir ce monument sur différentes cours. Ça, c'est un aspect important à Tanlès. Et donc, Tanlès s'inscrit dans ce terroir d'une pierre calcaire, mais où l'eau coule, et l'eau coule beaucoup. C'est d'ailleurs la raison pour laquelle, sur l'autoroute A6, ces fameux panneaux qui nous rappellent tous ces monuments le long de la route, la devise pour Tanlès, c'est un château bâti sur l'eau.
8: À l'intérieur, c'est la présence de celles et ceux qui ont fait l'histoire de Tanlès qui marque les esprits. Car comme va nous le préciser Diane de Cèze, le château a toujours été habité et c'est encore le cas aujourd'hui.
9: Tanlès, c'est un monument qui nous surprend parce qu'il est à la fois dans cette architecture qu'on voit d'aujourd'hui, l'architecture classique. Hein, il a été construit vers 1642 par Pierre Lemuet. Depuis Louis XIV, le château appartient à la même famille. Et vous avez cité mon nom au début de cette interview, mais ma grand-mère s'appelle Marguerite de Tanlès. Elle a perdu son nom parce qu'elle était fille unique. Mais c'est important déjà de dire qu'au-delà du château, c'est une maison qui a vécu l'histoire de France et où chaque génération a apporté sa pierre.
8: Dans l'Yonne, le château de Tanlès se découvre d'avril à novembre avec des visites guidées. Il se trouve à une trentaine de kilomètres des sorties 20 et 21 de l'autoroute A6.

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1: Bon appétit, bonne journée, bienvenue, bonnes vacances, c'est Lénaïe.
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1: Et vos conditions de circulation, il y a du monde à cette heure-ci, plusieurs zones de bouchons, de ralentissements. On va aller en Italie tout d'abord, toujours beaucoup d'attentes à prévoir pour emprunter le tunnel du Mont Blanc en Haute-Savoie. On parle d'une heure et demie d'attente actuellement avant de pouvoir poursuivre en direction de l'Italie. La Haute-Savoie toujours avec ce chantier qui génère de l'attente également sur l'A40 en direction de Paris et de Genève. Après la sortie 15 de la Vallée Verte, la voie de droite est neutralisée, circulation possible uniquement sur la seule voie de gauche. C'est ce qu'il se passe actuellement également en Savoie, cette fois-ci sur l'A43 direction Lyon, après Chambéry, dans la montée qui mène au premier tunnel, le tunnel de l'Épine. Il y a un véhicule en panne sur le côté droit et la circulation qui ne se faisait, semble-t-il, que sur la seule voie de gauche. C'est toujours le cas, mais une fois passé ce véhicule, vous pouvez à nouveau emprunter les deux voies de circulation pour passer le tunnel de l'Épine, quoi qu'il en soit, près d'un kilomètre de ralentissement sur cette autoroute A43. Ça commence à ralentir également à Lyon sur cette même autoroute A43 au niveau de la jonction avec l'A46, 5 km de bouchon environ. Et puis au sud de Grenoble, bouchon là aussi sur la Nationale 85 en direction de Gap et de Briançon pour rejoindre votre lieu de vacances. 10 minutes à patienter dans 2 km de bouchon. Et le reste de l'actualité avec les titres de France Info.
2: En pleine saison des feux de forêt, 44 personnes ont été interpellées ces derniers jours.
3: Le bilan communiqué par le ministre de l'Intérieur, Laurent Nunez, depuis la forêt de Fontainebleau, où les flammes continuent de gagner du terrain depuis hier soir. Cet incendie pourrait être d'origine volontaire, selon le ministre, qui évoque une dizaine de départs de feux recensés. 5 personnes blessées par balle hier soir près d'un point de deal à Clermont-Ferrand. 3 des victimes sont grièvement blessées. Une enquête pour tentative de meurtre a été ouverte. Les auteurs des tirs ont pris la fuite selon le parquet. La présidente de la Commission européenne, Ursula von der Leyen, estime que les enfants et les adolescents doivent pouvoir accéder aux réseaux sociaux, mais de manière progressive et avec des limitations en fonction de l'âge. Un dossier sur lequel plusieurs pays européens planchent, dont la France. Et puis de nombreux policiers, gendarmes et pompiers qui seront mobilisés demain à Paris et dans son agglomération pour encadrer les festivités du 14 juillet. Également en raison de cette demi-finale du Mondial de football, la France affrontera l'Espagne à 21h. Une heure, match qui sera bien sûr à vivre en direct demain sur France Info.
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1: La France en demi-finale, le match demain soir contre l'Espagne avec l'hymne de cette Coupe du Monde de foot, Shakira, et ce titre, Die Die.

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1: Avec beaucoup d'attentes, 1% d'entre vous qui veulent rejoindre l'Italie via le tunnel du Mont-Blanc, on parle toujours d'une heure et demie d'attente à l'entrée de ce tunnel. Transalpin, bouchon qui commence à se former également en région lyonnaise, au niveau de la jonction entre l'autoroute A43 direction Lyon et le contournement est lyonnais, encore l'A46, avec 1 km de bouchon. Un accident s'est produit d'ailleurs sur l'A46 direction Marseille, dans le secteur de Saint-Priest, avec un poids lourd et deux voitures impliquées sur la bande d'arrêt d'urgence et services de sécurité qui se trouvent actuellement sur place. Midi et quart, notre prochain rendez-vous et point complet sur vos conditions de circulation. Ce sera après Michael Moore et Phil Collins sur Autoroute Info. Bon appétit.

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1: Belles vacances à vous avec des bouchons, des ralentissements sur votre trajet en cette mi-journée avec notamment ceux qui rejoignent l'Italie. Ils ont bien de la chance, mais il va falloir patienter plus d'une heure et demie d'après les relevés GPS avant de pouvoir emprunter ce tunnel transalpin. Mais toujours 4 à 5 km de bouchons. La Haute-Savoie avec un autre bouchon de moins d'importance, mais tout de même sur la 40 direction Paris avec des travaux en place après la sortie 15 de la Velle-et-Verte. Ralentissement en tout cas sur près d'un kilomètre dans ce secteur. Ralentissement, il en est question également en Savoie, cette fois-ci sur l'A43 direction Lyon depuis le secteur de Chambéry avant de pouvoir passer le premier tunnel de l'autoroute avec 2 km de bouchons désormais en raison d'un véhicule toujours en panne sur le côté droit. Au niveau de ce véhicule, la circulation n'est possible que sur la seule voie de gauche, mais juste après, vous pouvez à nouveau rouler sur les deux voies dans ce tunnel de l'Épine. On poursuit en direction de Lyon sur cette même autoroute A43 avec toujours 1 km de bouchons avant la bifurcation avec l'A46 ou en direction de Marseille. Un accident s'est produit dans le secteur de Saint-Priest et ça génère 2 km de bouchons supplémentaires. On termine avec un œil sur Grenoble, au sud de Grenoble, sur la Nationale 85 où il y a toujours un bouchon de 2 km en direction de Gap et de Briançon.
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1: Et toujours de fortes chaleurs annoncées pour cette journée de lundi. Attention à vous hydrater évidemment régulièrement sur votre trajet. Le temps pour cette journée, on voit tout cela avec les prévisions de Météo France présentées par Olivier Proust.
2: Cet après-midi, un soleil de plomb vous attend sur votre trajet. Même si de l'Auvergne au Berry, quelques nuages passagers parviennent à se développer. Près de la côte aquitaine, le voile nuageux est parfois assez épais et quelques ondées orageuses sont probables en soirée, associées à des rafales de vent. Le vent d'est à nord-est dépasse parfois 40 km/h en pointe du Grand Est à l'Île-de-France. Les températures restent caniculaires. On attend 35 degrés à Mulhouse, 36 à Grenoble, 37 à Dijon et Lyon, 39 degrés à Auxerre, Bourges, Montluçon et Mont-de-Marsan. L'épisode caniculaire se poursuit en début de semaine, malgré une baisse temporaire du mercure en Aquitaine lundi. Sur vos plages cet après-midi, le soleil est là en Méditerranée. Hier, comptait 31 degrés sur la plage, 26 degrés dans l'eau. En Aquitaine, le voile nuageux est épais, avec vent fort en fin de journée et ondées orageuses possibles le soir. À Biscarrosse, comptait 37 degrés sur le sable et 24 dans l'eau. Frédéric Long, Météo France pour Autoroute Info.
1: Allez, on va se retrouver dans quelques minutes avec un responsable du tunnel du Mont-Blanc qui, justement, va nous expliquer pourquoi l'ouvrage transalpin est régulièrement saturé, comme c'est le cas actuellement, avec une heure et demie à une heure et demie d'attente, je vous le rappelle, pour emprunter le tunnel en direction de l'Italie. Ce sera juste après Christophe Maé, La Lune.

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2: Une heure et demie à patienter pour vous qui allez peut-être rejoindre le tunnel du Mont-Blanc en Haute-Savoie. 5 km de bouchons à l'entrée de cet ouvrage. Trafic perturbé, je vais y arriver au tunnel du Mont-Blanc avec des temps d'attente importants pour atteindre l'entrée de l'ouvrage. Quelle en est la cause ? Entretien avec Vincent Glézal, le directeur adjoint de ce tunnel du Mont-Blanc. Il est interrogé par Franck Pellissier.
3: On a un afflux extrêmement important de vacanciers qui empruntent le tunnel pour aller en Italie ou traverser l'Italie pour rejoindre leur destination. Nous sommes sur une fréquentation qui est 2 à 3 fois supérieure à une période normale, qui génère une forte présence aux portes du tunnel. Et sur des veilles de week-end, on pourrait atteindre des temps d'attente de l'ordre de 3 heures.
4: Ce n'est pas uniquement dû au fort trafic, hein. C'est aussi dû aux mesures de sécurité que vous devez respecter pour la traversée de cet ouvrage.
3: En effet, l'une de nos règles de sécurité est de garantir une interdistance entre deux véhicules de 150 mètres. Et pour pouvoir garantir cette interdistance, nos barrières de péage sont cadencées, qui signifie qu'une barrière ne s'ouvre que 8 secondes après que la précédente se soit fermée. Et cela crée forcément un délai qui crée ces bouchons à l'entrée du tunnel.
4: Ça veut dire que même si toutes les cabines de péage sont ouvertes, et c'est d'ailleurs le cas en été, ce n'est pas pour ça qu'il y a plus de véhicules qui rentreront dans l'ouvrage.
3: Exactement. La capacité finalement du tunnel est limitée par cette condition d'interdistance. Et ce cadencement, quoi qu'il arrive, limite le débit d'entrée dans le tunnel.
4: Un véhicule toutes les 8 secondes au maximum qui entre dans l'ouvrage, ça veut dire que vous pouvez écouler combien de véhicules par heure au maximum ?
3: Alors, on peut arriver jusqu'à 300 véhicules heure. Évidemment, en fonction du nombre de poids lourds qui se présentent au tunnel, cela peut varier fortement.
4: Il y a des moyens quand même de s'informer pour éviter les périodes les plus difficiles au tunnel. Quels sont ces moyens ?
3: Nos usagers, d'une part en amont de leur voyage, peuvent consulter notre site internet ou notre application TMB Mobilité, sur lesquelles nous indiquons, sur les bases des statistiques des années précédentes, les périodes chargées, et ce, par le biais de codes couleurs. Si c'est vert, cela signifie que le trafic est fluide. Jaune, un trafic soutenu, avec un temps d'attente supérieur à 30 minutes. Rouge, temps d'attente supérieur à 1 heure. Et noir, temps d'attente supérieur à 2 heures. Évidemment, ce que je conseille à vos auditeurs, c'est d'écouter Autoroute Info. Ils peuvent aussi, en direct, consulter notre site web où nous donnons des informations sur le temps d'attente réel à chaque instant, avec également la possibilité d'accéder à des webcams qui permettent d'observer la situation réelle.
4: Merci Vincent Glézal, c'était très clair. Et bon été.
3: Avec plaisir. Bon été à vous également.

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1: Bel été à vous, en effet, midi et demi sur Autoroute Info avec toujours des bouchons sur votre trajet. Vous êtes nombreux à circuler en cette journée de lundi. On va aller tout d'abord, évidemment, en Italie via le tunnel du Mont Blanc avec ce bouchon conséquent, hein, 5 km de bouchon, près d'une heure et demie d'attente d'après les données GPS et le PC sécurité de ce tunnel du Mont Blanc. Autre bouchon, autre secteur, c'est en Savoie cette fois-ci avec toujours un bouchon sur l'A43 direction Lyon, juste après le secteur de Chambéry, dans la montée qui mène au premier tunnel, le tunnel de l'Épine. 15 minutes à patienter dans 2 km de bouchon. On poursuit en direction de Lyon avec toujours 1 km de bouchon, là aussi sur l'A43 au niveau de la jonction avec l'A46 et 46 où un accident s'est produit dans le secteur de Saint-Priest entre un poids lourd et deux voitures et ça génère 2 km de bouchon supplémentaires sur cette A46. On termine ce tour des perturbations avec l'Isère et la région grenobloise. Bouchon désormais sur la rocade sud de Grenoble en direction de Lyon et de Valence sur les deux derniers kilomètres. Et puis sur la Nationale 85 en direction de Gap et de Briançon, là aussi 2 à 3 kilomètres de bouchon en direction donc du sud de la France. Le reste de l'actualité, c'est tout de suite et c'est avec France Info.
2: Contre un incendie d'une ampleur exceptionnelle, Nicolas Crozet.
3: Ce sont les mots d'Emmanuel Macron face à la situation dans la forêt de Fontainebleau. Déjà 800 hectares parcourus en moins de 24 heures. Deux canadairs qui écopent dans la Seine, deux avions d'âge et plus de 500 pompiers sont déployés. Un feu qui pourrait avoir une origine humaine, selon le ministre de l'Intérieur, qui signale qu'une dizaine de points de départ ont été relevés. En tout, en France, 32 000 hectares ont déjà été parcourus par les flammes. En quelques semaines, on a déjà dépassé le total des incendies de toute l'année dernière. Encore 37 départements en vigilance rouge à la canicule ce lundi, du Morbihan à l'Aveyron, en passant par la Vienne et toute l'Île-de-France. La bonne nouvelle, c'est que le nombre va baisser à partir de la nuit prochaine avec un rafraîchissement des températures qui arrive progressivement par la façade atlantique et le quart nord-ouest. Le grand concert du 14 juillet sur les Champs-Élysées ce soir à Paris, décalé à 21h45 à cause de la canicule. C'est ce qu'annonce la préfecture de police. Dans la foulée, le feu d'artifice sera bien tiré. Soirée avancée de 24 par rapport aux années précédentes pour respecter l'hommage qui sera rendu demain soir à Nice aux victimes de l'attentat de la promenade des Anglais. C'était il y a 10 ans, le 14 juillet 2016.
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1: Allez, on se retrouve dans moins de 5 minutes. On va revenir sur vos conditions de circulation. Évidemment, cette mi-journée, ce sera juste après Julien Libre, dis-moi où.

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4: Et toujours ce bouchon en Savoie, hein, au début de l'autoroute A43 direction Lyon, après le secteur de Chambéry, dans la montée qui mène au premier tunnel, le tunnel de l'Épine. On parle toujours de 2 km de bouchon dans ce secteur et une dizaine de minutes à patienter avant de pouvoir poursuivre votre trajet. Retour sur l'ensemble de vos conditions de circulation, ce sera midi 45. Je vous retrouve avec grand plaisir juste après la musique des Rembrandts et de James Blunt sur Autoroute Info.

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1: Bel été à vous, bon appétit si vous apprêtez à faire la pause hein, sur l'une des aires des autoroutes sur lesquelles vous circulez. Il va falloir peut-être patienter hein, dans des bouchons avant cela, notamment pour rejoindre l'Italie via la Haute-Savoie et le tunnel du Mont-Blanc. Pas d'évolution, toujours près d'une heure et demie à deux heures d'attente et 5 km de bouchons avant l'entrée dans ce tunnel transalpin. On part en Savoie avec vous pour rejoindre Lyon depuis la Savoie par la 43 au début de l'autoroute, toujours 5 minutes de ralentissement et 1 km de bouchon précisément avant le premier tunnel, le tunnel de l'Épine. Et puis une fois à Lyon, il y aura un autre bouchon sur cette A43 au niveau de la jonction avec la 46 sur environ 1 km dans les deux sens d'ailleurs. Désormais, bouchon en raison d'un accident survenu sur la 46 en direction de Marseille dans le secteur de Saint-Priest avec un poids lourd et deux voitures impliquées en bordure des voies de circulation. Direction Grenoble pour terminer avec toujours un peu de monde sur la rocade sud, à la fin de la rocade en direction de Lyon et de Valence sur les deux derniers kilomètres. Et puis attention sur la Nationale 85 en direction de Gap et de Briançon, c'est toujours ralenti sur 2 kilomètres là aussi au début de cette route Nationale 85. 10 minutes à patienter. Des travaux prévus cette semaine, notamment dans la nuit de mercredi à jeudi prochain, en Haute-Savoie, où l'autoroute A40 et l'A411 en direction de Paris et de Genève seront fermés à partir de 20h30 jusqu'à 5h30 jeudi matin. Ça se passera précisément entre la sortie 15 de la Vallée Verte et la sortie 14.1 pour Gaillard. Évidemment, une déviation locale sera mise en place pour l'occasion.
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1: Allez, on se retrouve dans quelques minutes avec le quiz des vacances d'Autoroute Info, l'occasion de se défier entre parents et enfants sur des questions de culture générale. Si vous faites les équipes, hein, le temps d'écouter Angèle sur Autoroute Info, What You Want.

0: Et si vous nous rejoignez à l'instant et que vous allez en direction de l'Italie, sachez qu'il y a toujours de l'attente importante pour rejoindre l'Italie via le tunnel du Mont Blanc en Haute-Savoie. 1 heure et demie de patience à l'entrée du tunnel et toujours ces 5 km de bouchons à prévoir. Et on retrouve le quiz d'Autoroute Info à présent avec Franck Pélissier qui pose la question à l'ensemble des personnes qui se trouvent à l'intérieur de votre véhicule, les parents comme les enfants.
1: Le principe est simple, 4 questions de culture générale. Je pose les questions, vous avez quelques secondes de réflexion pour trouver et je donne les réponses dans la foulée. Tout le monde joue dans l'habitacle, parents comme enfants et que le meilleur gagne. Et on commence avec une question sport pour laquelle les parents auront peut-être l'avantage, mais pas sûr. Combien de titres a remporté le tennisman Rafael Nadal à Roland-Garros ? La réponse est 14 trophées, ce qui est tout simplement phénoménal. Le premier en 2005 alors qu'il n'avait que 18 ans. Le dernier en 2022 à l'âge de 36 ans. On passe à présent à la question histoire géo et on va voir si les jeunes ont été attentifs en classe cette année. Attention, combien d'étoiles figurent sur le drapeau américain ? Eh bien, depuis 1960, il y en a 50 blanches sur fond bleu et chacune d'entre elles représente l'un des 50 États américains. La prochaine question porte sur la musique et normalement, tout le monde devrait avoir la réponse. Quelle star internationale a signé son grand retour en chantant lors de la cérémonie d'ouverture des JO de Paris 2025 ? Et c'était évidemment Céline Dion avec une reprise de l'indémodable « L'hymne à l'amour » d'Edith Piaf datant de 1949. Si un jour la vie... Un moment particulièrement émouvant pour les quelques 5 milliards de téléspectateurs présents ce soir-là. Allez, on termine par une question pour laquelle les plus jeunes n'ont pas droit à l'erreur. Quel est le jeu vidéo qui s'est le plus vendu au monde ? Vous avez répondu Minecraft ? Eh bien, vous avez gagné ! Le jeu commercialisé en 2011 avec ses personnages tout carrés s'est vendu à plus de 350 millions d'exemplaires. Il devance GTA V, peut-être plus connu des parents. Allez, on espère que vous vous êtes bien amusés et que le ou la vainqueur saura fêter dignement sa victoire. Bonne route avec Autoroute Info.

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1: Il est 13h, bienvenue à vous.
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1: Ravie de faire la route en ce lundi d'été, lundi 13 juillet. Quelques perturbations à vous rappeler. Et évidemment, on va commencer par ce bouchon, cette attente au tunnel transalpin du Mont-Blanc en Haute-Savoie pour ceux d'entre vous qui souhaitent se rendre en Italie. Belle destination l'Italie, mais elle se mérite. Il faut patienter dans 5 km de bouchon environ sur la route nationale 205 qui précède ce tunnel du Mont-Blanc. C'est tout au bout de l'autoroute A40 en Haute-Savoie. 5 km de bouchons et une attente annoncée par les responsables du tunnel d'1h30 donc à rajouter sur votre temps de trajet. 1h30 d'attente avant de passer ce tunnel du Mont-Blanc en Haute-Savoie direction l'Italie. Vous êtes nombreux également sur l'autoroute A43, l'axe Chambéry et Lyon et en région lyonnaise dans le secteur de Saint-Priest. C'est là où se fait la jonction entre cette A43 et le contournement est lyonnais. Les bretelles sont saturées dans les deux sens avec un bon kilomètre de bouchon à chaque fois en direction de Lyon comme en direction de Chambéry avant de pouvoir bifurquer sur le contournement est lyonnais direction Paris ou Marseille. Pour ceux qui vont choisir la direction de Marseille, c'est ralenti ensuite jusqu'à la sortie 12 pour Saint-Priest centre. Petit tour en Isère du côté de Grenoble, là aussi un trafic assez soutenu sur les axes grenoblois, mais pour vous qui traversez Grenoble, sachez qu'ensuite au sud de l'agglomération sur la nationale 85 en direction de Gap ou de Briançon, après Pont vous avez une zone de bouchon de 2 km sur cette route nationale 85, trafic dense, 5 minutes tout au plus perdu dans ces difficultés d'après les estimations GPS des véhicules. Et puis si vous êtes en partance vers la région parisienne, notez toujours cette coupure de l'autoroute A6, c'est dans le secteur de Fontainebleau dans les deux sens. L'A6 est toujours coupée en raison de feux de forêt proche de l'autoroute, donc pour des raisons de sécurité le trafic a été interrompu et c'est toujours le cas. A6 coupée dans les deux sens en région parisienne dans le secteur de Fontainebleau en raison des feux de forêt. On est toujours en vigilance canicule sur le pays. Donc, vous le savez, toujours ces mêmes conseils que l'on vous prodigue depuis des jours et des semaines maintenant, qui sont de faire des pauses très régulièrement sur les différentes aires de repos ou de service pour vous reposer, pour aller chercher de la fraîcheur et puis pour vous hydrater avec cette vigilance tout particulière à avoir pour les personnes les plus fragiles, personnes âgées ou enfants en bas âge, sans oublier évidemment les animaux de compagnie qui souffrent également de ces fortes chaleurs. Allez, un détour par la rédaction de France Info, l'actualité générale.
2: Une enquête ouverte à Fontainebleau.
3: Le feu de forêt qui ravage la forêt francilienne pourrait être d'origine volontaire, selon le ministre de l'Intérieur. 800 hectares touchés, c'est 5% de sa superficie. Deux canadaires sont mobilisés depuis ce matin. Emmanuel Macron assure que tous les moyens sont mobilisés. Le chef de l'État, chef des armées, qui prononce en ce moment son dernier discours aux armées avant le traditionnel défilé militaire demain pour le 14 juillet. Il assure que l'engagement du réarmement de la France a été tenu. Des explosions entendues près du détroit d'Ormuz ce matin, alors que les États-Unis et l'Iran ont à nouveau échangé des frappes la nuit dernière pour le deuxième jour consécutif. Un nouveau regain de tension entre les deux pays qui fragilise très fortement le protocole d'accord signé il y a moins d'un mois. La France et l'Allemagne vont convoquer des ambassadeurs russes après une campagne de cyberattaque contre plusieurs pays d'Europe. Des entreprises, des ministères ont été visés. Le Royaume-Uni et l'Union européenne ont aussi annoncé prendre des sanctions contre plusieurs personnalités et institutions russes. Et puis il était le paléontologue, star de Jurassic Park, l'acteur néo-zélandais Sam Neill, est mort à 78 ans en Australie.
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1: Et pour les prochains kilomètres, c'est la musique d'Alex Warren qui vous accompagne. Fever Dream. Bonne route à vous.

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4: 1h30 à patienter dans 5 km de bouchon avant de passer le tunnel du Mont-Blanc en Haute-Savoie pour ceux d'entre vous qui se rendent en Italie, donc tout au bout de la 40 et de la route nationale 205 qui prolonge hein, cette A40. Attendez-vous à ce bouchon de 5 km et donc 1h30 de plus sur votre temps de trajet. On en reparle dans notre point complet, ce sera 13h15, d'ici là la musique avec Enrique Iglesias, Bailamos, ce sera dans quelques instants, mais pour l'instant c'est Calogero, Pomme, c'est bonne route à vous, bel été.

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1: 2 heures à patienter dans 5 km de bouchon au niveau du tunnel du Mont-Blanc, tout au bout de la 40 et de la route nationale de 205. Ça n'évolue pas vraiment, hein, pratiquement 2 heures, hein, 1h45 nous indiquent les responsables du tunnel. Donc armez-vous de patience et si vous êtes en route vers l'Italie via ce tunnel du Mont-Blanc situé en Haute-Savoie, tout au bout de cette route nationale 205. Un trafic assez soutenu sur l'autoroute A43, l'axe Chambéry-Lyon dans les deux sens. On vous parlait tout à l'heure de difficultés dans le secteur de Saint-Priest, c'est-à-dire à la jonction avec le contournement Est qui vous permet depuis la 43 de prendre la direction de Marseille ou de Paris. C'est terminé. À cette heure-ci, on n'a plus vraiment de bouchons dans ce secteur et c'est tant mieux. Regardons à Grenoble. Eh bien, sur la route nationale 85, c'est une fois que vous avez traversé Grenoble, hein, au sud de l'agglomération, si vous êtes en direction de Gap et de Briançon, un trafic dense sur cette route nationale 85, mais plus de bouchons pour le moment du moins. Ça risque de reprendre, hein, sans doute l'effet de la pause déjeuner. Vous êtes un petit peu moins nombreux. Donc, plus de difficultés à Lyon ou à Grenoble à cette heure-ci, d'après les informations transmises par les différents PC de circulation avec lesquels nous travaillons. Nous sommes toujours en canicule, hein, la France qui étouffe avec encore une quarantaine de départements en vigilance rouge canicule et quasiment autant en vigilance orange. Il fait encore très chaud aujourd'hui. Donc toujours ces mêmes conseils, hein, de faire des pauses très régulières et de vous hydrater très régulièrement.
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1: On va retrouver tout de suite les prévisions de Météo France. Et pour connaître la tendance pour les prochaines heures, on écoute Olivier Proust.
2: Cet après-midi, un soleil de plomb vous attend sur votre trajet. Même si de l'Auvergne au Berry, quelques nuages passagers parviennent à se développer. Près de la côte aquitaine, le voile nuageux est parfois assez épais et quelques ondées orageuses sont probables en soirée, associées à des rafales de vent. Le vent d'est à nord-est dépasse parfois 40 km/h en pointe du Grand Est à l'Île-de-France. Les températures restent caniculaires. On attend 35 degrés à Mulhouse, 36 à Grenoble, 37 à Dijon et Lyon, 39 degrés à Auxerre, Bourges, Montluçon et Mont-de-Marsan. L'épisode caniculaire se poursuit en début de semaine, malgré une baisse temporaire du mercure en Aquitaine lundi. Sur vos plages cet après-midi, le soleil est là en Méditerranée. Ailleurs, comptez 31 degrés sur la plage, 26 degrés dans l'eau. En Aquitaine, le voile nuageux est épais, avec vent fort en fin de journée et ondées orageuses possibles le soir. À Biscarrosse, comptez 37 degrés sur le sable et 24 dans l'eau. Frédéric Long, Météo France pour Autoroute Info.
1: Allez, la musique pour les prochains kilomètres, c'est Jérémy. Frérot, bonne route à vous.
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0: Toujours cette même difficulté, 5 km de bouchons avant le tunnel du Mont-Blanc en Haute-Savoie pour vous qui souhaitez vous rendre en Italie via cet ouvrage situé tout au bout de la 40 et de la route nationale 205 qui prolonge cette A40. 5 km de bouchons, un temps d'attente estimé à pratiquement 2 heures. 2 heures de plus à rajouter sur votre trajet pour passer cette difficulté. On fera un point complet sur vos conditions de circulation à 13h30. Et d'ici là, la musique, on écoutera Zazie ou encore Ariana Grande. Mais pour l'instant, on va vous donner quelques conseils pour voyager avec votre animal de compagnie. Et oui, partir pour un long trajet, cela fait long et encore plus quand on est avec un animal de compagnie. Quelques conseils et bonnes pratiques avec Émilien Fèvre.
1: Que ce soit des chats, des chiens ou tout autre animal de compagnie, voyager avec eux demande certaines dispositions, d'ailleurs encadrées par le code de la route. Docteur Alexandre Bèche-Gillot, vétérinaire à la clinique FL de Dijon.
2: Le grand principe, c'est qu'il n'y ait pas de problème de sécurité, bien entendu, pour le conducteur. Donc, normalement, pas d'animal en liberté. Il faut qu'il soit dans une cage adaptée, confortable pour lui. Il peut être aussi attaché avec un harnais à la ceinture de sécurité ou dans le coffre. Les recommandations dans ce cas, c'est de séparer le coffre du reste de la voiture avec une grille ou un filet.
1: Afin d'éviter les problèmes en cas de crise et de panique. Autre moment important quand on fait un long trajet, la pause. Toutes les heures quand on a un animal à bord. Et là aussi, cela ne s'improvise pas. Alexandre Bèche-Gillot.
2: S'il y a un point essentiel, c'est de ne jamais les lâcher. Ça, c'est très important. Même un chien avec le meilleur appel au monde, on ne sait jamais ce qui peut se passer sur une aire d'autoroute. Donc toujours laisse, harnais ou collier bien ajusté. Concernant les chats, ils peuvent sortir également si et seulement s'ils sont habitués à la laisse et au harnais auparavant. Autrement, le chat, lui, il ne sortira pas.
1: Enfin, il n'y a pas que les chiens et les chats qui circulent. Il y a aussi les nouveaux animaux de compagnie, lapins, rongeurs et furets, entre autres, des animaux à qui il faut apporter une attention particulière. Alexandre Bèche-Gillot.
2: C'est en gros les mêmes recommandations. Si ce n'est que nos petits animaux, surtout les animaux qui sont des proies, comme les lapins par exemple, ils montrent moins les signes de stress et les signes de chaleur. Et les coups de chaleur, nos lapins peuvent en faire, rongeurs également. Donc ça, il faut être très très vigilant pour eux, pour la ventilation du véhicule. Les arrêts pour nos nouveaux animaux de compagnie, c'est moins essentiel. Ils ont moins besoin de prendre l'air qu'un chien par exemple, bien entendu. Après, pourquoi pas ? Toujours pareil pour des animaux, je pense aux lapins surtout, hein, éventuellement furets, qui sont habitués au harnais et à la laisse.
1: Et quel que soit l'animal, on ne le laisse pas seul dans un véhicule, même pour un tout petit arrêt. Ainsi, tout le monde devrait bien pouvoir profiter de ses vacances, que ce soit à deux ou quatre pattes.

0: 36 points bouchons du côté de Grenoble ou encore en région lyonnaise. Pour l'instant, tout cela est terminé, mais vous roulez quand même dans un trafic assez soutenu hein, sur les axes de la région. Vous restez toujours très vigilant et à bonne distance des autres véhicules. Et tout devrait continuer à bien se passer. Et puis, si vous êtes en partance vers la région parisienne, notez que l'autoroute A6 est toujours coupée hein, dans les deux sens, dans le secteur de Fontainebleau, en raison du feu de forêt, hein, toujours d'actualité au niveau de Fontainebleau. Donc, A6 toujours coupée en région parisienne. Renseignez-vous hein, sur les itinéraires qu'il faut emprunter. En tout cas, restez calés sur la fréquence 107.7. Ce sont nos confrères qui vous informeront de l'état du trafic et des éventuelles déviations mises en place en raison de cette coupure de l'autoroute A6 en région parisienne. Et justement, c'est d'actualité, hein, par ces fortes chaleurs, le risque d'incendie est accru. Quelques gestes simples permettent de l'éviter. On écoute Vivien Topa.
1: Ne jetez jamais de mégots par la fenêtre. Mal éteint, il peut enflammer la végétation en bordure des voies ou sur les aires de repos. Vérifiez l'arrimage de votre chargement. Un objet traînant au sol peut produire des étincelles et embraser l'accotement. Surveillez également votre moteur en cas de fumée, de surchauffe ou d'odeur suspecte. Rangez-vous sur la bande d'arrêt d'urgence, si possible au niveau d'un refuge. Vous coupez le contact, ensuite faites sortir les passagers derrière les glissières et appelez les secours à l'aide d'une borne d'appel d'urgence ou de l'application SOS Autoroute.
0: Voilà, vous savez tout, l'application mobile SOS Autoroute qui est gratuite hein, d'ailleurs et qui permet de contacter les secours depuis son smartphone tout en étant géolocalisé. La musique dans les prochaines minutes, ce sera avec Joe, notamment End of Beginning. Mais pour l'instant, on va retrouver l'actualité générale, le rappel des titres de France Info. Voici le fil info.
2: Enquête ouverte en forêt de Fontainebleau.
3: Pour connaître l'origine de ce feu en cours depuis hier soir et qui pourrait être d'origine volontaire, indique ce matin le ministre de l'Intérieur, Laurent Nunez. Les flammes ont déjà parcouru 800 hectares dans la forêt de Fontainebleau et le feu progresse toujours très rapidement. La France assure qu'il n'y aura pas de levée des sanctions européennes contre l'Iran tant que Téhéran n'aura pas renoncé à son programme nucléaire. Les affrontements ont repris le week-end dernier entre l'Iran et les États-Unis. Deux personnes ont été tuées dans des frappes américaines dans le sud-ouest de l'Iran. L'Union européenne et le Royaume-Uni vont prendre des sanctions à l'encontre de la Russie, accusée d'être à l'origine de cyberattaques contre plusieurs pays européens. De son côté, Paris annonce qu'il va convoquer l'ambassadeur de Russie en France dans les prochains jours pour évoquer cette campagne cyber menée à des fins de sabotage selon la diplomatie française. Et puis de nombreux policiers et gendarmes mobilisés demain à Paris et dans son agglomération pour encadrer les festivités du 14 juillet. Également, en raison de cette demi-finale du Mondial de foot, la France affrontera l'Espagne à 21h, un match que vous pourrez bien sûr suivre en direct sur France Info.
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0: La musique de Joe pour vous accompagner, Joe Kerry, End of Beginning.

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1: 5 km de bouchons, pratiquement 2h15, nous indiquent les responsables du PC avant de passer le tunnel du Mont-Blanc direction l'Italie. Si vous êtes en Haute-Savoie, sur l'autoroute A40 en direction de ce tunnel du Mont-Blanc, attendez-vous à ce long bouchon. 2h15, 5 km de bouchons sur la route nationale 205 qui prolonge l'A40 et qui permet d'accéder à ce tunnel du Mont-Blanc. La musique pour vous accompagner jusqu'au prochain point trafic, ce sera 13h45 pour l'information trafic. D'ici là, on écoutera Guillaume Grand, mais tout de suite on repart avec Meredith Brooks. Bonne route à vous.

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1: Avec cette heure-ci toujours de l'attente, on parle de 2h, 2h15 d'attente, 5 km de bouchons dans les derniers lacets qui vous conduisent au tunnel du Mont-Blanc, en Haute-Savoie, tout au bout de la 40, hein, sur la route nationale 205. Armez-vous de patience, le bouchon remonte sur cette route nationale 205 après la sortie 30, les Bossons, et au total pratiquement 5 km de bouchons, un petit peu plus même, et 2h15 d'attente pour se rendre en Italie. Ailleurs, ça se passe bien, on n'a pas d'autres bouchons communiqués par les différents PC de circulation avec lesquels nous travaillons. Trafic assez soutenu sur A43, l'axe Chambéry-Lyon, ou encore dans la traversée sur le contournement grenoblois. Vous êtes nombreux, mais ça passe bien, hein, on n'a pas de ralentissement ni de bouchons pour le moment, et c'est tant mieux. On va en profiter pour jeter un petit coup d'œil sur quelques-uns des chantiers prévus du côté de la Savoie. Notez d'ailleurs que dans les nuits du 15 au 16 juillet, entre 21h et 6h, du côté de Chambéry, fermeture dans les deux sens de la voie rapide urbaine, entre la sortie 14 de la Motte Servolex et le secteur de Vauglans. Il sera impossible de rejoindre le péage de Chambéry-Nord, donc il faudra emprunter une petite déviation. Notez-le d'ores et déjà cette semaine, au cours de deux nuits, fermeture de cette voie rapide urbaine, cette nationale 201, du côté de Chambéry.
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1: La musique revient, c'est Adèle Castillon que l'on écoute cet après-midi sur Autoroute Info. Été avec toi, ça tombe bien.

0: Toujours 5 à 6 km de bouchons accumulés hein, sur la route nationale 205 qui prolonge l'autoroute A40 en Haute-Savoie et qui permet d'accéder au tunnel du Mont-Blanc. 2h15 hein, à rajouter sur votre temps de trajet. C'est le temps d'attente avant de passer l'ouvrage direction l'Italie. Complet, ce sera 14h. D'ici là, la musique, il y aura Tracy Chapman ou encore Imagine Dragons dans quelques minutes. Mais auparavant, on vous emmène en Isère, à Vienne, à une trentaine de minutes de Lyon. Une ville qui abrite un patrimoine exceptionnel. Reportage Aymeric Violet.
1: Située à une trentaine de kilomètres de Lyon, au confluent de la Gère et du Rhône, Vienne est une ville à laquelle ses habitants sont très attachés.
2: Il y a beaucoup de balades historiques à faire ici, beaucoup de monuments.
3: Vienne, ce qui me plaît, c'est le cadre de vie, ses monuments, il fait bon vivre, la ville s'embellit de jour en jour.
4: J'adore cette ville parce qu'il y a tout un côté historique qui est très présent. Il y a toujours des choses à faire à Vienne, que ce soit se balader en centre-ville, faire des visites. On a pour tous les goûts et pour tous les âges.
1: Effectivement, Vienne compte une quarantaine de monuments historiques. Plusieurs remontent à l'Antiquité, témoins d'un passé romain toujours bien présent, 2000 ans plus tard, avec notamment le temple d'Auguste de Livy. Inès Eschenbrenner, guide conférencière à Vienne.
5: C'est l'un des deux seuls temples en France, avec celui de Nîmes, bien sûr, la Maison Carrée, qui a 2000 ans d'histoire. Il a été sauvé de la destruction par Prosper Mérimée au 19e siècle. Et on a encore la chance de le voir à sa place d'origine dans l'ancien forum romain.
1: Le patrimoine viennois, c'est aussi la cathédrale Saint-Maurice, la plus grande de la vallée du Rhône.
5: Un monument incroyable, 90 mètres de long. Elle a connu notamment le Concile de Vienne. C'est là où les Templiers vont ordonner l'arrestation de tous les Templiers. Donc c'est quand même un lieu historique extrêmement important qui a plus de 400 ans d'histoire et de travaux magnifiques à voir.
1: Mais Vienne, ce n'est pas seulement des monuments historiques. La ville s'est également développée grâce à l'industrie textile et au travail de la laine au 19e siècle, sans oublier son territoire marqué par la viticulture. Vanessa Puravé, directrice générale de l'Office du tourisme de Vienne.
6: On est sur un territoire avec des cépages de renommée internationale, avec côtes rôties, Condrieu. On a tout un paysage magnifique, une lecture de paysage avec les coteaux et une implantation des vignes qui est très spécifique à ces deux cépages-là.
1: Si vous aviez l'intention de visiter Vienne dans les prochains jours, sachez que dès la nuit tombée, c'est l'hôtel de ville qui est illuminé dans le cadre du festival Région des Lumières, l'occasion de retracer l'histoire de Vienne de l'Antiquité jusqu'à son célèbre festival de jazz.

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1: Il est 14h, bienvenue.
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1: Ravie de vous accompagner en cet été, si vous êtes sur la route des vacances et si vous avez choisi l'Italie, très belle destination l'Italie, eh bien, il faut vous armer de patience, puisque en tout cas pour passer le tunnel du Mont Blanc en Haute-Savoie, 2h15 à patienter, dont 5 à 6 km de bouchons qui débutent sur la route nationale 205 après la sortie 30 pour les Bossons. Donc beaucoup de patience à avoir avant d'emprunter ce tunnel du Mont Blanc, c'est pareil chaque été, hein. Vous êtes nombreux à vouloir rejoindre cette destination. Sur les autres axes où vous nous recevez, que ce soit en région lyonnaise, du côté de Grenoble, dans la traversée de Chambéry. Trafic assez soutenu cet après-midi, mais qui ne pose aucun problème pour le moment. Pas de bouchons ni de ralentissements signalés par les différents PC de circulation avec lesquels nous travaillons. Vous allez passer à proximité de véhicules en panne, celle qu'il y a notamment sur l'autoroute A41 en direction de Chambéry. Après la sortie 14 pour Grésy-sur-Aix, 4 km plus loin, au kilomètre 98, une voiture en panne sur bande d'arrêt d'urgence. Il faut ralentir et se décaler sur la gauche en passant à hauteur de cette panne, de manière à respecter le corridor de sécurité qui consiste, vous le savez sans doute, à laisser au moins une voie d'écart avec ces véhicules arrêtés en bordure d'autoroute. Donc décalez-vous au maximum de ces véhicules en panne pour respecter ce corridor de sécurité. Et puis l'épisode de canicule se prolonge sur le pays. Il y a une quarantaine de départements en vigilance rouge canicule et puis quasiment autant en vigilance orange. Il fait encore très chaud aujourd'hui, forte chaleur. Et donc il faut vous hydrater très régulièrement, faire des pauses sur les aires de repos et de service pour aller chercher un petit peu de fraîcheur, pour se reposer également. Avec une vigilance toute particulière à avoir auprès des personnes les plus fragiles, personnes âgées ou encore enfants en bas âge. Et puis évidemment, on n'oublie pas les animaux de compagnie qui souffrent également de ces fortes chaleurs. Avant de poursuivre en musique, un détour par la rédaction de France Info, l'actualité générale.
2: La piste de l'incendie volontaire dans la forêt de Fontainebleau.
3: 800 hectares parcourus par les flammes et un combat qui continue pour les pompiers depuis le départ du feu hier vers 16h40, ou plutôt dès départ. Une dizaine de points ont été relevés à 10 ce matin. Le ministre de l'Intérieur, Laurent Nunez, qui s'est rendu au poste de commandement. En Espagne, la visite très attendue ce midi du Premier ministre Pedro Sanchez au poste de commandement des pompiers qui luttent depuis 4 jours contre les flammes en Andalousie. Un incendie au bilan humain d'ailleurs très lourd. Au moins 13 personnes ont été tuées. Il y a encore plusieurs disparus, dont une Française, une enseignante de collège originaire de Sorgues dans le Vaucluse. La canicule commence enfin à faiblir par l'ouest. La nuit prochaine sera moins étouffante sur la façade atlantique qui sera rétrogradée demain en vigilance orange par Météo France. Mais les fortes chaleurs vont persister à l'intérieur des terres. Une poche rouge sur la carte de France, du Lot-et-Garonne à l'Île-de-France en passant par la Sarthe et jusqu'à l'Aveyron. Le traditionnel discours aux armées du chef de l'État, le dernier pour Emmanuel Macron, dont le mandat se termine en mai prochain. L'occasion pour le président de se féliciter de son bilan. L'engagement de réarmer la France a été tenu, a-t-il dit. Il rappelle avoir doublé le budget des armées en 10 ans.
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1: La musique de Temper City pour les prochains kilomètres. Bonne route à vous. Bonne journée. Bonnes vacances.

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1: Priorité à la sécurité. Un piéton aperçu en Haute-Savoie sur l'autoroute A40 en direction de Paris, aux environs du kilomètre 36. On est juste avant la sortie 16, Lacluza, le Grand Bornand. Quelques centaines de mètres avant cette sortie 16, Lacluza, le Grand Bornand, une fois passé l'aire de repos de Bonneville, sur A40, direction Paris. Attention, une personne aperçue proche des voies. Vous ralentissez tout particulièrement dans ce secteur. Et puis, une information qui nous parvient à l'instant, un feu de talus à proximité de l'autoroute A49 nous a été signalé, c'est confirmé. Sur cette A49, cet axe Grenoble-Valence, aux environs du kilomètre 32, c'est-à-dire à proximité de la sortie 9 Saint-Marcelin, feu de talus. Il peut y avoir de la fumée donc, qui vient sur l'autoroute et qui gêne votre visibilité. Prudence. On reparle de tout cela dans notre prochain point trafic. Ce sera à 14h15. D'ici là, la musique, il y aura dans quelques instants les Norvégiens du groupe AA. Mais pour l'instant, c'est Miley Cyrus sur votre Autoroute Info pour les prochains kilomètres. 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
1: Et on reparle de ce piéton signalé en Haute-Savoie sur A40 direction Paris, kilomètre 36, c'est-à-dire juste avant d'atteindre la sortie 16 la plus à le Grand Bornand, quelques centaines de mètres avant cette sortie 16. Une fois passé l'aire de repos de Bonneville, attention, un piéton signalé proche des voies sur bande d'arrêt d'urgence, direction Mâcon-Paris sur cette A40. On fait demi-tour, on reste sur la 40, mais dans l'autre sens, hein, direction Chamonix, L-Tunnel du Mont-Blanc, après la sortie 30 de la Nationale 205 et qui prolonge cette A40, après la sortie pour les Bossons. On a 5 à 6 kilomètres de bouchons cumulés et 2h15 d'attente avant de passer le tunnel du Mont-Blanc en Haute-Savoie pour rejoindre l'Italie. Armez-vous de patience, ainsi c'est votre destination. Donc 5 à 6 kilomètres de bouchons, 2h15 à patienter au moins, ou à rajouter sur votre temps de trajet. Ailleurs, ça se passe bien sur le réseau alpin, du point de vue du trafic, on n'a pas d'autres difficultés à vous signaler. Quelques véhicules en panne avec ces fortes chaleurs, pas mal de panne, et notamment dernière en date sur l'autoroute A43 en direction de Lyon, kilomètre 66. On est juste après la sortie 11 Saint-Genis-sur-Guiers, là aussi un véhicule qui est en panne sur bande d'arrêt d'urgence. Ralentissez, décalez-vous le plus à gauche possible en passant à hauteur de cette panne et de tous les véhicules que vous allez croiser le long de votre trajet.
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1: Nous sommes toujours en canicule, il y a une quarantaine de départements placés en vigilance rouge canicule sur le pays et quasiment autant en vigilance orange. On va retrouver tout de suite les prévisions de Météo France. Connaître la tendance pour les prochaines heures, on écoute Olivier Proust.
2: Cet après-midi, un soleil de plomb vous attend sur votre trajet. Même si de l'Auvergne au Berry, quelques nuages passagers parviennent à se développer. Près de la côte aquitaine, le voile nuageux est parfois assez épais et quelques ondées orageuses sont probables en soirée, associées à des rafales de vent. Le vent d'est à nord-est dépasse parfois 40 km/h en pointe du Grand Est à l'Île-de-France. Les températures restent caniculaires. On attend 35 degrés à Mulhouse, 36 à Grenoble, 37 à Dijon et Lyon, 39 degrés à Auxerre, Bourges, Montluçon et Mont-de-Marsan. L'épisode caniculaire se poursuit en début de semaine, malgré une baisse temporaire du mercure en Aquitaine lundi. Sur vos plages cet après-midi, le soleil est là en Méditerranée. Ailleurs, comptez 31 degrés sur la plage, 26 degrés dans l'eau. En Aquitaine, le voile nuageux est épais, avec vent fort en fin de journée et ondées orageuses possibles le soir. À Biscarrosse, comptez 37 degrés sur le sable et 24 dans l'eau. Frédéric Long, Météo France pour Autoroute Info.
1: Voilà donc pour ces prévisions de Météo France. La musique pour les prochains kilomètres, c'est Djungeli, juste un peu.

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2: Un piéton toujours signalé en Haute-Savoie sur A40 direction Paris. Il a été perçu aux environs du kilomètre 36, c'est-à-dire après l'aire de repos de Bonneville, juste avant la sortie 16. L'Acclusat, le Grand Bornand, faites attention, ouvrez l'œil. Kilomètre 36 à 40 direction Mâcon, Paris. Nous sommes en Haute-Savoie. Puisqu'on parle de la Haute-Savoie, notez que dans l'autre sens, en direction du tunnel du Mont-Blanc pour rejoindre l'Italie, tout au bout de la 40 et de la route nationale 205, 5 à 6 kilomètres de bouchons cumulés qui débutent sur la route nationale 205 après la sortie 30. Pour les Bossons jusqu'au tunnel. C'est un bouchon de plus de 5 km. Et d'après les informations communiquées par les responsables du tunnel, ce sont 2h15 qu'il faut rajouter sur votre temps de trajet. Avec une enveloppe de 73 millions d'euros, l'année 2026 est marquée par d'importants travaux sur le réseau ATMB en Haute-Savoie. Tour d'horizon avec Jean-François Giraud.
3: En juin 2025, un poids lourd avait pris feu dans le tunnel du VH sur l'autoroute A40 entre Genève et Bellegarde. Cet ouvrage va connaître d'importants travaux, notamment cet été. Louis Gauthier, directeur ingénierie chez ATMB.
4: Alors, suite à l'incendie du tunnel du VH, on a pu rouvrir à la circulation, mais du coup, on a fait certains travaux provisoirement, notamment c'est le cas de l'éclairage. Et là, il faut aller faire des nouveaux travaux de façon définitive, mais dans des conditions plus sereines pour nous et moins pénalisantes pour les clients. Les impacts sur la circulation seront réduits et ce sera surtout de nuit qu'on fera des travaux.
3: Autre chantier d'ampleur avec la rénovation de la sortie 14 Annemasse sur l'A40, une bretelle saturée chaque fin de journée. Carole Daguet, chef de projet chez ATMB.
5: Allongement de la bretelle pour permettre aux clients donc, qui attendent tous les soirs à cheval sur la bande d'arrêt d'urgence de se mettre demain en sécurité. C'est la bretelle qu'on allonge de 700 mètres, également avec la création d'un dispositif béton qui va séparer la future bretelle de la section courante de l'A40 en direction de Chamonix.
3: En direction de la Suisse, c'est la douane de Bardonnay qui va connaître une évolution avec la création d'une voie dédiée au covoiturage. On retrouve Louis Gauthier.
4: On va prendre une voie qui anciennement était réservée aux poids lourds et qu'on va dédier aux covoitureurs qui vont pouvoir aller devant le bouchon et on va du coup réaménager le parking poids lourd.
3: Mise en service de cette voie début septembre, il faudra patienter un peu plus longtemps pour circuler en flux libre sur l'autoroute A40. Louis Gauthier.
4: Le flux libre arrive mi-2027 sur ATMB, ce qui nécessite dès cette année la pose de portiques. Les portiques, c'est ce qui permettra demain de lire les plaques d'immatriculation et d'enregistrer une transaction, un péage, qui sera acquitté ensuite par les clients de différentes manières. On mettra en service mi-2027 ces portiques et après, on pourra démolir les barrières de péage existantes.
3: Dernier chantier d'ampleur cette année avec le renouvellement des 116 postes d'appel d'urgence situés dans le tunnel du Mont-Blanc. Mais rassurez-vous, l'ouvrage restera ouvert à la circulation. J'ai...

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1: Un matelas signalé en Isère sur A41 en direction de Grenoble, kilomètre 12. On est 2 km après la barrière de péage de Crolle. Attention à ce matelas, objet volumineux sur les voies. Sur A41, direction Grenoble, je le rappelle, 2 km environ après avoir passé la barrière de péage de Crolle, matelas sur voie de droite.

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1: Et bienvenue à vous si vous nous rejoignez en ce lundi 13 juillet. On va reparler tout d'abord de cet objet assez volumineux puisqu'il s'agirait d'un matelas signalé en Isère sur A41 pour vous qui roulez vers Grenoble sur cette A41 Sud. C'est après la barrière de péage de Crolle, 2 km plus loin, kilomètre 12. Matelas annoncé sur la voie de droite. Attention, ça peut créer un accident. Un piéton du côté de la Haute-Savoie, toujours signalé par les responsables des autoroutes et tunnels du Mont-Blanc sur A4.

0: La circulation des trains sur la ligne TGV Sud-Est. Ces TGV sont donc redirigés vers le réseau ferré classique. La présidente de la Commission européenne, Ursula von der Leyen, estime que les enfants et les adolescents doivent pouvoir accéder aux réseaux sociaux, mais de manière progressive et avec des limitations en fonction de l'âge. Un dossier sur lequel plusieurs pays européens planchent en ce moment, dont la France. Et puis plusieurs milliers de policiers et pompiers mobilisés demain à Paris et dans son agglomération pour encadrer les festivités du 14 juillet, également pour prévenir les débordement en marge de la demi-finale de la Coupe du Monde de football, le match qui opposera la France à l'Espagne à partir de 21h.
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2: Allez, pour voyager durant les prochains kilomètres sur Autoroute Info, c'est la musique d'une chanteuse franco-haïtienne, c'est Naïka que l'on retrouve tout de suite sur Autoroute Info cet après-midi. Bonne route.
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2: Attention à ce matelas signalé en Isère sur A41 en direction de Grenoble. C'est 2 km après la barrière de péage de Crolle. Les agents sont sur place. Ils se trouvent sur bande d'arrêt d'urgence. Donc, côté droit, faites très attention. Ralentissez. Décalez-vous au maximum sur la gauche. 2 km, je le rappelle, après la barrière de péage de Crolle.

kilomètre 12 sur A41 Sud, direction Grenoble. On fera un point complet sur vos conditions de circulation. On évoquera notamment cette attente. Elle est longue, cette attente, avant de passer en Italie via le tunnel du Mont-Blanc. 2h15, hein, pratiquement. On y reviendra dans notre point complet. Ce sera à 14h45. D'ici là, la musique de Madonna, titre Souvenir Like a Virgin. Mais pour l'instant, on repart avec Amir. On dirait. Bonne route à vous. Belle été.

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1: Attention, un objet, un carton signalé sur la voie de gauche. Nous sommes en Savoie, sur A41, direction Annecy, après la sortie 14, Grésy-sur-Aix. 2 kilomètres après cette sortie 14, Grésy-sur-Aix, A41, direction Annecy. Vous ralentissez, carton, un objet sur la voie de gauche. Les agents sont sur place, donc du personnel en intervention pour récupérer cet objet extrêmement

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1: Et on reparle de cet objet, c'est un carton sur A41 en direction d'Annecy. Après la sortie 14, Grésy-sur-Aix, sur cette A41, une fois que vous avez passé le secteur d'Aix-les-Bains, attention, un carton, un objet signalé sur la voie la plus à gauche. Les agents sont sur place. Et bien ça y est, j'apprends l'instant qu'ils sont intervenus. Ils ont récupéré cet objet, tant mieux, plus de danger. Matelas également récupéré en Isère cette fois-ci, c'est sur A41, ça se passait après la barrière de péage de Crolles. Là aussi, les agents ont pu récupérer cet objet assez volumineux. On salue d'ailleurs tous ces agents routiers qui travaillent 24 heures sur 24, 7 jours sur 7 pour votre sécurité, parfois dans des conditions un petit peu délicates. On sait qu'ils sont à l'écoute. Eh bien, on leur adresse un grand salut en ce lundi 13 juillet. Allez, on parle trafic du côté de la Haute-Savoie. On a toujours 5 à 6 kilomètres de bouchons qui débutent sur la route nationale 205. C'est tout au bout de la 40, pour ceux d'entre vous qui souhaitent se rendre en Italie via le tunnel du Mont-Blanc. 5 à 6 kilomètres de bouchons, situation inchangée. 2h15 à patienter, nous disent les responsables de ce tunnel du Mont-Blanc. Ailleurs, pas d'autres difficultés liées au trafic. Une circulation assez soutenue du côté de Grenoble, de Lyon, dans la traversée de Chambéry, du côté de ces grandes agglomérations. Le passage du bassin Genevois également. Une circulation dense, mais qui n'occasionne aucun ralentissement, aucun bouchon. Pour le moment, gardez toujours de bonnes distances de sécurité avec les autres véhicules. Allez, avant de repoursuivre en musique avec Indochine dans quelques instants, eh bien, on va retrouver notre rubrique Vrai-Faux. Paulin Caillard, Géraldine Mia répondent aux questions que vous vous posez sur les travaux réalisés sur autoroute.
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2: Est-ce vrai qu'un inventaire de la faune et de la flore est réalisé avant d'entreprendre des chantiers de création et ou d'aménagement sur le réseau autoroutier ?
3: C'est vrai, lors des travaux comme un aménagement d'un échangeur, la création d'un viaduc ou encore la construction de bassins d'assainissement, les sociétés d'autoroute ont l'obligation, pendant la phase d'étude, de répertorier toute la faune ainsi que toute la flore présente sur la zone concernée. Si c'est possible, on évite alors un secteur sensible et on réalise un ouvrage un peu plus loin. Sinon, on va réduire l'impact en diminuant, par exemple, la surface de travaux. Enfin, si on ne peut ni éviter ni réduire, on doit compenser en reconstituant d'autres zones pour accueillir cette faune et ou cette flore dans un nouvel espace vital. Généralement, on compense même toujours un peu plus que la surface dégradée. Le vrai faux d'Autoroute Info, ce sont vos questions, nos réponses à retrouver sur autoroute-info.fr.
1: Allez, la musique comme promis, c'est Indochine que l'on écoute, les nouveaux soleils. Bonne route à vous, bon après-midi et bonnes vacances.

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1: Toujours de l'attente, 2h15 d'attente avant de pouvoir emprunter le tunnel du Mont-Blanc en Haute-Savoie et rejoindre l'Italie. 5 à 6 kilomètres de bouchons pratiquement sur la route nationale 205 qui prolonge l'autoroute A40 et qui vous conduit au tunnel du Mont-Blanc. Armez-vous de patience. Voilà pour ce rappel. On fera un point complet sur vos conditions de circulation. Ce sera à 15h au plus tard pour l'information trafic. Évidemment, avant, si l'actualité l'exige, d'ici là, il y aura de la musique. On écoutera Ozone, il y aura également Benson Boone, mais pour l'instant on va retrouver les plus jeunes auditeurs d'Autoroute Info. Les enfants ont la parole. Andrea, 10 ans, nous a demandé pourquoi on ne pouvait pas faire demi-tour sur l'autoroute. Et voici donc notre rubrique dit pourquoi. On répond aux questions posées par les plus jeunes voyageurs qui empruntent l'autoroute tout de suite.
2: Pourquoi c'est comme
3: après, ça
2: ça veut dire quoi
3: comment,
2: ça
3: pourquoi.
1: Question posée par Andrea, 10 ans.
2: Pourquoi on ne peut pas faire demi-tour quand papa s'est trompé sur l'autoroute ?
1: Comme Andrea, tu t'es peut-être déjà demandé pourquoi on ne pouvait pas faire tout simplement demi-tour quand on s'est trompé de direction. Eh bien, sur une autoroute, les voitures roulent très vite, souvent à plus de 100 km/h, sur plusieurs voies et dans le même sens, ce qui rend la circulation plus sûre. Si une voiture faisait demi-tour, elle se retrouverait alors à rouler en sens inverse des autres véhicules. On appelle ça un contresens. C'est l'une des situations les plus dangereuses sur l'autoroute. Imagine la scène. Tu es en voiture avec ta famille. Tout à coup, quelqu'un regarde les panneaux et s'écrie « Oh non, on a raté la sortie, il faut vite faire demi-tour !» Très mauvaise idée. Vous circuleriez dans le mauvais sens et croiseriez les autres conducteurs qui ne s'attendent absolument pas à voir arriver une voiture en face d'eux. Surpris, ils n'auraient alors que très peu de temps pour comprendre ce qui se passe et freiner ou changer de direction pour éviter l'accident. Les accidents qui se produisent dans ces cas-là sont souvent des chocs frontaux, c'est-à-dire des collisions de face particulièrement graves. Selon les responsables des autoroutes, lorsqu'un accident est causé par un contresens, il est mortel dans environ un cas sur deux. Chaque année, plus d'un millier de situations de contresens se sont détectées sur les autoroutes françaises. Heureusement, la plupart sont repérées rapidement avant qu'un accident ne se produise. Voilà, tu comprends à présent pourquoi il est strictement interdit de faire demi-tour ou de reculer sur l'autoroute. Perdre quelques minutes est beaucoup moins grave que de mettre sa vie et celle des autres en danger. Et sur l'autoroute, la règle est simple, on avance toujours tous dans le même sens pour que tout le monde arrive à bon port. En résumé, la prochaine fois que quelqu'un dira « Zut, on a manqué la sortie !» La bonne solution sera de continuer tout simplement jusqu'à la sortie suivante, puis de reprendre la route dans le bon sens. Tu te poses des questions, nous, on y répond.

0: Il est 15h, bon après-midi.
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0: Et ravie de vous accompagner en ce lundi 13 juillet. Avec toujours ce bouchon assez important, mais c'est habituel, hein, chaque été, c'est pareil pour rejoindre l'Italie en Haute-Savoie au passage du tunnel du Mont-Blanc. Beaucoup d'attentes, on parle de 2h15 à patienter, hein, d'après les informations fournies par les responsables de ce tunnel du Mont-Blanc. 2h15 d'attente dans 5 à 6 km de bouchon, un bouchon qui prend forme tout au bout de la 40 sur la route nationale 205, hein, qui prolonge cette A40. C'est après la sortie 30, les Bossons, que vous rencontrez ces difficultés jusqu'au tunnel du Mont-Blanc. Pour ceux d'entre vous qui souhaitent se rendre en Italie. Sur les autres axes, côté trafic, ça se passe bien et même très bien. On a un trafic soutenu, bien sûr, hein, du côté des grandes agglomérations, du côté de Grenoble, de Lyon, le passage du bassin Genevois, dans la traversée de Chambéry, trafic soutenu, mais qui ne pose aucun problème, hein, pas de ralentissement ni de bouchons transmis par les différents PC de circulation avec lesquels nous travaillons. Alors gardez bien de bonnes distances, hein, avec les autres véhicules et tout devrait continuer à bien se passer. Il peut y avoir des véhicules en panne le long de votre trajet. C'est le cas notamment sur l'autoroute A43, direction Lyon, au kilomètre 9. Nous sommes à hauteur de l'aire de service de Manicieux. On a une voiture en panne sur bande d'arrêt d'urgence. Vous le savez sans doute, puisque c'est dans le code de la route. Il faut laisser au moins une voie d'écart avec ces véhicules arrêtés en bordure d'autoroute. C'est le corridor de sécurité. Donc au moins une voie d'écart lorsque cela est possible. Dans tous les cas, s'écarter au maximum des véhicules arrêtés en bordure d'autoroute, comme au kilomètre 9 de la 43, direction Lyon, à hauteur de cette aire de service de Manicieux. Puis l'épisode de canicule se prolonge, hein, sur le pays. Il y a pratiquement 40 départements en vigilance rouge canicule et autant en vigilance orange. Il fait encore très chaud en ce lundi 13 juillet. Alors n'hésitez pas à faire des pauses très régulièrement le long du réseau, hein, pour aller chercher un petit peu de fraîcheur, pour vous reposer. Et puis pensez tout particulièrement aux personnes les plus fragiles, hein, personnes âgées, les enfants en bas âge, sans oublier évidemment les animaux de compagnie qui souffrent également de ces fortes chaleurs. Avant de poursuivre en musique, un détour par la rédaction de France Info, les titres de l'actualité générale, c'est le fil info.
2: L'ensemble des festivités du 14 juillet annulées ce soir à Fontainebleau.
3: Alors que la forêt de Fontainebleau est touchée par un incendie d'une ampleur exceptionnelle et inédite, plus de 800 hectares parcourus depuis hier, c'est 5% de l'ensemble du massif. Ce feu pourrait être d'origine volontaire, une dizaine de départs de feu ont été recensés. Un autre incendie s'est déclaré un peu plus au sud, dans Lyon, et cela perturbe à nouveau le trafic des trains, jusqu'à 3h40 de retard sur la ligne sud-est. Ces incendies s'ajoutent à une liste déjà très longue cette année. 32 000 hectares ont déjà été parcourus depuis le début de 2026. C'est plus que toute la saison 2025. Le ministre de l'Intérieur demande un renforcement des mesures de sécurité près des lieux fréquentés par la communauté juive. Après la découverte d'armes de guerre et de chargeurs samedi soir à Sarcelles, à proximité d'une synagogue, une enquête pour association de malfaiteurs terroristes est ouverte. Aucune interpellation n'a eu lieu à ce stade. Et puis 5 personnes de 18 à 27 ans ont été blessées par balle près d'un point de deal à Clermont-Ferrand hier soir dans le quartier de la Gautière. Le ou les auteurs ont pris la fuite.
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0: Et pour voyager dans les prochains kilomètres, la musique de DC, c'est Théodora, Mélodrama. Bonne route à vous, bon après-midi, bel été.

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2: Une attente qui diminue légèrement. On parle d'une heure et demie d'attente dans 4 à 5 km de bouchons avant de passer le tunnel du Mont-Blanc. Beaucoup de patience à avoir avant de rejoindre l'Italie, hein, en Haute-Savoie via ce tunnel transalpin tout au bout de la route nationale 205. On en reparle dans l'autre point complet. Ce sera à 15h15. D'ici là, la musique, il y aura Dépêche Mode dans les prochaines minutes. Mais tout de suite, on repart avec The Killers sur Autoroute Info. Bon après-midi.

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1: Attention sur l'autoroute A49, dans les deux sens de circulation, vous pouvez être gêné par de la fumée. On nous signale un feu de talus, c'est même confirmé. A49, c'est l'axe Grenoble-Valence, kilomètre 44. Nous sommes entre la sortie 9 Saint-Marcelin et la sortie 8 La Baume d'Austin. Il y a un feu de talus dans le sens Valence-Grenoble, mais je vous le disais, la fumée peut venir gêner si vous circulez sur l'autoroute dans ce secteur. Restez extrêmement vigilant. On reste du côté du département de l'Isère. À Grenoble, nouvelle difficulté qui a fait son apparition, c'est au sud de Grenoble, sur la Nationale 85, en direction de Vizille. Il faut compter avec un bouchon après Pont-de-Claix, pour vous qui êtes en direction de Vizille, de Gap, de Briançon. 5 minutes de plus pour passer ce bouchon sur cette route Nationale 85 au sud de Grenoble. Et puis sur la rocade sud, ça se charge dans le sens Chambéry-Grenoble. Un trafic dense, vous pouvez perdre 1 à 2 minutes pour passer cette rocade sud, cette Nationale 87 sur le contournement grenoblois. En Haute-Savoie, on a toujours un important bouchon avant de se rendre en Italie via le tunnel du Mont-Blanc. 4 à 5 km de bouchon sur la route nationale 205 qui prolonge l'autoroute A40. Et donc, une attente estimée à 1h30, nous disent les responsables de ce tunnel du Mont-Blanc. 1h30 à patienter dans 4 à 5 km de bouchon avant le tunnel du Mont-Blanc direction l'Italie. Sur les autres axes alpins, rien d'autre à vous signaler pour l'instant. Trafic qui est dense également du côté de Lyon ou dans la traversée de Chambéry. Pas de bouchon annoncé pour l'instant dans ces secteurs.
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1: Et puis on est toujours en vigilance canicule. Hein. Il y a 37 départements vigilance rouge canicule, 39 vigilance orange. Il fait encore très chaud aujourd'hui. On va retrouver tout de suite les prévisions de Météo France. Et pour connaître la tendance de ce lundi, on écoute Olivier Proust.
2: Cet après-midi, un soleil de plomb vous attend sur votre trajet. Même si de l'Auvergne au Berry, quelques nuages passagers parviennent à se développer. Près de la côte aquitaine, le voile nuageux est parfois assez épais et quelques ondées orageuses sont probables en soirée, associées à des rafales de vent. Le vent d'est à nord-est dépasse parfois 40 km/h en pointe du Grand Est à l'Île-de-France. Les températures restent caniculaires. On attend 35 degrés à Mulhouse, 36 à Grenoble, 37 à Dijon et Lyon, 39 degrés à Auxerre, Bourges, Montluçon et Mont-de-Marsan. L'épisode caniculaire se poursuit en début de semaine, malgré une baisse temporaire du mercure en Aquitaine lundi. Sur vos plages cet après-midi, le soleil est là en Méditerranée. Hier, comptait 31 degrés sur la plage, 26 degrés dans l'eau. En Aquitaine, le voile nuageux est épais, avec vent fort en fin de journée et ondées orageuses possibles le soir. À Biscarrosse, comptait 37 degrés sur le sable et 24 dans l'eau. Frédéric Long, Météo France pour Autoroute Info.
1: Allez, la musique revient pour les prochains kilomètres. C'est Pierre Garnier que l'on écoute. Bon après-midi.

0: Un feu de talus en Isère sur l'autoroute A49 dans le sens Valence-Grenoble. De la fumée au niveau du viaduc de l'Isère, c'est entre les sorties 8, la Baume d'Austin et 9 Saint-Marcelin. Faites attention dans les deux sens puisque cette fumée peut gêner votre visibilité hein, si vous circulez sur cette portion de l'A49. L'A49, c'est l'axe Valence-Grenoble et donc entre les sorties 8 et 9. La Baume d'Austin, Saint-Marcelin, au passage du viaduc de l'Isère, vous apercevez de la fumée blanche, feu de talus. Les secours sont prévenus. Vous circulez en voiture électrique et vous redoutez de trouver des stations de recharge saturées lors de votre trajet autoroutier. Des situations qui peuvent être évitées en suivant quelques recommandations toutes simples. Franck Pélissier.
1: Avec de plus en plus de véhicules électriques en circulation, il arrive parfois, et notamment lors des journées de fort trafic, à l'occasion des grands départs en vacances, qu'il y ait de l'attente et donc une certaine crispation des conducteurs au niveau des bornes de recharge le long du réseau autoroutier. Pour éviter ces désagréments, écoutez les conseils de Bruno Bouvard, responsable du département installation commerciale chez APRR.
2: Soyez finalement un petit peu prévoyant, un petit peu plus peut-être que d'habitude. Anticipez en ayant recours aux sites internet, applications et autres planificateurs d'itinéraires comme Better Route Planet, PlugShare, ChargeMap ou Fully par exemple, qui peuvent finalement vous informer avant d'arriver sur l'aire du niveau d'occupation de la station de recharge. Du coup, gardez toujours un petit 20% d'autonomie si d'aventure la station sur laquelle vous aviez jeté votre dévolu était occupée pour aller sur la station suivante.
1: Autre information à savoir, toutes les aires de service des réseaux APRR, AREA et ALIAE sont équipées de stations de recharge à très haute puissance.
2: Elles ont en moyenne 8 points de charge, des points de charge qui peuvent délivrer des puissances de 150 à 350 kW, soit même plus que ce que les véhicules aujourd'hui peuvent accepter. Elles sont toutes interopérables, elles acceptent donc tous les véhicules avec les connecteurs CCS, T2 et CHAdeMO et autorisent toutes les cartes de paiement des opérateurs de mobilité du marché et pour la plupart les cartes bleues également.
3: L'un des problèmes aussi qui peut conduire à une saturation de l'accès aux bornes de recharge, c'est la façon dont les conducteurs se rechargent.
2: Oui, en effet, il y a quelques bonnes pratiques que l'on doit idéalement respecter dans l'intérêt de tous. Il faut savoir que le temps pour charger de 20% à 80% une batterie est à peu près le même que pour passer de 80% à 100% avec les chimies actuelles des batteries sur les véhicules. Donc, pour permettre de se recharger tous en attendant un minimum de temps, eh bien, libérez la station dès lors que vous avez atteint un niveau de charge de 80%.
1: Enfin, sachez que le temps moyen pour une recharge à 80% des batteries de votre véhicule est d'environ 30 minutes, il est donc inutile de le laisser brancher plus longtemps.

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1: Un objet, morceau de bois signalé et confirmé hein, sur voie de droite. On est sur l'autoroute A43 en direction de Chambéry-Grenoble. Sur cette A43, c'est après la sortie numéro 3 pour Bron-Porte des Alpes. Morceau de bois qui se trouve sur la voie de droite. Lorsque vous quittez Lyon direction Chambéry-Grenoble, ralentissez, décalez-vous.

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1: Et on revient sur ce feu de talus à proximité des voies de circulation de l'A49 pour vous qui circulez sur cette A49. Ça brûle entre les sorties 8 et 9, entre la Baume d'Austin et Saint-Marcelin. Vous êtes concernés dans les deux sens. C'est sous un viaduc, le viaduc de l'Isère, qu'il y a ce feu actuellement avec la fumée qui peut vous gêner dans les deux sens. Faites très attention en passant ce viaduc sur l'Isère. On est sur A49, l'axe Valence-Grenoble, entre les sorties 8 et 9, la Baume d'Austin. Saint-Marcelin, feu de talus avec pas mal de fumée et des flammes qui ont tendance à être assez impressionnantes. Donc faites attention, restez bien concentrés sur votre conduite. En marge de cela, en région lyonnaise, sur A43 dans le sens Lyon-Chambéry-Lyon-Grenoble, au kilomètre 4, c'est-à-dire après la sortie 3 pour Bron-Porte des Alpes, on a un morceau de bois qui est toujours signalé sur voie de droite. Faites attention, ralentissez, décalez-vous sur la gauche. En Haute-Savoie de l'Attente, avant d'emprunter le tunnel du Mont-Blanc en direction l'Italie, tout au bout de la 40 et de la route nationale 205 qui prolonge cette A40. On parle toujours de 4 à 5 km de bouchons et 1h30 à patienter côté français avant de s'engager sous le tunnel du Mont-Blanc direction l'Italie. À Grenoble, on a un trafic assez soutenu avec du monde au sud de l'agglomération sur la route nationale 85 direction Vizil, Gap et Briançon. Le passage de Vizil se fait dans un trafic assez dense, dans les deux sens d'ailleurs, direction Gap, Briançon comme en direction de Grenoble. Comptez avec 1 à 2 km d'embouteillage sur cette route nationale 85, rien de bien méchant. Et puis toujours à Grenoble, sur la Roquette Sud, un trafic chargé dans les deux sens, avec là aussi 2 à 3 minutes supplémentaires pour parcourir cette Roquette Sud, cette nationale 87, que ce soit en direction de Grenoble ou de Chambéry. Voilà pour le trafic. On note également, au-delà de notre zone de diffusion, si vous êtes sur l'autoroute A6 en direction de Paris, notez que l'autoroute A6 est toujours coupée dans les deux sens de circulation dans le secteur de Fontainebleau en raison de feux de forêt. Donc itinéraire à adapter en fonction de cette coupure de l'autoroute A6, toujours d'actualité dans le secteur de Fontainebleau. Avant de retrouver la musique sur Autoroute Info, un détour par France Info pour l'actualité générale, c'est le fil info.
2: Après le chaos d'hier soir au sud de Paris, la ligne TGV Sud-Est est à nouveau coupée.
3: Hier soir, c'était à cause d'un des foyers de l'incendie qui ravage la forêt de Fontainebleau. Cet après-midi, c'est un autre feu près de Sens dans l'Yonne. Les TGV sont détournés sur les voies ferrées classiques avec à nouveau des retards sur l'axe Paris-Lyon-Méditerranée jusqu'à 3h30. En Seine-et-Marne, l'objectif reste toujours de fixer l'incendie de la forêt de Fontainebleau. Le feu a pris hier après-midi. 500 pompiers de Canadair qui écopent dans la Seine sont toujours mobilisés. Les premiers éléments laissent penser à un acte volontaire. 10 points de départ différents sur une bande de 1000 mètres ont été relevés, indique le ministre de l'Intérieur Laurent Nunez. 98 départements sous surveillance à la sécheresse, c'est-à-dire quasiment tout le pays. C'est un record depuis au moins 2013, annonce le réseau Vigi-Eau qui surveille l'état des ressources en eau à travers tout le pays. En Espagne, la Française, portée disparue depuis 4 jours dans l'incendie en Andalousie, vient d'être identifiée, annoncent les autorités espagnoles, identifiées parmi les victimes, ainsi que 2 Britanniques, 1 Américaine, 1 Belge et 1 Espagnol. Et puis le traditionnel discours aux armées d'Emmanuel Macron, le dernier pour le chef de l'État dont le mandat se termine en mai prochain. Le président a vanté son bilan et rappelé avoir doublé le budget des armées en 10 ans.
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1: Les Bleus joueront demain soir face à l'Espagne la demi-finale.

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1: Et priorité à la sécurité sur Autoroute Info, véhicule à signaler au kilomètre 180 de la 43 en direction de Modane et du tunnel du Fréjus. On est après la sortie 29 de Saint-Michel-de-Maurienne, après la barrière de péage de Saint-Michel-de-Maurienne. 3 à 4 kilomètres plus loin, une voiture en panne, pas plus de précision pour l'instant. Et puis on rappelle ce feu de talus hein, sur A49. A49 c'est l'axe Valence-Grenoble. Attention dans les deux sens entre la sortie 8, la Baume d'Austin et 9 Saint-Marcelin, un feu de talus proche des voies de circulation. C'est au niveau du viaduc sur l'Isère. Hein. Ça brûle au-dessous de ce viaduc. Les pompiers sont sur place en intervention. La voie de droite a été neutralisée en direction de Grenoble dans ce secteur. Petit ralentissement en formation. Surtout, restez bien concentrés sur ce qui se passe devant vous. On fera un point complet sur vos conditions de circulation à 15h45. Pour l'instant, la musique de Palmas pour vous accompagner cet après-midi. Une seule vie.

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1: Et on vous rappelle ce feu de talus en bordure d'autoroute A49. A49, c'est l'axe Valence-Grenoble. Ça se passe entre la sortie 8, la Baume d'Austin, et la sortie 9, Saint-Marcellin, en direction de Grenoble. La voie de droite est neutralisée pour permettre l'intervention des pompiers sur place. Donc ça roule uniquement sur la voie de gauche. Faites attention, un petit ralentissement qui a tendance à se former dans le secteur. Vous pouvez être gêné également par la fumée dans les deux sens de circulation. Donc prudence sur cette section de l'autoroute A49. C'est l'axe Valence-Grenoble, je le rappelle, entre les sorties 8 et 9, entre la Baume d'Austin et Saint-Marcellin. On part en Savoie à présent avec un poids lourd qui est en panne sur l'autoroute de la Maurienne. On est sur l'autoroute A43 en direction de Modane et du tunnel du Fréjus. 3 à 4 km après la barrière de péage de Saint-Michel-de-Maurienne, kilomètre 180. Poids lourd en panne sur bande d'arrêt d'urgence. Vous ralentissez, vous décalez sur la gauche. Et puis un bouchon au passage du tunnel du Mont-Blanc. On est en Haute-Savoie. Pour ceux d'entre vous qui souhaitent se rendre en Italie, tout au bout de l'A40 et de la route nationale 205 qui prolonge cette autoroute A40, on recense toujours 5 km de bouchons pratiquement et une attente estimée à 1h30, information communiquée par les responsables de ce tunnel du Mont-Blanc. 1h30 passé dans 5 km de bouchons avant d'atteindre l'Italie. Puisqu'on est en Haute-Savoie, on va rappeler cet autre bouchon plus habituel sur A40 direction Chamonix, c'est la sortie 14 pour Annemasse qui est saturée. Patience si vous souhaitez emprunter cette sortie. Petit détour par la région grenobloise à présent avec du monde d'ores et déjà sur la rocade sud de Grenoble, avec un bouchon qui a fait son apparition dans le sens Grenoble-Chambéry entre la sortie Ebens, sortie 5, et la sortie numéro 2 pour Gières. Rajoutez 5 à 6 minutes sur votre temps de trajet pour parcourir cette rocade sud grenobloise direction Chambéry. Et puis on vous rappelle cette coupure si vous êtes en partance vers la région parisienne. L'autoroute A6 est toujours coupée dans les deux sens de circulation dans le secteur de Fontainebleau en raison d'un feu de forêt. Donc prévoyez votre itinéraire. Des déviations, bien sûr, sont mises en place. Un mot sur quelques chantiers prévus cette semaine. Notez que du côté de Chambéry, sur la voie rapide urbaine, durant deux nuits, eh bien, il y aura une fermeture dans les deux sens de cette voie rapide urbaine, la Nationale 201, entre la sortie 14, la Motte Servolex, et la sortie numéro 11 pour Vauglans. Ce sera dans la nuit du 15 au 16 et du 16 au 17. Conséquence, l'accès au péage de Chambéry Nord sera impossible.
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1: Prochain rendez-vous avec l'information trafic, ce sera dans moins de 5 minutes. Pour l'instant, c'est la musique de Tame Impala et Jenny qui vous accompagne. Dracula, bonne route à vous.

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2: Les pompiers sont toujours en intervention sur l'autoroute A49. Il y a un feu de talus entre les sorties 8 et 9, entre la Baume d'Austin et Saint-Marcelin, aux environs du kilomètre 44. Nous sommes à hauteur du viaduc sur l'Isère. Donc, voie de droite neutralisée en direction de Grenoble pour permettre l'intervention des pompiers. Ça crée un petit ralentissement. Quelques centaines de mètres de trafic ralenti. Faites attention, c'est après la sortie 8, la Baume d'Austin, direction Grenoble, que ce trafic est ralenti. Toujours pas mal d'attentes avant de pouvoir rejoindre l'Italie via le tunnel du Mont-Blanc, on parle toujours de 5 km de bouchons et une attente estimée à 1h30 avant de pouvoir vous engager sous ce tunnel du Mont-Blanc direction l'Italie. Prochain rendez-vous avec l'information trafic, le point complet, ce sera à 16h au plus tard. Derrière ce micro, vous retrouverez pour l'information trafic Marianne Yotis. Mais pour l'instant, on vous emmène à la découverte d'un site unique en France consacré à la célèbre bataille d'Alésia survenue en 52 avant Jésus-Christ entre Vercingétorix et Jules César. Myriam Boyed, notre journaliste, a pu visiter le musée au parc et une exposition revenant sur cette période de l'histoire de France.
3: L'idée de cette première salle,
4: Sophie Staglin, médiatrice culturelle,
3: c'était de commencer la visite par toutes les idées reçues, tous les clichés que l'on peut avoir sur les Gaulois, les Romains ou encore sur la bataille d'Alésia.
5: D'après vous, à quoi ressemblaient les Gaulois? Des espèces d'Écossais, physiquement.
6: Blond, avec une grande moustache, très longue, jusqu'au genou, à peu près, de tresse sur le côté.
4: Puis on entre dans ce que l'on appelle le couloir du temps, allant de moins 8000 jusqu'à nos jours. Clémence Farel, la scénographe, s'est appuyée sur la forme ronde du bâtiment pour mettre en place l'exposition. On retrouve Sophie Staclin.
3: On a une vue permanente, en fait, hein, sur le paysage qui nous entoure, et donc sur le paysage où se sont notamment déroulés les événements du siège d'Alésia. Côté baie vitrée du bâtiment, nous avons toute une série de vitrines qui présentent des objets retrouvés sur le site d'Alésia. Et de l'autre côté, à droite, nous avons beaucoup de dispositifs plutôt interactifs, notamment une archéologue qui va nous suivre tout au long de la visite et qui nous présente aussi certains objets découverts sur le site d'Alésia. Et on a surtout beaucoup de dispositifs pour le public en situation de handicap. Donc on a un lutrin qui est accessible aux personnes en fauteuil roulant, qui est à leur hauteur. Et sur ce lutrin, on a une série de bandes dessinées qui proposent en fait des explications simplifiées sur l'histoire du site. On a aussi beaucoup d'objets tactiles, beaucoup de traductions en braille. En fait, l'idée de ce musée, c'est vraiment de rendre accessible à tous, que ce soit à tous âges, mais aussi donc aux personnes en situation de handicap, le même niveau de connaissance qu'à n'importe qui.
4: Et il y a un dispositif qui plaît beaucoup ici et qui intrigue, ce sont les bustes parlants de Napoléon III, Vercingétorix et César.
7: Alors dites-moi, honnêtement, que cherchez-vous à Alésia, hein ? La trace de Vercingétorix ou l'ombre de César ?
4: Un lieu accessible via la sortie 23 de l'autoroute A6.

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1: Sur la 43, direction Chambéry, une roue jockey se trouverait sur la voie de droite et la bande d'arrêt d'urgence au kilomètre 48, c'est-à-dire peu après la sortie 9, la tour

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1: Bon après-midi à tous, bon été, il est 16h.
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1: Les bouchons habituels du retour du travail, d'abord du côté de Grenoble sur la rocade sud, un trafic est chargé sur 4 km entre la sortie numéro 5 et numéro 2 pour Gabriel Péry dans les deux sens de circulation. Le trafic est ralenti, il faut compter 15 minutes pour traverser cette rocade d'après les données GPS qui nous sont transmises. Des bouchons habituels aussi du côté de la Haute-Savoie sur la 40 en direction de Chamonix, un trafic saturé dans la bretelle de sortie 14 pour Annemasse et en amont si vous êtes sur la 40, toujours direction Chamonix, un bouchon s'est formé dans une zone de travaux au niveau du tunnel du Vuache, 1 km de difficulté à traverser après la sortie numéro 11 franchie et avant d'accéder au tunnel du Vuache. De l'attente importante au tunnel du Mont-Blanc, si vous voulez rejoindre l'Italie depuis la Haute-Savoie, il faut s'attendre à 3 km de bouchon dans la rampe d'accès à ce tunnel. L'attente est estimée à 1h30 d'après les informations transmises par le PC du tunnel du Mont-Blanc. En dehors des bouchons, il y a aussi quelques événements rappelés. D'abord sur la 43 en direction de Chambéry, une roue jockey se trouve sur la voie de droite et la bande d'arrêt d'urgence au kilomètre 48, c'est-à-dire après la sortie numéro 9 pour la Tour du Pin. Et pour vous qui êtes en Isère, mais cette fois-ci sur la 49 en direction de Grenoble, un feu de talus s'est produit au kilomètre 44, c'est-à-dire après la sortie numéro 8 pour la Baume d'Austin. Conséquence, la voie de droite est neutralisée. Il y a beaucoup de monde sur place, les équipes de sécurité, les gendarmes et les pompiers, et un bouchon sur 1 km dans cette zone. Maintenant, partons du côté de la Savoie sur la 43 en direction de l'Italie. Un poids lourd est arrêté sur la bande d'arrêt d'urgence au kilomètre 181, c'est-à-dire après le péage de Saint-Michel de Maurienne. Conséquence, la voie de droite a été neutralisée dans ce secteur. Alerte canicule toujours du côté de la région Rhône-Alpes. Je rappelle que tous les départements de la région sont toujours en vigilance orange canicule. Pensez à bien faire des pauses et vous hydrater sur votre trajet. Que se passe-t-il en France et dans le monde? La réponse avec les titres de France Info.
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3: Ce feu qui n'est donc pas fixé dans la forêt de Fontainebleau, il progresse modérément, selon les mots du préfet de Seine-et-Marne qui vient de s'exprimer. L'incendie a parcouru plus de 800 hectares. 800 pompiers sont désormais mobilisés, dont un quart venu en renfort depuis d'autres régions. En Espagne, une Française fait partie des victimes du feu de forêt en Andalousie. 13 personnes sont mortes, prises au piège par les flammes de ce feu à Los Gallardos, qui a déjà parcouru 7000 hectares. Les premières identifications viennent d'être réalisées par les autorités. Il s'agit essentiellement de ressortissants étrangers. Après la découverte d'armes de guerre dans une voiture samedi à Sarcelles, à proximité d'une synagogue, le ministre de l'Intérieur demande un renforcement des mesures de sécurité près des lieux fréquentés par la communauté juive. Une enquête est en cours pour association de malfaiteurs terroristes, mais aucune interpellation n'a eu lieu à ce stade. Enfin, alors que le débat est ouvert dans de nombreux pays, l'Union européenne envisage un accès gradué et progressif aux réseaux sociaux avec des limitations en fonction de l'âge. C'est ce que dit aujourd'hui la présidente de la Commission européenne. La France, elle, veut interdire l'accès aux moins de 15 ans.
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1: Je vous retrouve dans quelques minutes pour un nouveau point sur vos conditions de circulation. Mais avant cela, on poursuit la route avec Jérémy Frérot sur Autoroute Info. Bonne route à vous.
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1: Prudence sur la 49 en direction de Grenoble. Un feu de talus s'est produit proche des voies au kilomètre 49, donc après la sortie numéro 8 pour la Baume de Stein. Conséquence, la voie de droite a été neutralisée dans ce secteur avec beaucoup de monde sur place, les pompiers, les gendarmes et les équipes de sécurité. J'y reviendrai dans les prochaines minutes. En attendant, on repart en musique avec Charlie Pouf et Selena Gomez.

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1: Sur la 51 en direction de Lyon, un accident s'est produit au kilomètre 10, c'est-à-dire après la sortie numéro après le péage du Crozet. Il y aurait au moins un véhicule impliqué au kilomètre 10, donc après la tranchée couverte du Cerf et la le

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1: Sur la 51 en direction de Lyon, un accident s'est produit au kilomètre 10, c'est-à-dire après le tunnel du Sinart et la tranchée couverte du Cerf. Un véhicule a accidenté sur la bande d'arrêt d'urgence. On reste du côté de Grenoble, un trafic toujours chargé dans les deux sens. Sur la rocade sud, il faut compter 15 à 20 minutes pour la traversée d'après les données GPS qui nous sont transmises. Pour vous qui êtes du côté de la 49 en direction de Grenoble, les équipes de sécurité sont toujours sur place au kilomètre 44, donc après la sortie 8, la bombe de Stein pour retirer le balisage qui neutralisait la voie de droite suite à un incendie, un feu de broussailles, qui s'était produit, qui a été maîtrisé. Toutes les équipes ont quitté les lieux, mais attention, il reste encore les équipes de sécurité qui sont en train de retirer les cônes de chantier qui balisaient la voie de droite. Merci de rester prudent et de ralentir dans ce secteur. Si vous êtes en Haute-Savoie, sur la 40 en direction de Chamonix, un bouchon de 1 à 2 km avant le tunnel du Vuage, situé après la sortie 11 pour Frangy, et au tunnel du Mont-Blanc pour vous qui êtes dans le département de la Haute-Savoie, toujours avant d'accéder à l'Italie. 3,5 km de bouchon dans la rampe d'accès à ce tunnel. L'attente est estimée à plus d'1h30 d'après les informations transmises par le BC du tunnel du Mont-Blanc. En Savoie, un poids lourd en panne sur la 43 Maurienne en direction de l'Italie. Poids lourd sur la bande d'arrêt d'urgence au kilomètre 191, donc après le péage de Saint-Michel-de-Maurienne. La voie de droite a donc été neutralisée dans ce secteur. Dernière information concernant la 43 direction Chambéry. Une rouge au quai se trouve sur voie de droite et bande d'arrêt d'urgence au kilomètre 48, donc après la sortie 9, la Tour du Pin.
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1: On s'intéresse tout de suite aux prévisions météo pour le reste de la journée avec Météo France. Des prévisions présentées par Olivier Proust, prévisionniste à Météo France.
2: Cet après-midi, un soleil de plomb vous attend sur votre trajet. Même si de l'Auvergne au Berry, quelques nuages passagers parviennent à se développer. Près de la côte aquitaine, le voile nuageux est parfois assez épais et quelques ondées orageuses sont probables en soirée, associées à des rafales de vent. Le vent d'est à nord-est dépasse parfois 40 km/h en pointe du Grand Est à l'Île-de-France. Les températures restent caniculaires. On attend 35 degrés à Mulhouse, 36 à Grenoble, 37 à Dijon et Lyon, 39 degrés à Auxerre, Bourges, Montluçon et Mont-de-Marsan. L'épisode caniculaire se poursuit en début de semaine, malgré une baisse temporaire du mercure en Aquitaine lundi. Sur vos plages cet après-midi, le soleil est là en Méditerranée. Hier, comptait 31 degrés sur la plage, 26 degrés dans l'eau. En Aquitaine, le voile nuageux est épais, avec vent fort en fin de journée et ondées orageuses possibles le soir. À Biscarrosse, comptait 37 degrés sur le sable et 24 dans l'eau. Frédéric Long, Météo France pour Autoroute Info.
1: On repart en musique tout de suite avec Bruno Mars sur Autoroute Info. Bonne route à vous.

0: Apollo, toujours en panne sur la 43 Maurienne en direction de l'Italie. Camion arrêté sur la bande d'arrêt d'urgence au kilomètre 181, c'est-à-dire après le péage de Saint-Michel de Maurienne. Conséquence, la voie de droite a été neutralisée dans ce secteur. Neuf incendies sur 10 sont d'origine humaine. L'Office national des forêts en appelle à la responsabilité de tous, à commencer par les automobilistes. Paulin Caillard.
1: Sur autoroute, jeter son mégot sur les voies n'est pas sans conséquence. Cela peut démarrer un incendie. On écoute Christophe Chantepy, expert en prévention des feux de forêt à l'Office national des forêts.
2: On parle souvent en feux de forêt de la règle des 3-30. 30 km de vent, moins de 30% d'hygrométrie et plus de 30 degrés. C'est un combo qui fait que la source d'énergie nécessaire pour faire démarrer un feu, elle est très basse. Et cette source d'énergie, elle peut tout à fait être apporté par un mégot de cigarette.
1: Le risque est connu et les autoroutes anticipent la saison sèche.
2: Les autoroutes doivent être débroussaillées dans les zones sensibles de part et d'autre de l'autoroute, ainsi que dans et tout autour des aires d'autoroute. Pour autant, ça c'est le gestionnaire qui prend à sa charge une partie de la prévention des incendies. Mais la vraie prévention, c'est la personne qui ne jette pas son mégot de cigarette. Et ça, effectivement, c'est tout un chacun qui doit veiller à ne pas être initiateur, générateur d'un départ de feu.
1: Prévention d'autant plus importante qu'un feu démarré depuis l'autoroute est plus difficile à gérer.
2: Intervenir directement sur les premiers mètres carrés qui concernent un départ d'incendie, c'est très difficile au bord de l'autoroute. Parce qu'effectivement, notamment avec le flot de circulation, les pompiers n'ont pas la possibilité d'intervenir directement sur le départ de feu. Il ne peut pas être traité directement par les moyens aériens. Un avion bombardier d'eau n'allant pas larguer de l'eau à proximité des véhicules qui vont circuler. Donc un départ de feu dû à l'autoroute a plus de mal à être circonscrit dans les premiers mètres carrés qu'un feu qui démarrerait sur un autre type d'espace.
1: Malheureusement, tous les ans, des dizaines d'incendies plus ou moins graves se déclenchent. Les mégots peuvent donc être dévastateurs et je vais laisser le mot de la fin à Christophe Chantepy.
2: Votre mégot de cigarette, c'est important de l'écraser dans un cendrier. On ne le jetterait pas sur le siège passager, donc il ne faut pas le jeter non plus à l'extérieur.

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1: Bel été, bonnes vacances à vous qui nous écoutez sur Autoroute Info. Vous êtes encore nombreux à rejoindre l'Italie depuis le département de la Haute-Savoie et ça se ressent sur le trafic. À l'approche du tunnel du Mont-Blanc, l'attente est toujours estimée à 1h30 d'après les informations transmises par le PC du tunnel du Mont-Blanc. On reste en Haute-Savoie sur la 40 en direction de Chamonix, 1,5 km de bouchon avant le tunnel du Vuage situé après la sortie 11 pour franchir en raison d'une zone de travaux qui se trouve avant et dans ce tunnel. Si vous êtes au sud de Grenoble sur la 51 direction Lyon, un accident s'est produit au 10 km, c'est-à-dire après la tranchée couverte du Cerf qui se trouve après l'arrivée par le col du Foix. Attention, il y a un véhicule accidenté sur la bande d'arrêt d'urgence. À Grenoble, un trafic dense sur la rocade sud, mais pas de bouchon ou de ralentissement. On part maintenant sur la 43 Maurienne en direction de l'Italie. Un camion toujours arrêté sur la bande d'arrêt d'urgence au 180 km, donc après le péage de Saint-Michel-de-Maurienne. La voie de droite a été neutralisée dans ce secteur. Concernant vos conditions de circulation, elles sont plutôt bonnes, mais attention, il fait encore très chaud. Je rappelle que toute la région Rhône-Alpes est toujours en vigilance orange pour la canicule. Pensez à bien vous hydrater et faire des pauses régulières pour vous hydrater. On s'intéresse tout de suite à l'actualité en France et dans le monde avec les titres de France Info.
2: À la une, cette minute de silence qui sera observée demain avant la demi-finale du mondial de football entre la France et l'Espagne.
3: Annonce à l'instant d'Emmanuel Macron, une minute de silence en hommage aux victimes de l'attentat de Nice il y a 10 ans sur la promenade des Anglais. Il s'agissait donc d'une demande de l'association de victimes mémoriales des Anges. Une enquête est ouverte en région parisienne pour tenter d'en savoir plus sur les origines de ce violent incendie qui ravage en ce moment la forêt de Fontainebleau en Seine-et-Marne. Cet incendie n'est pas fixé, il continue de progresser. Un nouveau départ de feu a été constaté, rapporte le préfet de Seine-et-Marne. Plus d'un millier de teufeurs sont toujours à Forges-de-Lannoy dans le Morbihan pour cette rave party débutée ce week-end dans une forêt. Il n'y a pas eu d'incident particulier en lien avec le risque de feu de forêt sur place, d'après la préfecture. Et puis les gardiens de la révolution iranien affirment que les frappes américaines dans le détroit d'Ormuz mettent en péril la sécurité de l'approvisionnement mondial en pétrole. Ces affrontements

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1: Sur la 43 en Maurienne en direction de Chambéry, un véhicule arrêté au kilomètre 137, c'est-à-dire après la sortie numéro 25 pour Épierre.
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1: À 16h39, la principale perturbation vous concerne du côté de la Haute-Savoie. Si vous êtes sur la route nationale 205 avant l'accès au tunnel du Mont-Blanc, il faut compter 1h30 d'attente avant de pouvoir emprunter cet ouvrage. On poursuit la route tout de suite avec YouTube sur Autoroute Info.

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1: Prudence sur la 43 Maurienne en direction de l'Italie. Un polo est arrêté sur la bande d'arrêt d'urgence au kilomètre 181, c'est-à-dire après le péage de Saint-Michel de Maurienne, situé après. Et la voie de droite est neutralisée dans ce secteur. Dans l'autre sens, sur la 43 Maurienne en direction de Chambéry, un véhicule en panne sur la bande d'arrêt d'urgence avant le tunnel des Urtières, situé après la sortie numéro 25 pour Épierre. Attention, la voie de droite, là aussi, est neutralisée dans ce secteur. On part du côté de la Haute-Savoie, si vous êtes à l'approche du tunnel du Mont-Blanc. Il y a 1h30 d'attente d'après les informations transmises par le PC du tunnel du Mont-Blanc et sur la 40 direction Chamonix. Un bouchon d'un kilomètre et demi entre la sortie 11 pour Franchy et le tunnel du Vuage, un endroit où des travaux sont en cours et la voie de droite est donc neutralisée. Toujours en direction de Chamonix sur la 40, un trafic bien chargé dans la bretelle sortie 14 pour Annemasse. On part maintenant au sud de Grenoble sur la 51 en direction de Lyon. Un véhicule en panne, un véhicule accidenté sur la bande d'arrêt d'urgence au kilomètre 10, donc après la tranchée couverte du Noiret, située après l'arrivée par le col du Faux. Partout ailleurs, pas d'autres difficultés à vous signaler. Le trafic est fluide et les conditions de circulation sont bonnes. Plusieurs fermetures cette semaine. Fermeture nocturne du côté de Grenoble. La 480 sera fermée en direction de Sisteron de 20h30 à 6h entre la jonction avec la Rocade Sud et la sortie 7 Pont-de-Clé. La sortie 5B pour Cessin est obligatoire. En Haute-Savoie, la 40 et la 411 en direction de Paris et de Genève seront fermées de 20h30 à 5h30 entre la sortie 15 La Vallée Verte et 14.1 pour Gaillard.
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1: Rendez-vous dans un instant pour parler souvenirs sur la route des vacances. Mais avant cela, on poursuit la route en musique avec Gims qui fait la tournée des festivals cet été. Il a été au Francofolie de La Rochelle le 10 juillet. Il sera par exemple à Nîmes et au Azura Festival de Fréjus. En attendant de le retrouver en concert, on l'écoute sur Autoroute Info avec son titre « Soleil ». ».

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10: La principale difficulté à cette heure-ci vous concerne du côté de la Haute-Savoie. Si vous êtes dans la rampe d'accès au tunnel du Mont-Blanc, il faut s'attendre à 1h30 d'attente avant de pouvoir emprunter ce tunnel, d'après les informations transmises par le PC du tunnel du Mont-Blanc. Du côté de la Savoie, nouvelle information concernant la 41 Nord en direction de Chambéry. Un gros sac se trouve sur la voie de gauche au kilomètre 102, c'est-à-dire juste après la sortie 14 pour Aix-les-Bains-Montrevard, donc sur la 41 Nord direction Chambéry. La route des vacances, c'est aussi celle des souvenirs. Aujourd'hui, on fait un bond dans les années 90 avec Myriam Boyette et Elliot Monod.
11: Retour à l'été 1998.
12: Doc Martens ou basket blanche. Dans les années 90, c'est jean baggy pour les skateurs, chemise à carreaux pour les rockers et jean taille basse et buffalo pour les fans des Spice Girls. If you wanna be my
11: lover. Internet commence à s'inviter dans le quotidien. Bon, le débit est lent et occupe la ligne du téléphone fixe qui permet à l'époque d'appeler les copains pour organiser des parties de PlayStation, à jouer à Tomb Raider, Gran Turismo ou Tekken 3. Round 2. C'est aussi l'année de Windows 98 et de films mythiques comme Titanic ou Godzilla, pendant qu'en France, un certain François Pignon est invité à dîner.
13: J'en tiens, comment est-il? Un champion du monde.
12: Pour partir à la mer, on s'installe dans la 406 Break, l'espace ou la Clio 2, et on roule pour la première fois sur une A39 toute neuve entre Dijon et Bourg-en-Bresse.
11: Côté sécurité routière, la réglementation se durcit. Ceinture obligatoire à l'arrière, permis à point déjà instauré, et limite d'alcoolémie fixée à 0,5 g par litre de sang.
12: Dans l'autoradio en 98, c'est Eurodance ou rock alternatif. On écoute Ace of Base, Corona, Placebo ou encore les tubes de Nirvana. Mais le vent tourne déjà. Rap et R&B s'apprêtent à devenir la bande-son de la décennie suivante.
11: En voiture, les CD ont trouvé leur place et on écoute nos meilleurs compiles sur la route des vacances. Bien qu'il n'y ait toujours pas de GPS, les premières radios d'infotrafic se développent sur le 107.7. 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
12: À l'arrière, dans les baladeurs CD, les jeunes écoutent Snoop Dogg et Mano, tandis qu'une autre mélodie résonne partout, celle d'un pays en fête après le sacre des Bleus en Coupe du Monde, 3-0 face au Brésil.
4: Deux buts de Zidane, un but de Petit. Je crois qu'après avoir vu ça, on peut mourir tranquille.
11: Et oui, cet été-là, c'était comme ça.

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1: Bel été, bon après-midi à tous, il est 17h.
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1: Et je commence par rappeler cet obstacle volumineux sur la 41 Nord en direction de Chambéry. Un gros sac signalé sur les voies de gauche au kilomètre 101, c'est-à-dire peu après la sortie numéro 14 pour Aix-les-Bains, Montrevard. On reste dans le département de la Savoie sur la 43 Maurienne en direction de Lidin, en direction de Chambéry. Un polo en panne sur la bande d'arrêt d'urgence au kilomètre 137, donc juste avant le tunnel des Urtières, situé après la sortie 25 pour Épierre. La voie de droite a été neutralisée dans ce secteur. En dehors de ces deux événements, il y a des bouchons. Certains bouchons sont plus habituels du côté de la 40 en direction de Chamonix. Un trafic saturé dans la bretelle de sortie 14 pour Annemasse dans le bassin Genevois. Vous êtes nombreux aussi à rejoindre l'Italie avec une attente estimée à 1h30 pour vous qui rejoignez le tunnel du Mont-Blanc. Un petit peu de patience donc pour vous qui êtes dans la rampe d'accès à ce tunnel. Partout d'ailleurs, pas d'autres difficultés à vous signaler. Ça se passe bien, le trafic est fluide et les conditions de circulation sont bonnes. Je rappelle juste par contre que toute la région Rhône-Alpes est toujours en vigilance orange pour la canicule. Il est bien important donc de faire des pauses et de vous hydrater sur votre trajet. En raison des chaleurs d'ailleurs, il y a des feux à proximité des voies. C'est le cas bien au-delà de notre réseau. Attention, si vous êtes dans la région Île-de-France, la 6 est coupée dans les deux sens au niveau de Fontainebleau en raison d'un feu de forêt. Anticipez votre trajet si vous avez prévu de vous rendre en région parisienne. Tout de suite, on fait un détour par la rédaction de France Info.
2: À la une, Donald Trump qui dit vouloir instaurer une taxe de 20% sur les navires marchands.
3: À ceux qui transitent dans le détroit d'Ormuz, parce que le président américain veut en prendre le contrôle, c'est ce qu'il annonce aujourd'hui, estimant que jusqu'ici, il l'avait surveillé sans rien demander en échange. L'Iran assure qu'il ne laissera pas les États-Unis s'immiscer dans la gestion de ce détroit. La sécheresse continue de s'étendre en France. 98 départements sont sous surveillance et peuvent faire l'objet de restrictions d'eau. Par ailleurs, demain, 26 départements seront encore en vigilance rouge, canicule un peu moins qu'aujourd'hui, mais le reste de la France est en majorité en vigilance orange. Dans ce contexte, le nombre d'incendies en cours est inédit à cette période de l'année, souligne Jérôme Bonnafeu, porte-parole de la Fédération des sapeurs-pompiers. Celui toujours en cours dans la forêt de Fontainebleau a brûlé près de 1000 hectares, il progresse toujours, mais modérément. Et puis 1300 personnes participent toujours à une rave party dans le Morbihan. Elle a débuté il y a 2 jours, les autorités surveillent toujours attentivement le rassemblement à cause du risque de feu de forêt dans cette clairière au milieu d'une forêt.
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1: Pour les prochaines minutes, on écoute Taylor Swift sur Autoroute Info. Bonne route à vous.

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2: Sur la 48 en direction de Lyon, un obstacle est signalé au kilomètre 93, c'est-à-dire après l'arrivée par la 480, il y aurait un carton sur la bande d'arrêt d'urgence.

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4: L'attente encore importante au tunnel du Mont-Blanc. Si vous voulez rejoindre l'Italie depuis la Haute-Savoie, il faut patienter encore 1h30 dans la rampe d'accès au tunnel du Mont-Blanc avant de pouvoir emprunter ce tunnel. Avec le retour des beaux jours, les températures sont élevées, ce qui nous pousse à allumer la climatisation. Jérémy Esclavard nous donne des conseils pour l'utiliser au mieux.
5: Lorsque vous montez dans votre véhicule garé en plein soleil et qu'il fait une chaleur accablante à l'intérieur, le premier réflexe est d'allumer directement la climatisation à fond. C'est une erreur. Dans ces cas-là, il vaut mieux, dans un premier temps, ouvrir les fenêtres pour faire des courants d'air. Et après quelques kilomètres, une fois que le moteur est chaud et que la température a diminué dans l'habitacle, on referme les vitres et on allume la clim. Pour éviter les chocs thermiques, il est préférable que la température entre l'extérieur et l'intérieur de la voiture ne dépasse pas les 7 degrés. Et enfin, pour un plus grand confort, dirigez l'air sur votre corps plutôt que sur votre visage pour éviter les éternuements et autres maux de tête.
4: Et pour une efficacité optimale, on n'oublie pas d'entretenir sa climatisation en vérifiant le filtre à air, le niveau de gaz réfrigérant et en nettoyant les bouches d'aération. Je reviendrai dans les prochaines minutes sur vos conditions de circulation, mais avant cela, on poursuit la route avec Gala sur Autoroute Info. Bonne route à vous.

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1: La principale difficulté à cette heure-ci se trouve toujours en Haute-Savoie. Pour vous qui rejoignez le tunnel du Mont-Blanc pour partir en Italie, il y a toujours une attente estimée à 1h30 d'après les dernières informations transmises par le PC du tunnel du Mont-Blanc. Plus de 3 km de bouchons dans la rampe d'accès à ce tunnel. Toujours en Haute-Savoie, sur la 40 en direction de Chamonix, un trafic saturé. Dans la bretelle de sortie 14 pour Annemasse qui se trouve dans le bassin genevois. En dehors des bouchons, il y a aussi un obstacle sur la 48 en direction de Lyon. Un obstacle situé au kilomètre 93, donc après l'arrivée par la 480. Il y aurait un carton signalé sur la bande d'arrêt d'urgence. En Maurienne, pour vous qui êtes sur la 43 en direction de Chambéry, il y a un poids lourd en panne sur la bande d'arrêt d'urgence au kilomètre 137. Donc après la sortie 25 pour Épierre et juste avant le tunnel des Urtières, pour vous qui revenez de l'Italie. Et la voie de droite a été neutralisée dans ce secteur.
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1: À suivre le vrai faux d'Autoroute Info avec une question à propos de la protection de la faune et de la flore au moment des grands travaux réalisés sur le réseau autoroutier. Ce sera après la musique. La musique, c'est avec une chanteuse franco-haïtienne, l'un des phénomènes de cet été. On écoute Aneka sur Autoroute Info. Bonne route à vous.
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6: On fait le point sur la situation en Haute-Savoie avec d'abord un bouchon sur la 40 direction Chamonix dans la bretelle sortie 14 pour Annemasse. Autre bouchon en Haute-Savoie, c'est pour vous qui rejoignez l'Italie par le tunnel du Mont-Blanc. Une attente estimée à 1h30 d'après les dernières informations transmises par le PC du tunnel du Mont-Blanc. Pour vous qui revenez de l'Italie, qui roulez sur la route nationale 205 direction Genève, une moto en panne sur la bande d'arrêt d'urgence, kilomètre 17, donc après la sortie 23 pour le Châtelard. Colin Caillard et Géraldine Mia répondent maintenant aux questions que vous pouvez vous poser à propos des travaux réalisés sur autoroute.
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8: Est-ce vrai qu'un inventaire de la faune et de la flore est réalisé avant d'entreprendre des chantiers de création et ou d'aménagement sur le réseau autoroutier ?
9: C'est vrai, lors des travaux comme un aménagement d'un échangeur, la création d'un viaduc ou encore la construction de bassins d'assainissement, les sociétés d'autoroute ont l'obligation, pendant la phase d'étude, de répertorier toute la faune ainsi que toute la flore présente sur la zone concernée. Si c'est possible, on évite alors un secteur sensible et on réalise un ouvrage un peu plus loin. Sinon, on va réduire l'impact en diminuant, par exemple, la surface de travaux. Enfin, si on ne peut ni éviter ni réduire, on doit compenser en reconstituant d'autres zones pour accueillir cette faune et ou cette flore dans un nouvel espace vital. Généralement, on compense même toujours un peu plus que la surface dégradée. Le vrai faux d'Autoroute Info, ce sont vos questions, nos réponses à retrouver sur autoroute-info.fr.
6: Et on écoute des classiques sur Autoroute Info. On poursuit la musique avec le King de la Pop. Préparez votre meilleur moonwalk, c'est Michael Jackson. Tout de suite sur Autoroute Info, Beat It.

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1: Bel été et bonnes vacances à vous qui nous écoutez sur Autoroute Info. Nouvelle information concernant la Haute-Savoie sur la 40 en direction de Lyon et de Paris. Un obstacle signalé au kilomètre 94, c'est-à-dire après la sortie en Spoufrangy. Des objets, des débris de pneus signalés sur la voie de droite. Dans l'autre sens, en direction de Lyon et de Chamonix, sur la 40, un bouchon dans la bretelle sortie 14 pour Annemasse. Et puis, de l'attente à l'approche du tunnel du Mont-Blanc, une attente estimée à 1h30 d'après les informations transmises par le PC du tunnel du Mont-Blanc. On part du côté de la Haute-Savoie sur la 43 en direction de Chambéry. Un véhicule en panne, un poids lourd en panne sur la bande d'arrêt d'urgence au kilomètre 137, c'est-à-dire après la sortie 25 pour Épierre et juste avant le tunnel des Surtières. Partout ailleurs, pas d'autres difficultés à vous signaler. Le trafic est fluide et les conditions de circulation sont bonnes. Je rappelle par contre que toute la région Rhône-Alpes est toujours en vigilance orange pour la canicule. Restez vigilants et surtout, pensez à bien vous hydrater. En raison de la canicule, vous pouvez avoir des feux de broussailles signalés à proximité des bois. C'est le cas par exemple si vous êtes en Île-de-France sur l'A6. Une coupure de l'A6 est coupée dans les deux sens au niveau de Fontainebleau en raison d'un feu de forêt anticipé. Donc si vous avez prévu de vous rendre en Île-de-France. Tout de suite, on s'intéresse à l'actualité en France et dans le monde avec les titres de France Info.
2: Avec ce nouveau départ de feu cet après-midi dans la forêt de Fontainebleau.
3: Qu'est-ce qui renforce la piste d'un incendie volontaire depuis hier? Plus de 800 hectares, près de 1000 même ont brûlé. Le feu n'est toujours pas fixé cet après-midi malgré d'importants moyens. 800 pompiers à terre, des moyens aériens, dont deux Canadair qui viennent se recharger dans la Seine. On en parlait à l'instant, l'autoroute A6 coupée depuis hier soir va rester fermée encore demain, annonce la société d'autoroute sur un tronçon de 25 km. Nouvelle journée galère pour les usagers de la ligne grande vitesse Paris-Méditerranée sur les rails après les coupures d'hier à cause de l'incendie de Fontainebleau cet après-midi. C'est un feu près de Sens dans Lyon qui coupe une nouvelle fois cette ligne. Les TGV sont détournés vers les voies ferrées classiques avec des retards jusqu'à 4 heures. En Andalousie, la Française portée disparue depuis 4 jours dans l'incendie près d'Almeria fait bien partie des 13 personnes qui ont été tuées par le brasier. Elle a été formellement identifiée, c'est ce qu'annoncent les autorités espagnoles. Et puis le traditionnel discours aux armées du chef de l'État, le dernier pour Emmanuel Macron, dont le mandat se termine en mai prochain. Le président a vanté son bilan. Il rappelle avoir doublé le budget des armées en 10 ans. Il a évoqué le conflit entre la Russie et l'Ukraine et le soutien à l'Ukraine. Emmanuel Macron a salué le réveil stratégique des Européens au service de la paix et au prix du sang, s'il le faut.
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1: Pour les prochaines minutes, on fait la route avec un duo entre Miles Smith et Niall Horan de One Direction. On les écoute tout de suite sur Autoroute Info. Bonne route à vous.

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7: Un obstacle sur la 40 en direction de Lyon et de Paris. Des débris de pneus signalés sur la voie de droite au kilomètre 94, c'est-à-dire après la sortie 11 pour Frangy. Dans l'autre sens, en direction de Chamonix, trafic toujours saturé dans la bretelle sortie 14 pour Annemasse. Où comptez-vous aller en vacances cet été en France, semble-t-il? Félix Toupin nous en dit plus.
8: Avec la hausse des coûts du carburant, de nombreux Français privilégient les vacances à l'intérieur de nos frontières. Ainsi, 40% des réservations de logements de vacances sont réalisées à moins de 500 km de chez eux. Mais la destination préférée reste toujours la région PACA, avec 15% des vacanciers français qui prévoient de s'y rendre cet été. Cependant, de plus en plus de touristes cherchent à fuir la chaleur avec le dérèglement climatique, particulièrement depuis les canicules de mai et juin. Ils optent alors pour des destinations plus fraîches. Ainsi, les territoires comme les Alpes et la Bretagne, appréciés pour leur fraîcheur, connaissent une croissance du nombre de visiteurs depuis plusieurs années. La Bretagne est la destination de 12% des Français cet été, et les Alpes affichent déjà un taux d'occupation de presque 50% pour les mois à venir. Si le littoral est toujours privilégié pour 67% des vacanciers, les territoires urbains et les campagnes loin de grands points d'eau perdent des visiteurs depuis les canicules de ce début d'été. Et pour rejoindre votre lieu de vacances, 63% d'entre vous utiliseraient votre voiture. Autoroute Info sera alors bien sûr à vos côtés pour vous accompagner.
7: Avant de partir sur la suite du programme, priorité à la sécurité sur Autoroute Info. Sur la 49 direction Valence, un obstacle est signalé au kilomètre 55, c'est-à-dire après la sortie numéro 8 pour la Baume d'Austin. Il y aurait une sangle sur la voie de droite et la bande d'arrêt d'urgence. Je reviens dans les prochaines minutes. En attendant, on continue la route avec un groupe qui a battu des records lors de leur précédente tournée mondiale. Je parle du groupe Coldplay. On les écoute tout de suite sur Autoroute Info.

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1: De l'attente au tunnel du Mont-Blanc, si vous voulez rejoindre l'Italie depuis le département de la Haute-Savoie, l'attente est toujours estimée à 1h30 d'après les informations transmises par le PC du tunnel du Mont-Blanc. Pour vous qui revenez plutôt de l'Italie et qui roulez direction Genève sur la route nationale 205, une moto est toujours en panne à proximité des voies au kilomètre 17, c'est-à-dire après la sortie numéro 23 pour le Châtelard, une moto accidentée. Les pompiers, les gendarmes et les équipes de sécurité sont sur place. Restez particulièrement prudents dans ce secteur. Il y a beaucoup de monde sur place et une moto accidentée. Si vous êtes sur la 40 en direction de Chamonix, un bouchon encore en cours dans le bassin genevois, c'est la bretelle sortie 14 pour Annemasse qui est saturée. On part maintenant en Isère sur la 49 en direction de Valence. Une sangle se trouverait sur les voies de droite et la bande d'arrêt d'urgence au kilomètre 55, donc après la sortie 8, la bombe de Stein. Et ça n'aurait pas de fermeture prévue pour ce soir. Il n'y aura pas de fermeture prévue pour ce soir. Pas de difficulté à vous signaler.
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1: On poursuit la route tout de suite avec Muse sur Autoroute Info. Bonne route à vous.

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9: La principale difficulté qui vous concerne dans la région Rhône-Alpes se trouve toujours du côté du tunnel du Mont-Blanc. Une attente estimée à 1h30 d'après les informations transmises par le PC du tunnel du Mont-Blanc. Un petit peu de patience et bon courage à vous qui êtes pris dans cette difficulté pour partir en vacances en Italie. J'y reviendrai dans les prochaines minutes. En attendant, on poursuit la route avec les Black Eyed Peas.

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1: Bel été, bonnes vacances à tous, il est 18h.
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1: De l'attente toujours au tunnel du Mont-Blanc si vous voulez rejoindre l'Italie depuis le département de la Haute-Savoie. Il faut attendre toujours à 1h30 d'attente avant de pouvoir emprunter le tunnel du Mont-Blanc situé au bout de la route nationale 205 dans le secteur de Chamonix. Pour vous qui redescendez depuis l'Italie et le tunnel du Mont-Blanc et qui roulez sur la route nationale 205 en direction de Genève, il y a un accident qui implique une moto sur la bande d'arrêt d'urgence au kilomètre 16, donc après la sortie 23, le Châtelard. Les pompiers, les gendarmes et les équipes de sécurité sont sur place. Toujours en Haute-Savoie, sur la 40 en direction de Chamonix, un bouchon encore en cours dans la bretelle de sortie numéro 14 pour Annemasse. On part maintenant en Isère sur la 49 en direction de Valence. Une sangle se trouve toujours sur la voie de droite et la bande d'arrêt d'urgence au kilomètre 55, donc après la sortie numéro 8 pour la Baume d'Ostend. Pas d'autres difficultés à vous signaler pour le moment. Le trafic est fluide, mais attention, je rappelle que toute la région est toujours en vigilance orange pour la canicule avec des températures qui restent élevées et des risques donc de feux de broussailles qui restent importants. C'est l'occasion de rappeler que si vous avez prévu de vous rendre en Île-de-France, la 6 est toujours coupée dans les deux sens au niveau de Fontainebleau en raison d'un feu de forêt qui s'est produit. La coupure devrait a priori durer toute la nuit et même une bonne partie de la journée de demain. Anticipez donc votre trajet si vous avez prévu de vous rendre en Île-de-France. Tout de suite, on s'intéresse à l'actualité en France et dans le monde avec les titres de France Info.
2: Vouloir instaurer une taxe de 20% sur les navires marchands, ceux qui transitent dans le détroit d'Ormuz, parce que le président américain veut le libérer, dit-il, en prendre le contrôle et donc se faire rembourser ce qu'il considère comme des frais. C'est ce qu'il annonce aujourd'hui, en plus du rétablissement du blocus naval des ports iraniens. La sécheresse continue de s'étendre en France. 98 départements sont sous surveillance et peuvent faire l'objet de restrictions d'eau. Demain, 26 départements sont par ailleurs encore en vigilance rouge, canicule, un peu moins qu'aujourd'hui. Mais le reste de la France est en majorité en orange. Dans ce contexte, le nombre d'incendies en cours est inédit à cette période de l'année, souligne le porte-parole de la Fédération des sapeurs-pompiers. Celui dans la forêt de Fontainebleau a brûlé près de 1000 hectares. Il progresse toujours, mais modérément selon le préfet. À quelques heures du spectacle prévu à la veille de la fête nationale, les derniers réglages sont peaufinés autour de la Tour Eiffel. Cette année, 1600 drones accompagnent le traditionnel feu d'artifice dans la capitale. Rendez-vous 23h.
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1: On poursuit la route tout de suite avec Alex Warren sur Autoroute Info. Bonne route à vous.

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1: La route nationale 205 en direction de Genève. Il y avait un accident après la sortie 23 pour Le Châtelard. Une moto accidentée sur la bande d'arrêt d'urgence. La moto a été évacuée, mais il y a toujours 2 km de bouchon dans ce secteur. Un bouchon qui devrait commencer à se résorber puisque la voie de droite a été rendue à la circulation. Tout de suite, on part en Isère jusqu'au 19 juillet. Vienne accueille le Festival Région des Lumières pour la 4e fois. Un spectacle son et lumière illumine chaque soir l'hôtel de ville, Émeric Violet.
2: Vienne abrite une quarantaine de monuments historiques. Comme l'an dernier, c'est l'hôtel de ville qui sera éclairé par le spectacle de la troupe des Allumeurs de rêve. Un choix logique pour Sophie Rodkopf, vice-présidente à la région déléguée à la culture.
3: En raison de sa physionomie, d'abord de son emplacement, il faut du recul suffisamment. Il y a 3 grandes tours qui sont installées par les Allumeurs de rêve. Il faut que la projection puisse être vraiment très belle. Et puis l'aspect assez remarquable du bâtiment.
2: Un bâtiment qui fait partie de l'histoire de la ville. Iris Eschenbach, Brenner, guide conférencière à Vienne.
4: C'est un hôtel particulier qui a été créé à la fin du XVIIe, début du XVIIIe siècle pour le marquis de Raché. Donc l'actuel bureau de monsieur le maire est situé dans une des chambres à alcôve avec ses peintures murales et qui depuis 1771 accueille l'hôtel de ville avec ses transformations et ses annexes créées, notamment les galeries à arcades au début du XIXe siècle et sa façade principale milieu XIXe.
2: Des illuminations projetées sur l'hôtel de ville qui retracent l'histoire de Vienne sont à voir dès la tombée de la nuit jusqu'à minuit.
1: Un spectacle son et lumière à voir à Vienne à une trentaine de minutes au sud de Lyon jusqu'au 19 juillet. On reprend musique tout de suite avec Les Innocents sur Autoroute Info.

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1: Vous êtes nombreux toujours à prendre la route de l'Italie pour ses vacances d'été. Et ça se ressent sur le trafic à l'approche du Mont Blanc. L'attente est estimée à une heure d'après les dernières informations transmises par le PC du tunnel du Mont Blanc. Et pour vous qui êtes en Haute-Savoie toujours, mais cette fois-ci sur la 40 en direction de Chamonix, en bouchant dans la bretelle sortie numéro 14 pour Annemasse. Pour vous qui êtes sur la 49 en direction de Valence, une sangle toujours signalée sur la voie de droite et la bande d'arrêt d'urgence au kilomètre 55, c'est-à-dire après la sortie. Pour la bombe de Stein.
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1: Dans quelques minutes, on retrouvera notre chronique En route avec nos enfants. Restez avec nous. Ils vont noter la conduite de leurs parents. Ce sera après la musique. La musique, c'est l'hymne de la Coupe du monde de football 2026. On écoute Shakira et Burna Boy sur Autoroute Info.

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2: L'attente qui diminue au tunnel du Mont-Blanc. Si vous voulez rejoindre l'Italie, il faut s'attendre maintenant à 45 minutes d'attente avant de pouvoir emprunter ce tunnel. 1 à 2 km de bouchon dans la rampe d'accès à ce tunnel. Courage, l'attente est en train de diminuer. Ensuite, en route avec nos enfants, Jean-François Giraud est allé à leur rencontre et leur a demandé de noter sur 10 la conduite de leurs parents.
3: Notre manière de conduire influence fortement celle qu'auront nos enfants lorsqu'ils prendront eux-mêmes le volant. Alors, quelle note sur 10 nous attribue-t-il ?
4: Moi, je dirais 8 sur 10, quoi. Parce que quand on arrive, il fait exprès de freiner comme ça, en faisant, en secouant la voiture, quoi.
3: Comment il conduit ton papa ? Si tu veux mettre une note sur 10 ?
4: 9 sur 10, il y a juste un petit défaut. C'est quand il est énervé, quand personne bouge sur la route. Il fait « Allez, dépêche-toi »
3: Est-ce qu'il conduit bien, papa ? Si tu devais lui mettre une note sur 10 ?
5: 8. Bah, il conduit un peu n'importe comment. Parfois, il accélère.
3: Ah ouais ? Il accélère un peu trop ?
5: Bah, maman, elle est pareille que papa. Oh. Bah, maman, elle met beaucoup de la musique à fond.
3: Est-ce que papa, il conduit bien ?
5: Oui.
3: Si tu lui mettais une note sur 10 ?
5: 17 sur 10. Oui.
3: Mauvaise note en revanche pour les parents que nous sommes. Moins de la moitié sensibilisent les enfants aux excès de vitesse ou encore à l'interdiction de l'usage du téléphone au volant.
2: On repart en musique tout de suite avec Bryan Adams sur Autoroute Info.

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1: Bonne soirée et bonne route à vous qui nous écoutez sur Autoroute Info à cette heure-ci. Tout se passe bien, le trafic est fluide et les conditions de circulation sont bonnes. Deux difficultés quand même à vous rappeler. La première sur la 40 en direction de Chamonix, bouchant dans la bretelle sortie 14 pour Annemasse. Vous êtes nombreux aussi à prendre la route de l'Italie avec un bouchon de 2 km dans la rampe d'accès au tunnel du Mont-Blanc. 45 minutes à patienter avant de pouvoir emprunter ce tunnel qui se trouve dans le secteur de Chamonix. On part avec vous maintenant en Isère sur la 49 direction Valence. Une sangle signalée sur la voie de droite et la bande d'arrêt d'urgence, kilomètre 55. Donc après la sortie 8, la bombe d'Austin. Partout ailleurs, tout se passe bien. Le trafic est fluide et les conditions de circulation sont bonnes. Attention, je rappelle que toute la région Rhône-Alpes est toujours en vigilance orange pour la canicule et risque d'incendie. Donc il reste plus que jamais présent. Et c'est l'occasion de rappeler qu'en Ile-de-France, sur l'A6 est coupée dans les deux sens au niveau de Fontainebleau en raison d'un feu de forêt qui s'est produit à proximité de l'autoroute. L'autoroute est donc coupée dans les deux sens pour une bonne partie de la nuit et même pour une bonne partie de la journée de demain. Pensez à anticiper votre trajet si vous avez prévu de vous rendre du côté de Paris pour la journée de demain. Tout de suite, on s'intéresse à l'actualité en France et dans le monde avec les titres de France Info.
2: Cette grosse pagaille sur la ligne TGV Sud-Est.
3: Oui, en raison d'un incendie survenu à l'est de Sens dans l'Yonne, la SNCF fait savoir qu'un retour à la normale du trafic se fera au mieux en fin de soirée. Un feu sévit toujours dans la forêt de Fontainebleau. Un autre départ de feu a même été identifié cet après-midi. L'incendie en cours a parcouru pas loin de 1000 hectares. Une enquête est ouverte pour faire la lumière sur cet incendie. Aucune piste n'est écartée, dit le parquet de Fontainebleau à France Info. À la suite de cet incendie, la portion de l'autoroute A6 fermée depuis hier restera fermée demain, annonce son concessionnaire. Deux premières victimes identifiées après le feu survenu en Andalousie, en Espagne. Parmi elles figure une Française. Ce feu a coûté la vie au total à 13 personnes. 26 départements seront demain en vigilance rouge canicule, 58 seront en orange. Information de Météo France dans son dernier bulletin publié cet après-midi. Sur fond d'affrontement, Iran-États-Unis autour du contrôle du détroit d'Ormuz. Plusieurs déclarations ont eu lieu ces dernières heures, tant côté iranien que côté américain. Côté américain, le président Trump assure que son pays va prendre le contrôle du détroit et sera rémunéré pour en assurer la protection. Donald Trump dit aussi vouloir instaurer une taxe de 20% sur les marchandises transportées par bateau dans le détroit d'Ormuz.
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1: On poursuit la route avec Temper City sur Autoroute Info. Bonne route à vous.

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14: Nouvelle information concernant le département de la Savoie. Si vous êtes sur la 43 Maurienne, le tunnel du Fréjus est fermé pour une trentaine de minutes, le temps d'une reconfiguration technique. Pour le moment, donc, le trafic est interrompu entre la France et l'Italie dans les deux sens. Direction le musée Jacquemart-André de Paris, en association avec le musée des sociétés hispaniques d'Amérique de New York. Il propose jusqu'au 2 août prochain une exposition autour de l'art baroque. Il y a Sam Lavoui.
15: Et pour plonger à la fin du XVIe siècle, le commissaire de l'exposition, Guillaume Kienz, nous présente cet événement.
16: Cette exposition est en fait un florilège de la peinture du baroque espagnol. Nous avons opéré une sélection de 40 chefs-d'œuvre de cette école qui sont montrés pour la première fois en France dans les salles d'exposition du musée Jacquemart-André. Alors les artistes sont parmi les plus célèbres de l'histoire de l'art, en compagnie d'autres grands talents qui donnent, je dirais, toute la chair et l'épaisseur à cette école de peinture.
15: Et dans cette exposition, ce sont des œuvres des grands maîtres du siècle d'or comme Greco ou Velázquez que vous pouvez aller voir.
16: Alors, il y a des portraits, il y a des scènes de genre, il y a de la peinture religieuse, l'école espagnole et le moment baroque observent de très près la réalité du monde, la réalité du quotidien, mais qui en même temps s'ouvre très fort vers le divin et vers l'au-delà.
15: Une exposition à découvrir au musée Jacquemart-André dans le 8e arrondissement de Paris, à deux pas des Champs-Élysées.
14: Et cette expo est à voir jusqu'au 2 août prochain.

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1: Le tunnel du Fréjus en Savoie, toujours fermé pour une trentaine de minutes en raison de problèmes techniques sous l'ouvrage. Tunnel qui reste fermé jusqu'à 19h15 environ. Donc pour le moment, le trafic est interrompu entre la France et l'Italie dans les départements de la Savoie. Concernant l'autre tunnel transalpin, le tunnel du Mont-Blanc en Haute-Savoie, l'attente est toujours estimée à 45 minutes d'après les informations transmises par le PC du tunnel du Mont-Blanc. Dans le bassin genevois, sur la 40 en direction de Chamonix, toujours un trafic saturé dans la bretelle sortie 14 pour Annemasse. Et partout ailleurs, pas d'autres difficultés à vous signaler. Tout se passe bien du côté des réseaux d'autoroutes alpines. Sur le réseau APRR et AREA, toutes les aires de service sont équipées de bornes de recharge pour véhicules électriques. La carte des aires sur votre trajet est disponible sur le site voyage.aprr.fr. N'attendez pas le dernier moment pour recharger, conservez au moins 20% de marge de sécurité. Sur les aires, faites preuve de civisme en ne laissant pas votre véhicule branché une fois celui-ci rechargé.
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1: On poursuit la route tout de suite avec Tame Impala et Jenny sur Autoroute Info. Bonne route.

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10: En Savoie, le tunnel du Fréjus est toujours fermé entre la France et l'Italie dans les deux sens en raison d'une reconfiguration technique. Donc pour le moment, le trafic est interrompu dans les deux sens. J'y reviens dans les prochaines minutes. En attendant, on poursuit la route. Dans les prochaines minutes, on écoutera le groupe mythique Queen. En attendant, on fait la route avec Tom Odell sur Autoroute Info.

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1: Bonne route à tous, bel été, il est 19h.
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1: Et on retourne du côté des tunnels transalpins qui permettent de rejoindre l'Italie, d'abord en Savoie, concernant le tunnel du Fréjus. Le tunnel est toujours fermé dans les deux sens en raison d'une reconfiguration technique. Donc pour le moment, le trafic est interrompu entre la France et l'Italie. Concernant l'autre tunnel transalpin, le tunnel du Mont-Blanc en Haute-Savoie, l'attente est toujours estimée à 45 minutes d'après les informations transmises par le PC du tunnel du Mont-Blanc, avec près de 2 km, plus d'un kilomètre de bouchon dans la rampe d'accès à ce tunnel. Si vous êtes sur la 40 en direction de Chamonix, un bouchon encore en cours dans le bassin genevois. La bretelle de sortie 14 pour Annemasse est saturée. Pas d'autres difficultés à vous signaler pour le moment. Ça se passe bien sur l'ensemble des autoroutes sur lesquelles vous roulez. Par contre, si vous avez prévu de vous rendre en Île-de-France pour cette nuit ou pour ce week-end, attention, la 6 est toujours coupée dans les deux sens au niveau de Fontainebleau en raison d'un feu de forêt qui s'est produit dans ce secteur. Le trafic est donc interrompu dans les deux sens pour une bonne partie de la nuit et même une très grande partie de la journée de demain. Anticipez donc votre trajet. Tout de suite, on s'intéresse à l'actualité en France et dans le monde avec les titres de France Info.
2: Département face à un risque élevé de feux de forêt demain.
3: Dans tous les départements de l'Île-de-France classés orange par la météo des forêts, alors que le feu de la forêt de Fontainebleau en Seine-et-Marne est toujours en cours. Près de 1000 hectares ont brûlé, ce qui représente 5% du massif forestier. 800 pompiers sont mobilisés sur ce feu, soutenus par des moyens aériens. Demain, si les températures baissent un petit peu, 26 départements seront toujours en vigilance rouge canicule et 58 classés orange. Une minute de silence sera respecté demain pour commémorer les 10 ans de l'attentat de la promenade des Anglais à Nice. Elle aura lieu avant le coup d'envoi à 21h de la demi-finale de la Coupe du Monde de football opposant la France à l'Espagne. La FIFA a accepté cette proposition. Ce soir, les célébrations de la fête nationale commencent à Paris. 4000 policiers et gendarmes et 2000 pompiers sont mobilisés pour encadrer le concert et le feu d'artifice prévu sur le Champ de Mars.
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1: On poursuit la route tout de suite avec Jérémy Frérot sur Autoroute Info. Bonne route à vous.
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4: Le tunnel du Fréjus en Savoie est de nouveau ouvert. Vous pouvez de nouveau rejoindre l'Italie depuis le département de la Savoie. Par contre, concernant l'autre tunnel transalpin, le tunnel du Mont-Blanc, il faut toujours s'attendre à 45 minutes d'attente avant de pouvoir emprunter ce tunnel, d'après les informations transmises par le PC du tunnel du Mont-Blanc. J'y reviens dans les prochaines minutes. En attendant, on poursuit la route avec James Arthur sur Autoroute Info.

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1: De l'attente toujours au tunnel du Mont-Blanc. Si vous voulez rejoindre l'Italie depuis le département de la Haute-Savoie, il faut s'attendre à 45 minutes d'attente avant de pouvoir emprunter le tunnel du Mont-Blanc. Toujours en Haute-Savoie, cette fois-ci sur la 40 en direction de Chamonix, un bouchon dans la bretelle sortie 14 pour Annemasse. Et partout ailleurs, tout se passe bien. Le trafic est fluide et les conditions de circulation sont bonnes.
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1: Des incendies à proximité des autoroutes se sont produits ces dernières heures et dans quelques minutes. Nous verrons ce que ces événements sur la route de vos vacances peuvent être évités.

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1: Le tunnel un bouchon toujours au tunnel du Mont-Blanc pour vous qui est roulé en direction de l'Italie. Il y a 45 minutes à patienter avant de pouvoir emprunter ce tunnel. Avec les épisodes de canicule survenus cet été, les incendies sont nombreux. Quelques gestes peuvent permettre d'éviter le pire. Reportage de Félix Toupin.
2: En cette période de forte chaleur, le risque d'incendie est particulièrement élevé et 9 départs de feu sur 10 sont d'origine humaine. Comment éviter tout départ de feu ? Nicolas Desbeaux, des autoroutes APRR.
3: Évidemment, ne jamais jeter de mégots par la fenêtre. Ça, je dirais, c'est un conseil assez universel en ces périodes de forte sécheresse.
2: Si vous déclenchez un incendie en jetant votre mégot par la fenêtre de votre véhicule, vous êtes passible d'une amende qui peut atteindre plusieurs milliers d'euros accompagnée d'une peine d'emprisonnement. Outre les mégots, les canettes en métal et les bouteilles en verre peuvent également être à l'origine d'un incendie. Encore plus que d'habitude, il est impératif de ne pas laisser ces déchets dans la nature. Quelles sont les autres précautions à prendre sur la route des vacances pour éviter tout départ de feu, Nicolas Desbeaux ?
3: Par exemple, par rapport à son véhicule, pour préparer son voyage, s'assurer qu'il est en bon état. On sait que la chaleur augmente les risques aussi pour la mécanique. On peut avoir des phénomènes de surchauffe du véhicule qui peuvent aussi conduire à des problématiques de type incendie. Et puis après, notamment les aires de repos et de service, c'est se limiter à bien stationner sur les zones délimitées et éviter tout comportement à risque sur les dépendances vertes, parce que par définition, les sols sont très secs et tout comportement imprudent peut conduire à un départ de feu.
2: Donc, ne pas se garer sur de l'herbe, il faut toujours bien rester sur les places de parking des aires de service.
3: Oui, c'est ça, c'est ce qu'il faut privilégier, effectivement. Et puis, par ces temps de forte chaleur, bien sûr, prendre toutes les précautions d'usage par rapport à la santé des occupants du véhicule.
2: Évidemment, pensez à prendre de l'eau avec vous dans la voiture pour faire face à toute éventualité.
3: Plus largement à la préparation du voyage, parce que le risque incendie, c'est aussi le risque d'être arrêté sur l'autoroute en cas de feu à proximité des voies de circulation.
2: Si vous êtes concerné par un incendie en bordure d'autoroute et que vous l'avez entendu sur Autoroute Info ou lu sur un panneau d'information, inutile de contacter les pompiers, ils sont déjà prévenus par le PC autoroutier.

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1: Sur la 43 en direction de Lyon, des débris de pneus signalés sur les voies, kilomètre de 8, c'est-à-dire dans le secteur de la bifurcation avec le contournement est lyonnais. Il y aurait des débris de pneus sur la voie de droite.

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1: Bonne soirée, bonne route à vous qui nous écoutez sur Autoroute Info. D'abord, un trafic toujours un petit peu chargé à l'approche du tunnel du Mont-Blanc, même si les temps d'attente ont bien diminué. Il faut compter maintenant moins de 30 minutes d'attente avant de pouvoir emprunter le tunnel du Mont-Blanc, situé dans le secteur de Chavigny, au bout de la route nationale 205 en Haute-Savoie. Pour vous qui êtes sur la 43 en direction de Lyon, des débris de pneus toujours signalés sur la voie de droite, kilomètre 8, donc dans le secteur de la sortie de la bifurcation avec le contournement est lyonnais. Sur l'ensemble du réseau, globalement, ça se passe bien, mais attention, si vous avez prévu de vous rendre à Paris ou en région parisienne pour ce soir ou pour demain, je rappelle que la 6 est toujours fermée dans les deux sens, dans le secteur de Fontainebleau, en raison d'un feu de forêt qui s'est produit au niveau de l'autoroute. Conséquence, donc, l'autoroute reste coupée dans les deux sens. Pensez à bien anticiper votre trajet si vous avez prévu de vous rendre en région parisienne. Tout de suite, on s'intéresse à l'actualité en France et dans le monde avec les titres de France Info.
2: Info, c'est le fil info de Marie Maheu et elle a eu cette attaque de drone contre un port iranien.
3: Un des drones marins lancés par les États-Unis contre le port de Bandar Abbas, annonce l'armée américaine. C'est la première fois qu'elle utilise ses navires sans pilote. Donald Trump a assuré aujourd'hui qu'il allait prendre le contrôle du détroit d'Ormuz et imposer une taxe de 20% sur les navires marchands. Au sud-ouest de Paris, il y a eu un nouveau départ de feu aujourd'hui près de l'incendie qui touche la forêt de Fontainebleau. Il n'est toujours pas fixé et a parcouru près de 1000 hectares. Il y aura une minute de silence demain soir, juste avant cette demi-finale de Coupe du Monde entre la France et l'Espagne. La Fédération internationale de football a accepté cet hommage à la mémoire des 86 victimes de l'attentat de Nice. C'était il y a 10 ans, le 14 juillet 2016. Et puis à la veille de la fête nationale, la justice annule ce soir l'obligation de présenter un QR code après inscription pour assister au défilé sur les Champs-Élysées. Les autorités voulaient le mettre en place pour la première fois, notamment en raison de la présence de plus de chefs d'État et de gouvernement que l'année dernière.
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1: On poursuit la route tout de suite avec Teddy Bear sur Autoroute Info. Bonne route à vous.
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sur la 48 en direction de Grenoble. Un véhicule arrêté sur la voie bande d'arrêt d'urgence au kilomètre 86, c'est-à-dire après le péage de Voreppe. La voie de droite a été neutralisée dans ce secteur. J'y reviens dans les prochaines minutes, mais avant cela, on poursuit la route avec Supertramp.

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1: Sur la 48 en direction de Grenoble, un véhicule toujours en panne est sur la bande d'arrêt d'urgence au kilomètre 86, donc 2 km environ après le péage de Vorep. La voie de droite a été neutralisée dans ce secteur. Les équipes de sécurité sont sur place. Plus d'attente au tunnel du Mont-Blanc pour vous qui rejoignez l'Italie. Il n'y a pratiquement plus d'attente avant de pouvoir rejoindre l'Italie. Partout ailleurs, ça se passe bien. Le trafic est fluide et les conditions de circulation sont bonnes. En cas de panne sur autoroute, contactez les secours via les bornes d'appel d'urgence Orange. Celles-ci sont disponibles tous les 2 km dans les refuges ainsi que sur les aires. Vous pouvez aussi utiliser l'application SOS Autoroute. Votre dépannage sera autorisé par les services de l'autoroute avec des garagistes agréés. En attendant l'arrivée des secours, avec un gilet rétro-réfléchissant par personne, sortez de la voiture et restez tous en sécurité dans l'accotement derrière les glissières.
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1: Dans quelques minutes, nous partirons à Montbard en Côte d'Or pour découvrir un musée dédié à deux illustres scientifiques. Ce sera après la musique. La musique, c'est avec Superbus et Kyo.

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17: Pas d'incident majeur à vous signaler du côté des deux autoroutes alpines. Tout se passe bien, le trafic est fluide et les conditions de circulation sont bonnes. Situé près de la Suisse à Montbard, le musée Buffon est dédié à deux scientifiques nés dans la ville, Daubenton et le comte de Buffon. Sarah Gabzi a rencontré le directeur du musée, Lionel Marcus.
18: Alors c'est un musée qui parle de Buffon et d'Aubenton, nos deux grands naturalistes de Montbard. Et on va y trouver à la fois des objets de l'histoire naturelle, des objets naturalisés, des animaux, mais aussi des objets d'art, des sculptures, des bustes, etc.
19: Là on est à côté d'une sculpture et d'un buste, est-ce que vous pouvez me décrire ?
18: On a une grande statue en plâtre, donc toute blanche, avec Buffon assis, il tient une colombe dans la main, il est assis sur une peau de lion, et c'est vraiment Buffon au sommet de sa gloire. Et c'est un peu la même chose sur le buste, on est plutôt sur la dernière partie de sa vie où il est devenu comte, et c'est un homme très très important dans la France du XVIIIe siècle.
19: Cet homme de qui il s'agit et pourquoi on le retrouve ici à Montbard?
18: Alors il est né ici à Montbard en 1707, il y a vécu son enfance et puis surtout il y est resté en fait toute sa vie, même quand il devient en 1739 intendant du Jardin du Roi, donc c'est vraiment la position scientifique la plus importante en Europe, mais il continue à vivre d'aller-retour entre Montbard et Paris toute sa vie.
19: Il n'y a pas seulement qu'un musée, il y a aussi un parc.
18: Exactement, en fait Buffon il n'a pas juste construit l'ensemble de bâtiments, il a aussi réinvesti un ancien château des Ducs de Bourgogne, il a construit un grand jardin botanique et il a expérimenté dans ce jardin plein d'essences de végétaux et donc voilà, Buffon, c'est vraiment ce qui le caractérise, c'est l'expérience dans les forges, dans son parc ici, qui se visite encore, dans son musée. Voilà de quoi on parle ici à Montbard.
19: Et qu'est-ce qu'il a de spécial, ce parc ?
18: Alors déjà, il a une surface qui est très importante, 5 hectares, et puis il est construit le long de 14 terrasses. Donc on monte progressivement tout en haut du parc. On a une vue absolument incroyable sur toute la vallée. Et puis c'est ça qui le caractérise, et puis toutes les essences qu'il a acclimatées, tout cet esprit de Buffon et des sciences naturelles qui règnent dans ce lieu, qui est maintenant un parc public.
20: Le musée Buffon conserve plus de 3800 objets, dont près de 400 sont
0: exposées de manière permanente dans le musée. Lionel Marcus.
18: Moi, une œuvre qui me parle beaucoup, c'est un tableau qui s'appelle L'arbre généalogique des singes. On voit donc un arbre et plein de singes assis sur différentes branches. Et ça me plaît parce que déjà, je trouve que la représentation est belle et en même temps, ça nous guide des choses très importantes sur la manière dont ces espèces de singes, finalement, sont proches de l'homme. Puis de montrer que finalement, on est dans une même famille animale. Et donc ça, c'est très important. C'est ce qui va annoncer toutes les grandes théories du 19e siècle.
0: Le musée Buffon est situé à Montbard, en Côte d'Or. Vous pouvez le visiter en empruntant la sortie 23 de l'autoroute A6.

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1: Bonne route à tous, bonne soirée, il est 20h.
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1: Et à cette heure-ci, pas de difficulté à vous signaler sur l'ensemble des autoroutes alpines. Tout se passe bien, le trafic est fluide et les conditions de circulation sont bonnes. Par contre, au-delà de notre réseau, si vous allez en région parisienne, là, je rappelle que la 6 est coupée au niveau de Fontainebleau en raison d'un feu de forêt qui s'est produit à proximité de l'autoroute. Conséquence, la 6 est coupée dans les deux sens. Pensez à bien anticiper votre trajet si vous avez prévu de vous rendre en région parisienne, puisque cette coupure va durer longtemps, au moins une bonne, jusqu'à une bonne partie de la journée de demain matin. Jusqu'à une bonne partie de la journée de demain. Tout de suite, on écoute les titres de France Info.
2: Absolument.
3: C'est pas un problème. Et la portion de l'autoroute A6 fermée en Seine-et-Marne, le restera encore demain, c'est ce que dit son concessionnaire.
2: Oui, la faute à cet incendie en cours, donc en forêt de Fontainebleau, pas loin de 1000 hectares ont déjà brûlé, là, rapporte le directeur général de la sécurité civile. Un autre départ de feu a même été cet après-midi enregistré. Une enquête est en cours pour déterminer les causes de ce feu de Fontainebleau ce matin. Le ministre de l'Intérieur jugeait que ce feu pourrait avoir une origine volontaire. Laurent Nouniès est dans un instant l'invité du 20h de France 2. De grosses perturbations sur la ligne TGV Sud-Est en raison d'un feu déclaré à l'est de Sens dans l'Yonne. Il s'est déclenché près des voies de la LGV. La SNCF fait savoir qu'un retour à la normale du trafic se fera au mieux en fin de soirée. Une free party se tient encore dans le Morbihan. Elle se tient à Forges de la Nouée depuis vendredi. Environ 1300 personnes y participent toujours selon la préfecture. Plus de 750 personnes ont été verbalisées. Une minute de silence observée demain à Dallas aux États-Unis avant le match de demi-finale du mondial de football entre la France et l'Espagne. Cette minute de silence a été autorisée par la FIFA et viendra honorer la mémoire des victimes de l'attentat du 14 juillet 2016 à Nice.
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1: Pour les prochains kilomètres, on écoute Ed Sheeran sur Autoroute Info. Bonne route à vous.

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1: Un incident majeur à vous annoncer sur l'ensemble du réseau des autoroutes alpines. Tout se passe bien, le trafic est fluide et les conditions de circulation sont bonnes. J'y reviendrai d'ailleurs dans les prochaines minutes. Mais avant cela, on poursuit la route avec Stromae sur Autoroute Info.

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1: Sur la 41 Nord, en direction de Chambéry, un obstacle signalé sur les voies au kilomètre 103, c'est-à-dire après la sortie 15 pour Rumilly, il y aurait une bâche sur la bande d'arrêt d'urgence.

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1: Sur la 49 direction Valence, un véhicule arrêté sur la voie de droite et la bande d'arrêt d'urgence, kilomètre 45, c'est-à-dire après la sortie numéro 9 pour Saint-Marcellin.

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1: En Isère, sur la 49 direction Valence, une voiture arrêtée sur la voie de droite et la bande d'arrêt d'urgence au kilomètre 9, au kilomètre 45, c'est-à-dire après la sortie 9 pour Saint-Marcellin. En Haute-Savoie, sur la 41 nord en direction de Chambéry, des obstacles signalés sur les voies au kilomètre 104, donc après la sortie numéro 15 pour Humilly-Luré, une bâche sur la bande d'arrêt d'urgence. Partout d'ailleurs, pas d'autres difficultés à vous signaler, le trafic est fluide et les conditions de circulation sont bonnes.
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1: Reste avec nous dans un instant, on va parler de l'été et on va plonger au cœur du quotidien de ceux qui interviennent chaque jour pour votre sécurité. Ce sera après la musique. La musique, c'est avec Manon Lisa.

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1: Sur la 49, direction Valence, une voiture arrêtée sur la voie de droite et la bande d'arrêt d'urgence au kilomètre 45, c'est-à-dire après la sortie numéro 9 pour Saint-Marcellin. L'été est une période particulière sur les axes autoroutiers entre trafic qui augmente et intervention en pleine chaleur. Comment s'effectue le travail des agents qui agissent pour votre sécurité? Reportage d'Iliès Jamlaoui.
2: Chaque jour, ils sont plus d'une centaine à intervenir sur les voies pour assurer votre sécurité. Ce sont les patrouilleurs et agents de viabilité. Et durant une journée, je me suis rendu à Beaune pour suivre leur quotidien et comprendre comment ils s'adaptent aux contraintes de l'été. Et nous commençons cette immersion avec Christophe Martin pour une opération de patrouille.
3: Nous partons donc pour un circuit de patrouille sur l'autoroute A6, A36 et A31 également.
2: Alors, l'été, c'est une période où il y a beaucoup plus de monde, évidemment, que d'habitude sur les autoroutes. Toi, quand tu interviens, est-ce que tu sens des choses différentes? Est-ce qu'il y a des interventions qui sont spécifiques à cette période-là, que toi, tu constates avec ton expérience?
3: En matière d'intervention, on va surtout intervenir sur des véhicules qui tombent en panne à cause des pneumatiques. Pneumatiques qui a chauffé, qui se met à éclater, notamment les pneumatiques poids lourds, les coffres de toit des voitures qui peuvent être mal fermé, du coup le coffre s'ouvre et tout le contenu du coffre se retrouve sur les voies de l'autoroute. Sinon, on intervient de la même manière en fait. C'est juste qu'effectivement l'été, la surface des voies, quand vous avez 40 degrés et température ambiante, il faut savoir que la surface des voies c'est au moins 60 degrés. Il faut pas hésiter à s'hydrater le plus souvent possible.
2: Allez, après avoir passé une bonne partie de la matinée en patrouille, direction maintenant les abords de l'A6. Et pour parler de l'été, sur place, j'ai rencontré Bernard, agent de viabilité depuis presque 30 ans.
4: Chaque saison a ses particularités. 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Il faut qu'on gère tout ça. Donc oui, l'été, c'est très particulier, oui.
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1: Sur la 41 Nord, direction Chambéry, un obstacle est signalé sur les voies, kilomètre 136, c'est-à-dire après la barrière de péage de Saint-Martin-Bellevue.
2: Interviennent 24 heures sur 24 et 7 jours sur 7 pour assurer votre sécurité.

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1: Bonne route et bonnes vacances à vous qui nous écoutez sur Autoroute Info. Plusieurs informations à rappeler. D'abord, du côté de la 41 Nord en direction de Chambéry, il y a une bâche signalée sur la voie de gauche au kilomètre 136, c'est-à-dire après le péage de Saint-Martin-Bellevue. Toujours en direction de Chambéry sur la 41 Nord, une bâche se trouve cette fois-ci sur la bande d'arrêt d'urgence au kilomètre 105. Donc après la sortie numéro 15 pour Humilly, les équipes de sécurité sont sur place pour la récupérer. On part avec vous dans le département de la Drôme sur la 49 en direction de Valence. Une voiture arrêtée sur la voie de droite et la bande d'arrêt d'urgence au kilomètre 44, c'est-à-dire après la sortie 8 pour la Baume d'Ostend. Les équipes de sécurité et un dépanneur sont sur les lieux. Partout ailleurs, pas d'autres difficultés à vous signaler. Le trafic est fluide et les conditions de circulation sont bonnes. Attention par contre, si vous avez prévu de vous rendre en région parisienne dans cette soirée ou la journée de demain, je rappelle que la 6 est toujours fermée dans les deux sens dans le secteur de Fontainebleau en raison d'un feu de forêt qui s'est déclaré près de l'autoroute. Pour le moment, trafic interrompu dans les deux sens et ça va durer toute la nuit et même une bonne partie de la journée de demain. Et on poursuit la route avec Marine sur Autoroute Info. Bonne route à vous.

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2: Des obstacles sur la 41 Nord, direction Chambéry, une bâche sur voie de gauche au kilomètre 136. Donc après le péage de Saint-Martin-Bellevue, les équipes de sécurité sont sur place pour la ramasser. Pour vous qui êtes sur la 49, direction Valence, les opérations de dépannage sont en cours pour récupérer et remorquer un véhicule arrêté sur voie de droite et bande d'arrêt d'urgence. C'est au kilomètre 44, donc après la sortie numéro 9 pour Saint-Marcelin. On repart en musique tout de suite avec Los Lobos sur Autoroute Info.

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1: Pas de difficultés majeures à vous signaler sur l'ensemble des autoroutes de la région Rhône-Alpes. Vous roulez dans de bonnes conditions et le trafic est fluide. Par contre, prudence si vous avez prévu de vous rendre en région parisienne ce soir ou demain. Je rappelle que la 6 est toujours coupée dans les deux sens en raison d'un feu de forêt qui s'est produit dans le secteur de Fontainebleau. Le trafic est interrompu dans les deux sens au niveau de Fontainebleau et ça va durer toute la nuit et même une bonne partie de la journée de demain. Attention, c'est au moment où on se serre le plus qu'on constate que les essuie-glaces n'évacuent pas bien la pluie des pare-brises. Si vous avez de la chance, le problème vient juste d'une petite saleté coincée sous les balais d'essuie-glaces. Arrêtez-vous sur une aire, soulevez délicatement le balai, essuyez la lame en caoutchouc pour décoller ce qui est coincé.
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1: L'information trafic revient au plus tard à partir de 21h. Ce sera Emma Locherette qui fera la route en votre compagnie. En attendant, on repart en musique avec Teddy Swims sur Autoroute Info. L'information trafic revient au plus tard dans quelques minutes avec une année 2025 très riche. Grande tournée mondiale de sortie de l'édition complète de son album. On l'écoute sur Autoroute Info.

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1: Ravi de vous accompagner sur votre trajet, il est 21h.
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1: Le point complet sur vos conditions de circulation, c'est tout de suite. On parle évidemment de la fermeture de l'autoroute A6 suite à ces incendies en Seine-et-Marne, notamment l'autoroute A6 qui est coupée sur une vingtaine de kilomètres dans les deux sens de circulation. C'est au sud de Paris. Alors plusieurs sorties sont obligatoires. Si vous quittez la région parisienne, donc quand vous allez en direction de Lyon, vous devez prendre la sortie pour Fontainebleau vers la Nationale 37. Et pour ceux qui vont direction Paris, la sortie 15 Fontainebleau est obligatoire. Plus au sud, en remontant vers Paris sur l'autoroute A6, donc après Auxerre, vous devez obligatoirement suivre la 19 et ensuite la 5 pour rejoindre la région parisienne. Nous, on a des retours caméra en studio, on voit qu'il y a toujours énormément de fumée au niveau donc de cette autoroute A6 qui gêne donc la visibilité sur autoroute. C'est très dangereux, c'est pour ça que pour le moment cette autoroute reste fermé dans ce secteur où les feux continuent de se propager. On va en Côte d'Or avec tout d'abord des obstacles sur la 6 direction Lyon, kilomètre 306. C'est après avoir passé la sortie 24.1 pour Beaune-Chagny. Et puis ce poids lourd arrêté sur la 6, mais dans l'autre sens, direction Paris, kilomètre 290. Il est donc après la sortie 24 de Savigny-les-Beaunes, la voie spéciale véhicule lent a été neutralisée. Voie de droite neutralisée cette fois-ci dans Lyon sur la 5, direction Nancy et Dijon, au kilomètre 56. Une voiture y est arrêtée, les pompiers interviennent sur place. On est après la sortie 18 de Marolles-sur-Seine. Et retour de l'information trafic dans 3 minutes. Vous restez avec nous. Avant ça, le duo MC Solar et Zao qui revisite l'un des plus grands tubes d'MC Solar. C'est Caroline sur Autoroute Info.

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1: Une alerte concernant un chevreuil qui a été vu dans le Jura, proche des voies de l'A39, signalé dernièrement kilomètre 56, mais évidemment il se déplace, il pourrait même traverser les voies. Faites attention entre la sortie 6 d'Olcentre et la sortie 7 pour Poligny. Je vous rappelle également la présence d'obstacles en Côte d'Or sur les voies de l'A6 en direction de Lyon, point kilométrique 306, c'est juste à hauteur du diffuseur 24.1 de Beaune-Chagny. Retour de l'information trafic et le point complet sur tout ce qui se passe sur votre route, c'est à 21h14. On parlera évidemment de la fermeture de l'autoroute A6 en Seine-et-Marne, toujours suite à ces incendies qui se produisent toujours actuellement. On en parle après Tina Turner et après Spin Doctors sur Autoroute Info.

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1: À 21h14, on parle toujours de la fermeture de l'autoroute A6 en Seine-et-Marne. Cela fait suite aux incendies qui ont toujours lieu d'ailleurs du côté de la Seine-et-Marne. L'A6 fermée dans les deux sens de circulation sur une vingtaine de kilomètres. Alors plusieurs sorties qui sont obligatoires. Tout d'abord pour ceux qui quittent la région parisienne, donc qui prennent la route direction Lyon. La sortie pour Fontainebleau est obligatoire. Donc vous roulez ensuite sur la Nationale 37 pour éviter la partie de l'autoroute A6 qui est fermée. Puis pour ceux qui vont direction Paris, sortie 15, Fontainebleau obligatoire. Et puis plus au sud, en remontant vers Paris sur l'autoroute A6, dans l'Yonne, il y a aussi une partie de l'autoroute qui est fermée. Après Auxerre, vous devez obligatoirement suivre la 19 et ensuite la 5 pour rejoindre la région parisienne. On le voit en retour caméra ici en studio, il y a toujours beaucoup de fumée à hauteur de cette autoroute assise du monde qui intervient. Donc évidemment, on vous tient au courant quant à la réouverture de cet axe. Mais en tout cas, ce n'est vraiment pas pour tout de suite. Pour l'instant, les conditions de circulation sont trop dégradées. La visibilité est trop réduite pour pouvoir circuler dans ce secteur de cette autoroute A6. Sur l'A6, cette fois-ci en Côte d'Or, on parle également d'obstacles en direction de Lyon. Kilomètre 306 à hauteur de la sortie 24.1 de Beaune-Chagny et l'A6 dans l'autre sens, direction Paris. Un poids lourd est en panne au kilomètre 290. La voie spéciale véhicule lent est neutralisée après la sortie 24 de Beaune-Savigny-les-Beaunes.
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1: Et retour de l'information trafic. Dans un instant, on se retrouve juste après la chanteuse franco-haïtienne qu'on adore ici à Autoroute Info. C'est Naïka. 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
1: On parle toujours obstacle ce soir en Côte d'Or si vous êtes sur l'A6. Direction Lyon, c'est au kilomètre 306. À hauteur donc du diffuseur 24.1 de Bonchani. Levez le pied si vous passez dans ce secteur. Le patrouilleur se rend sur place pour ramasser ces obstacles. En attendant, il faut évidemment ralentir. Et puis attention, pour ceux qui ont peut-être prévu de rejoindre la région parisienne ou de quitter Paris par l'autoroute A6, hein, autoroute qui est toujours coupée dans les deux sens de circulation. Suite aux incendies, on en parle dans le détail à 21h30. Après la playlist d'Autoroute Info, évidemment, tout de suite, reportage, comment bien s'alimenter pour un long périple en voiture, quoi manger et quand, on se penche sur le vaste sujet de la nutrition au volant avec Basile Voisin.
2: Vous avez pris un repas copieux juste avant le long trajet des vacances et maintenant, vous somnolez au volant. Vous avez bu un grand verre de soda et après le pic de sucre, vous sentez la fatigue arriver. Comment éviter toutes ces erreurs ? Bien s'alimenter avant de prendre la route, ça a l'air de rien, mais c'est important. La digestion demande de l'énergie au corps et la conduite requiert de la vigilance. Sarah Grange est nutritionniste, elle vous explique tout.
3: Ce qui est intéressant, c'est de manger plutôt des repas légers, notamment en matière grasse. Donc ce sera plutôt des glucides complexes, des féculents, des protéines plutôt légères, des œufs, du poisson, de la volaille, des légumes faciles à digérer. Et éviter plutôt tout ce qui est friture, comme la charcuterie, les fast-foods, qui sont beaucoup plus longs à digérer et qui peuvent provoquer de la somnolence au volant. Une bonne alimentation fait partie intégrante de la sécurité routière.
2: L'idéal, c'est de manger 1h30 à 2h avant le trajet.
3: Si on a besoin juste avant de prendre la route, on peut faire un petit encas juste avant, léger, avec pourquoi pas des oléagineux, c'est-à-dire des amandes, des noix, un fruit ou une compote ou un produit laitier.
2: Et à quoi ressemble le parfait pique-nique sur une aire d'autoroute ?
3: Ça peut être, pourquoi pas, un sandwich, ça peut être aussi une salade de pâtes, pourquoi pas, une salade de riz, une salade de lentilles que l'on aura préparée en amont, que l'on peut acheter aussi sur le lieu de pause.
2: Attention à la caféine qui donne un boost temporaire, mais qui peut aussi amener un contre-coup de fatigue. Pareil pour le sucre, donc les boissons énergisantes, ce n'est pas l'idéal. Surtout, dès les premiers signes de fatigue sur la route, il faut s'arrêter.
3: Aucun aliment ni aucune boisson ne peut remplacer le sommeil. C'est le seul moyen efficace pour retrouver sa vigilance.
2: Bien manger, oui, mais aussi bien s'hydrater. Surtout l'été, avec ses chaleurs étouffantes dans la voiture, le conducteur, les passagers, les enfants, les animaux, ça vaut pour tout le monde.

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1: Il est 21h30 avant de parler de la coupure de l'A6 en Seine-et-Marne suite aux incendies. On revient sur quelques difficultés que vous rencontrez notamment en Isère. Sur l'A48 en direction de Lyon, il y a une voiture en panne, kilomètre 52. Elle est arrêtée sur la bande d'arrêt d'urgence du Monde en intervention sur place. Donc levez le pied après la sortie 9 pour la côte Saint-André. Sur l'A6 en Côte d'Or, un poids lourd est en panne en direction de Paris, kilomètre 280. La voie spéciale véhicule lent est neutralisée après la sortie 24. Savigny, les Beaunes. Et puis sur la 6 dans l'autre sens, direction Lyon. On est là aussi dans le secteur de Beaune. Il y a des obstacles. Point kilométrique 306. C'est juste à hauteur du diffuseur 24.1 de Beaune-Chagny. Des obstacles également dans l'Essonne. Sur la 6 direction Paris, à hauteur du point kilométrique 29. C'est après, juste après la sortie 9 de Villabé. Et puis on en parlait, hein, toujours la coupure de l'autoroute A6, puisqu'un incendie important est toujours en cours dans la forêt de Fontainebleau. L'A6 coupée dans les deux sens de circulation. On écoute les explications de Nicolas Desbeaux, cadre à PRR.
2: L'autoroute va rester fermée pour une durée qui, à cette heure, est encore indéterminée, puisque selon les informations dont on dispose, le feu n'est pas maîtrisé. Donc ce qu'on peut dire simplement, c'est qu'il n'y aura pas de réouverture de l'autoroute A6 demain, 14 juillet. On a des vérifications techniques à mener pour s'assurer qu'on pourra réouvrir en sécurité. Donc il y a en effet les ouvrages d'art, il y a aussi les équipements, s'assurer qu'il y a un réseau d'appels d'urgence, que les panneaux à messages variables fonctionnent, que les clôtures ne sont pas endommagées. Donc selon le constat de dégâts que l'on fera, les délais de réouverture pourront être plus ou moins longs, sachant que notre objectif sera bien sûr de réouvrir au plus vite, s'il le faut en mode dégradé, avec une vitesse abaissée, pour pouvoir retrouver un niveau de service aussi rapidement que possible.
1: Voilà, en tout cas, nous, on a des retours caméra dans le studio d'Autoroute Info. On voit qu'il y a toujours beaucoup de fumée dans ce secteur de l'autoroute A6. Évidemment, on vous tient au courant quant à la réouverture. En tout cas, vous l'avez compris, ce n'est pas prévu pour tout de suite. Justement, on va s'intéresser à l'actualité générale. On écoute tout de suite les titres de France Info.
3: Deux suspects interpellés près de Fontainebleau aujourd'hui.
4: En lien avec l'incendie qui touche cette forêt au sud-ouest de Paris, le ministre de l'Intérieur avait évoqué un peu plus tôt la piste d'une origine criminelle. Des dizaines de points de départ de feu ont été découverts proches les uns des autres. Les flammes ont désormais parcouru 1300 hectares. Une partie de l'autoroute A6 va rester fermée demain. Les TGV, eux, ne circulent plus sur la ligne entre Rennes et Conneret, près du Mans, à cause d'un feu aux abords des voies. Les trains sont déportés sur d'autres lignes. En revanche, les incendies dans Lyon, eux, près d'une ligne à grande vitesse, sont éteints, mais de gros retards sont encore à prévoir en gare de Lyon à Paris. Donald Trump s'adressera aux Américains dans 3 jours, ce jeudi, dans un discours à la Nation. Il a annoncé aujourd'hui la reprise du blocus sur les ports iraniens, mais aussi vouloir contrôler le détroit d'Ormuz et imposer un droit de passage sur les navires marchands. Et puis moins de 2 heures avant le traditionnel feu d'artifice du 14 juillet à Paris, avancé à ce soir et accompagné de drones. Rendez-vous à 23h.
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1: Et pour les prochains kilomètres, on voyage avec Mylène Farmer sur Autoroute Info.

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1: Une nouvelle information prioritaire, ça vient de me parvenir. Des animaux ont été aperçus très proche de l'autoroute A40 dans l'Ain. Une dizaine de sangliers qui ont été vus au point kilométrique 111 pour la dernière fois. Mais évidemment, ils se déplacent, ils pourraient même traverser les voies. Donc il faut être particulièrement prudent sur l'autoroute A40 entre la sortie 9 Saint-Germain-de-Joux et la sortie 10 pour Bellegarde. On en reparle à 21h44, c'est le point complet détaillé sur tout ce qui se passe sur votre route ce soir. On parlera notamment de la coupure de la 6, toujours suite à ces incendies en Seine-et-Marne. Tout ça après les Daft Punk sur Autoroute Info.

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1: Il est 21h44, on parle tout d'abord de véhicules en panne en Isère sur l'A48. Tout d'abord, pour ceux qui roulent direction Lyon, kilomètre 57, un véhicule arrêté sur la bande d'arrêt d'urgence avec les pompiers qui interviennent sur place. On est après la sortie 9, la côte Saint-André. Levez le pied, serré à gauche pour respecter le corridor de sécurité. Et puis attention également, toujours en Isère, mais cette fois-ci sur l'A480, direction Sisteron. C'est au kilomètre 1 qu'il y a là aussi un véhicule arrêté sur bande d'arrêt d'urgence. On est juste après la jonction avec l'autoroute A48. Avant de parler de la fermeture de l'autoroute A6, je vous rappelle des obstacles sur cette A6 en direction de Lyon, kilomètre 306, à hauteur du diffuseur 24.1 de Bonne-Chani. Des obstacles également en direction de Paris, kilomètre 29, c'est après la sortie 9 de Villabé. L'autoroute A6 toujours fermée, puisqu'il y a des incendies au niveau de la forêt de Fontainebleau. L'A6 est coupé dans les deux sens sur une vingtaine de kilomètres. Donc si vous quittez la région parisienne en direction de Lyon, ce sera la sortie Fontainebleau qui sera obligatoire en direction de la Nationale 37. Et puis pour ceux qui roulent en direction de Paris, alors tout d'abord après Auxerre, vous devez obligatoirement suivre la 19 puis la 5 pour rejoindre la région parisienne. Et puis pour ceux qui sont en direction de Paris, mais un peu plus loin, il y a une autre coupure avec la sortie 15 Fontainebleau obligatoire. Et on parle chantier sur votre trajet. Pas de fermeture particulière pour cette nuit. En revanche, cette semaine, il y en aura en Isère, notamment la 480, on en a parlé. Elle sera fermée en direction de Sisteron, entre la jonction avec la Rocade Sud et la sortie 7 Pont de Claix. Ça sera du 15 au 17 juillet. Du 15 au 16 juillet, cette fois-ci en Haute-Savoie, la 40 et la 411 en direction de Paris et de Genève seront fermées entre la sortie 15, la Vallée Verte, et la sortie 14.1 de Gaillard. À chaque fois, ce sont des fermetures nocturnes qui ont lieu à partir de 20h30 et jusqu'à 6h du matin uniquement.
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1: Et retour de l'information trafic dans un instant. Vous restez avec nous. Avant ça, c'est Joe sur Autoroute Info.

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3: Toujours des obstacles dans l'Essonne sur la 6 en direction de Paris. Kilomètre 29, il y a des plaques métalliques sur les voies juste après la sortie 9 Villabé. Un patrouilleur va se rendre sur place évidemment au plus vite. En attendant, il faut lever le pied dans ce secteur. La 6 toujours fermée, hein, cette fois-ci en Seine-et-Marne, dans les deux sens de circulation sur une vingtaine de kilomètres. Il y a toujours des incendies et donc on le voit en retour caméra, une visibilité très très réduite et de toute façon c'est très dangereux. Donc c'est pour ça que la 6 est toujours fermée, évidemment. On vous tient au courant quant à la réouverture. En tout cas, ce n'est pas prévu pour tout de suite. On en reparle dans le détail à 22h après Placebo, après les Rolling Stones et après notre quiz des vacances avec un match parent-enfant. Franck Pélissier.
4: Le principe est simple, 4 questions de culture générale, je pose les questions, vous avez quelques secondes de réflexion pour trouver, et je donne la réponse dans la foulée. Tout le monde joue dans l'habitacle, parents comme enfants, et que le meilleur gagne. Et on commence avec une question qui va sans doute donner l'avantage aux parents. Qui est le dernier cycliste français à avoir remporté le Tour de France ? Le dernier vainqueur français est Bernard Hinault. Le champion breton a gagné 5 Tours de France, le dernier en 1985. Cela fait donc plus de 40 ans que nous lui attendons un successeur. Mais qui sait si très bientôt, cette longue attente ne sera pas enfin récompensée.
5: Ah, il est prêt à se faire sauter le caisson aujourd'hui, Paul Sexas.
4: On poursuit avec une question sur laquelle les parents risquent bien de se casser les dents. Attention, qu'est-ce que le 6-7? Si les enfants viennent de faire un drôle de geste dans la voiture, c'est qu'ils ont sans doute la réponse. Le 6-7 est ce qu'on appelle un mème internet, une tendance qui consiste à effectuer un mouvement de balancier avec les bras, sans raison particulière, une gestuelle étonnante que les pré-ados du monde entier partagent sur les réseaux sociaux depuis 2025. Question cinéma à présent. Parents, enfants, soyez réactifs. Quel est le plus grand succès du cinéma français au box-office depuis sa création ? Il fallait répondre « Bienvenue chez les Ch'tis » de Danny Boone, numéro 1 absolu avec plus de 20 millions d'entrées en salle.
5: Bravo Milote !
4: Intouchable avec le très populaire Omar Sy se classe deuxième. Et le numéro 3 est ancien, c'est La Grande Vadrouille, sortie en 1966.
6: Tout à l'heure, you are French.
4: Allez, on termine par une question à la limite entre histoire et politique. Quel a été le dernier président américain à obtenir le prix Nobel de la paix ? Donald Trump en a rêvé, il en a même fait de gros caprices, mais il ne l'a pas obtenu. Il faut remonter à 2009 pour voir un président américain emporter le prestigieux prix. C'est Barack Obama qui en a été le lauréat.
7: You are fake news.
4: Bonne route avec Autoroute Info.

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1: On fait la route ensemble cette nuit, il est 22h.
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1: Cette nuit, on parle obstacles et le patrouilleur sur place pour les ramasser dans l'Allier sur l'A71 en direction de Clermont-Ferrand, kilomètre 324. Levez le pied, c'est après la sortie 11 pour Montmarault. Avant de parler d'obstacles sur l'A6, on parle également de cette voiture arrêtée en Isère sur l'A48 direction Lyon, point kilométrique 57 suite au malaise d'un passager. Une voiture arrêtée donc proche des voies après la sortie 9, la côte Saint-André. Des obstacles en Côte d'Or, tout d'abord sur l'A6 en direction de Lyon, kilomètre 306. On est dans le secteur de Beaune, à hauteur du diffuseur 24.1 de Beaune-Chagny. Et des obstacles dans l'autre sens, toujours sur l'A6, mais cette fois-ci direction Paris, point kilométrique 29. Il y a des plaques métalliques sur les voies, juste après la sortie 9 de Villabé. L'A6 qui, je le rappelle, est toujours fermée, principalement en Seine-et-Marne, suite à de nombreux incendies. Je vois en retour caméra qu'il y a toujours beaucoup de fumée. La réouverture, ce n'est vraiment pas prévu pour tout de suite. Donc si vous quittez la région parisienne en direction de Lyon, la sortie pour Fontainebleau sera obligatoire. La sortie qui vous permet notamment de rejoindre la Nationale 37. Elle se trouve au point kilométrique 43. Dans l'autre sens, en direction de Paris, c'est la sortie 15, Fontainebleau, qui là aussi est obligatoire. Et puis plus au sud, en remontant vers Paris sur l'autoroute A6, là c'est après le secteur d'Auxerre, vous devez obligatoirement suivre la 19 et la 5 pour rejoindre la région parisienne. Ça vous permet d'éviter ce secteur de l'autoroute A6, toujours fermé suite à ces incendies à hauteur de la forêt de Fontainebleau. Justement, on fait le point sur l'actualité générale avec France Info.
2: Hectares au moins parcouru par le feu dans la forêt de Fontainebleau.
3: L'incendie progresse toujours et n'est pas fixé, affirme ce soir le ministre de l'Intérieur, alors que 800 pompiers sont mobilisés pour le maîtriser, soutenus par des moyens aériens. Deux personnes ont été interpellées, soupçonnées d'avoir un rôle dans le déclenchement de ce feu. Un homme de 73 ans est mort en Haute-Savoie, brûlé dans un feu de végétation qu'il avait probablement lui-même déclenché en utilisant sa tronçonneuse pour débroussailler son terrain. La piste accidentelle est donc privilégiée par le parquet. Le président américain fera un discours à la nation jeudi soir, annonce de Donald Trump, alors que les affrontements avec l'Iran ont repris depuis plusieurs jours. Enfin, ce soir, 4000 policiers et gendarmes et 2000 pompiers sont mobilisés à Paris à l'occasion du concert et du feu d'artifice du Champ de Mars pour célébrer la fête nationale. Un événement qui démarre en ce moment, plus tard que prévu, en raison de la canicule.
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1: Vous restez avec nous sur Autoroute Info, évidemment. Un nouveau point sur vos conditions de circulation vous attend juste après la musique avec Jérémy Frérot. Bonne route.
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1: Ce soir, on parle obstacle sur l'A6, direction Lyon au kilomètre 306 à hauteur du diffuseur 24.1 de Bonchani. Et l'A6, mais dans l'autre sens, direction Paris, des obstacles au kilomètre 29. C'est après la sortie 9 de Villabé, levez le pied si vous passez par ces secteurs. L'A6 toujours fermée suite aux incendies dans la forêt de Fontainebleau. On est principalement en Seine-et-Marne, mais une petite partie est fermée également dans Lyon. Évidemment, on vous tient au courant sur Autoroute Info. En tout cas, ce que je peux vous dire, c'est que la réouverture, ce n'est pas prévu pour tout de suite, ni aujourd'hui, ni demain, a priori. Mais ça, c'est dans votre intérêt, pour votre sécurité. On voit en retour caméra, en effet, qu'il est impossible de circuler sur l'A6. Il y a trop de fumée. La visibilité est trop réduite pour rouler à 130 km/h sur l'autoroute, évidemment. On en reparle à 22h14 après Nathalie Umbruglia et Baby Bash sur Autoroute Info.

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1: Il est 22h14, on commence par parler d'obstacles dans le sud-ouest, sur la 65 en direction de Pau. C'est au kilomètre 100 qu'il y a des débris un peu éparpillés sur les voies après la sortie 6 d'Air sur l'Adour centre. Et en retour caméra, on voit également qu'une voiture est arrêtée dans ce secteur. Alors, voiture arrêtée sur bande d'arrêt d'urgence, mais qui dépasse un petit peu sur la voie de droite. Il faudra donc bien serrer à gauche et lever le pied, je rappelle, sur la 65, direction Pau, à hauteur du point kilométrique 100. Des obstacles également, cette fois-ci en Essonne, sur la 6, direction Paris, kilomètre 29, c'est juste après la sortie 9 de Villabé. La 6 toujours fermée dans les deux sens de circulation, suite aux incendies à hauteur de la forêt de Fontainebleau. Donc, quand vous quittez la région parisienne en direction de Lyon par l'autoroute A6, vous devez prendre la sortie Fontainebleau vers la Nationale 37 en direction de Paris. C'est la sortie 15 Fontainebleau qui est obligatoire. À noter également que plus au sud, en remontant vers Paris sur l'autoroute A6 après Auxerre, vous devez obligatoirement suivre la 19 et ensuite la 5 pour rejoindre la région parisienne. On voit cette fois-ci en Côte d'Or sur la 6 direction Lyon, kilomètre 306, toujours des obstacles signalés à hauteur du diffuseur 24.1 de Beaune-Chany. Et dans le Rhône, une voiture est en panne sur la 6 direction Lyon, kilomètre 428. Un véhicule arrêté sur la bande d'arrêt d'urgence, mais très proche des voies de circulation. Il faut ralentir. On est après la barrière de péage de Villefranche-Lima. Et puis pour être complet, on s'arrête en Savoie. Tout au bout de l'autoroute A43, il y a le tunnel du Fréjus qui permet d'accéder à l'Italie, qui est pour le moment fermé puisqu'il y a des agents qui interviennent dans l'ouvrage afin de poser un balisage, des cônes de chantier. Donc, on vous tient au courant quant à la réouverture. Pour le moment, le tunnel du Fréjus au bout de l'A43 est toujours fermé.
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1: Des incendies, on en parlait, à proximité des autoroutes, se sont produits ces dernières heures. Dans quelques minutes, on verra que ces événements sur la route de vos vacances peuvent être évités. On en parle après l'infotrafic, évidemment, et après la musique avec Sound.

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1: Avec un véhicule arrêté en panne en Savoie sur l'A43, direction Lyon, on est au kilomètre 80. Une voiture qui est arrêtée dans un tunnel, le tunnel de l'Épine. Le véhicule est immobilisé sur la voie de droite, il faut ralentir. Je rappelle, sur l'A43, direction Lyon, point kilométrique 80. On est après le secteur de Chambéry, hein, après la jonction avec l'autoroute A41. Serrez bien sur la voie

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1: Et à 22h19, une situation dangereuse en Savoie sur l'autoroute A43. Quand vous êtes en direction de Lyon, vous rencontrez deux véhicules arrêtés, point kilométrique 80. Alors la particularité, c'est qu'on est dans un tunnel, le tunnel de l'Épine, et les véhicules sont arrêtés sur la voie de droite. Il faut ralentir. On est après le secteur de Chambéry, hein, après la jonction avec l'autoroute A41. Deux véhicules arrêtés sur la 43 en direction de Lyon, point kilométrique 80. Ralentissez et serrez bien sur la voie de gauche. Je rappelle aussi que l'A6 est toujours fermée en Seine-et-Marne suite à de nombreux incendies dans la forêt de Fontainebleau, et avec les épisodes de canicule survenus cet été, ces incendies sont nombreux. Quelques gestes peuvent permettre d'éviter le pire. Reportage de Félix Toupin.
2: En cette période de forte chaleur, le risque d'incendie est particulièrement élevé et 9 départs de feu sur 10 sont d'origine humaine. Comment éviter tout départ de feu ? Nicolas Desbeaux, des autoroutes APRR.
3: Évidemment, ne jamais jeter de mégots par la fenêtre, ça je dirais c'est un conseil assez universel en ces périodes de forte sécheresse.
2: Si vous déclenchez un incendie en jetant votre mégot par la fenêtre de votre véhicule, vous êtes passible d'une amende qui peut atteindre plusieurs milliers d'euros accompagnée d'une peine d'emprisonnement. Outre les mégots, les canettes en métal et les bouteilles en verre peuvent également être à l'origine d'un incendie. Encore plus que d'habitude, il est impératif de ne pas laisser ces déchets dans la nature. Quelles sont les autres précautions à prendre sur la route des vacances pour éviter tout départ de feu, Nicolas Desbeaux ?
3: Par exemple, par rapport à son véhicule, pour préparer son voyage, s'assurer qu'il est en bon état. On sait que la chaleur augmente les risques aussi pour la mécanique. On peut avoir des phénomènes de surchauffe du véhicule qui peuvent aussi conduire à des problématiques de type incendie. Et puis après, notamment les aires de repos et de service, c'est se limiter à bien stationner sur les zones délimitées et éviter tout comportement à risque sur les dépendances vertes, parce que par définition, les sols sont très secs et tout comportement imprudent peut conduire à un départ de feu.
2: Donc ne pas se garer sur de l'herbe, il faut toujours bien rester sur les places de parking des aires de service.
3: Oui, c'est ça, c'est ce qu'il faut privilégier effectivement. Et puis par ces temps de forte chaleur, bien sûr, prendre toutes les précautions d'usage par rapport à la santé des occupants du véhicule.
2: Évidemment, pensez à prendre de l'eau avec vous dans la voiture pour faire face à toute éventualité.
3: Plus largement à la préparation du voyage, parce que le risque incendie, c'est aussi le risque d'être arrêté sur l'autoroute en cas de feu à proximité des voies de circulation.
2: Si vous êtes concerné par un incendie en bordure d'autoroute et que vous l'avez entendu sur Autoroute Info ou lu sur un panneau d'information, inutile de contacter les pompiers, ils sont déjà prévenus par le PC autoroutier.

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1: Il est 22h30, le point complet sur vos conditions de circulation. Ça s'est pas mal chargé hein, ces dernières minutes. Beaucoup de véhicules arrêtés qui gênent la circulation. On fait le point complet. On s'arrête tout d'abord en Savoie sur l'A43 en direction de Lyon. Kilomètre 82 véhicules arrêtés sur la voie de droite et on est dans un tunnel. Le tunnel de l'Épine, ralentissez après la jonction avec l'autoroute A41. Serrez bien sur la gauche. Le patrouilleur est arrivé sur les lieux. On va à présent sur l'autoroute A40 dans l'Ain, tout d'abord en direction de Paris avec une voiture arrêtée, kilomètre 126. Je la vois en retour caméra, elle est tout au bout de la bretelle d'entrée du diffuseur 8 Hauteville-Lône, la même bretelle hein, qui vous permet de bifurquer de l'A404 jusqu'à l'A40. Donc prudence si vous passez dans ce secteur. L'A40 dans l'autre sens, direction Genève, un véhicule qui lui est arrêté sans éclairage. Point kilométrique 136, c'est très très dangereux. On est après la sortie 7 pour Tosia, pas plus d'infos. Pour le moment, un patrouilleur va se rendre sur place au plus vite. On part également dans le département de l'Essonne, sur l'A6 direction Paris, des obstacles. Kilomètre 29 après la sortie 9 de Villabé. A6 toujours fermée suite à des incendies qui continuent. Je le vois en retour caméra en studio. Beaucoup de fumée qui se dégage en Seine-et-Marne sur cette autoroute A6 hein, qui est toujours coupée dans les deux sens sur une vingtaine de kilomètres. Si vous quittez la région parisienne, que vous prenez la route direction Lyon, sortie Fontainebleau obligatoire vers la Nationale 37, même cas de figure dans l'autre sens, direction Paris, sortie 15 Fontainebleau obligatoire. Et puis plus au sud, en remontant vers Paris, sur l'A6 après Auxerre, vous devez obligatoirement suivre la 19 et la 5 pour rejoindre la région parisienne. On parle toujours obstacles et véhicules arrêtés proches des voies de l'A65, cette fois-ci dans le sud-ouest en direction de Pau, kilomètre 100, c'est juste après la sortie 6 d'Air sur l'Adour. Et puis je vous rappelle également sur l'A6 direction Lyon, kilomètre 428, un véhicule arrêté sur bande d'arrêt d'urgence qui dépasse sur la voie de droite après la barrière de péage de Villefranche-Lima et le tunnel du Fréjus en Savoie au bout de la 43, toujours fermé. Et tout de suite, l'actu générale avec France Info.
2: Thomas Bénèche, c'est le trafic des trains sur la ligne à grande vitesse atlantique reprend progressivement.
3: Oui, Julien, entre Rennes et Conneray, à l'ouest du Mans, après avoir été perturbé par un incendie aux abords des voies, indique SNCF Voyageurs, ce feu est désormais maîtrisé. Les trains peuvent rouler à vitesse réduite dans les deux sens de circulation. 1300 hectares déjà parcourus par les flammes en forêt de Fontainebleau, où un feu sévit depuis hier. Un deuxième foyer s'est même déclaré dans l'après-midi. Le feu de la forêt de Fontainebleau continue de progresser, dit ce soir le ministre de l'Intérieur sur France 2. À ce stade, deux suspects ont été interpellés dans ce dossier, ajoute Laurent Nouniès. En Iran, les tensions restent vives autour du contrôle du détroit d'Hormuz, ce qui a conduit aujourd'hui le président américain Donald Trump à reprendre à partir de maintenant le blocus des ports iraniens en représailles aux attaques menées par Téhéran. C'est dans ce contexte que le président américain prononcera jeudi soir, à 21h heure locale, un discours à la nation. Une information mercato, le footballeur défenseur international Lucas Digne, qui joue avec les Bleus, a donné son accord pour rejoindre le PSG la saison prochaine. Il a trouvé un accord pour un contrat de 3 ans avec le club de la capitale.
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1: Allez, on reparle de vos conditions de circulation. C'est assez chargé ce soir, cette nuit. Beaucoup de véhicules qui tombent en panne. Et ajoutez à ça les incendies hein, du côté de la Seine-et-Marne. On reparle de tout ça après Temper City sur Autoroute Info.

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1: Ce soir, des perturbations sur l'autoroute A43, direction Lyon, kilomètre 80. Je vois toujours en retour caméra un véhicule arrêté dans le tunnel de l'Épine. C'est après la jonction avec l'autoroute A41. Alors, il est sur la bande d'arrêt d'urgence, mais qui est étroite. Donc, il dépasse sur la voie de droite. Ralentissez, serrez à gauche l'A43, direction Lyon, kilomètre 80. Et puis, toujours l'A6 coupée avec des incendies qui continuent dans la forêt de Fontainebleau, en Seine-et-Marne. Je vois en retour caméra toujours énormément de fumée. On vous tiendra au courant évidemment sur Autoroute Info quant à la réouverture de cet axe. En tout cas, pour le moment, ce n'est pas prévu. On en reparle dans quelques instants. On fait le point complet, détaillé sur vos conditions de circulation à 22h44 après Outkast et après Garou et Céline Dion sur Autoroute Info.

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1: 22h44, toujours des obstacles et un véhicule arrêté dans le sud-ouest sur l'autoroute A65. C'est en direction de Pau, au point kilométrique 100 qu'il y a. Je vois en retour caméra le patrouilleur qui traverse les voies pour ramasser des obstacles. On est après la sortie 6 pour R sur l'Adour, centre de la Gêne, sur la voie de droite. Donc, levez le pied, d'autant plus que le patrouilleur intervient sur les voies de circulation. Il faut penser à lui, ne pas arriver trop vite dans ce secteur. On change d'ailleurs complètement de secteur. On va cette fois-ci en Savoie, sur la 43 direction Lyon, kilomètre 80, toujours un véhicule arrêté dans le tunnel de l'Épine. C'est après la jonction avec l'autoroute A41, un peu de gêne sur la voie de droite. Il faudra donc bien serrer à gauche. D'ailleurs, j'en profite pour rappeler que tout au bout de la 43, en direction de l'Italie, il y a toujours le tunnel du Fréjus qui est fermé, puisque des agents interviennent dans l'ouvrage. La 40 dans l'Ain avec une voiture en panne en direction de Paris, kilomètre 126, c'est tout au bout de la bretelle qui permet de faire la jonction entre la 404 et la 40, point kilométrique 126, levez le pied, serré à gauche, et la 40 dans l'autre sens, direction Genève, au kilomètre 136, un véhicule arrêté sans éclairage. Vous le voyez au dernier moment, il faut ralentir après la sortie 7 pour Tossia. On parle toujours obstacle sur la 6 direction Paris, kilomètre 29, là on est en Essonne, après la sortie 9 de Villabé, à 6 toujours fermé, puisque les incendies continuent à hauteur de la forêt de Fontainebleau. On est en Seine-et-Marne, une autoroute qui est donc fermée dans les deux sens de circulation sur une vingtaine de kilomètres. Donc pour ceux qui quittent la région parisienne, vous êtes obligé de sortir au diffuseur de Fontainebleau vers la Nationale 37 en direction de Paris, même cas de figure. Sortie 15 Fontainebleau obligatoire. À noter également que pour ceux qui sont sur la 6 un peu plus tôt en direction de Paris, mais après le secteur d'Auxerre, eh bien là vous devez obligatoirement suivre la 19 et la 5 pour rejoindre Paris. Pas de chantier, pas de fermeture prévue pour cette nuit, à part, on le disait, la fermeture du tunnel du Fréjus qui n'était pas prévue, mais pour le moment, il y a des agents qui interviennent, donc c'est pour ça que le tunnel est fermé. On vous tient au courant quant à la réouverture.
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1: Et l'infotrafic de retour dans moins de 3 minutes, juste après Pierre Demar sur Autoroute Info.

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1: Ce soir, il y a des obstacles sur la 65 en direction de Pau, kilomètre 100. C'est dans le sud-ouest, donc après la sortie 6 d'Aire-sur-l'Adour centre. Je vois en retour caméra qu'il y a toujours le patrouilleur qui intervient. Il est assez proche des voies de circulation. Pensez à lui, à sa sécurité. N'arrivez pas trop vite. À noter également donc qu'il y a de la gêne sur la voie de droite. Il faut lever le pied bien serré à gauche dans ce secteur. Et une des principales difficultés sur la route des vacances, ce sont les incendies. Il y en a toujours du côté de la forêt de Fontainebleau en Seine-et-Marne. L'A6 toujours fermée sur une vingtaine de kilomètres. On en parle dans le détail à 23h après Jennifer et après Dire Straits pour les prochains kilomètres côté musique. Et tout de suite, je vous emmène dans les Hauts-de-Seine, à l'ouest de Paris, à la découverte du domaine national de Saint-Cloud, un site classé au monument historique depuis 1980. Reportage de Jérémy Esclavard.
2: On commence la présentation de ce domaine de 460 hectares en tournant une page d'histoire. On retourne à l'époque de la Renaissance et de Louis XIV avec Séverine Drijard, chargée d'action culturelle.
3: À l'origine, Saint-Cloud, à la fin du XVIe siècle, c'était la campagne. Tous les personnages un peu importants du royaume se faisaient construire des sortes de maisons de plaisance en bordure de Seine. Et c'est l'une de ces maisons qui appartenait à un financier qui a été racheté par Monsieur Frère Unique de Louis XIV en 1658 et qui l'a transformé en un immense domaine avec au milieu, un immense château ouvert sur Paris.
2: Est-ce qu'il est toujours présent, ce château? On peut l'admirer quand on vient à Saint-Cloud?
3: Hélas, non, puisque le château a été détruit pendant la guerre de 1870. Il a brûlé. Les ruines ont été rasées un peu plus de 20 ans plus tard par la Troisième République qui ne voulait pas conserver ses souvenirs et ses vestiges. Aujourd'hui, il subsiste le parc, ses fontaines et ses jardins à la française dessinés par le nôtre.
2: Parmi tous les jardins qui composent le domaine et qui sont le témoignage de l'évolution de l'art paysager de la Renaissance à nos jours, Séverine Drijard a sa petite préférence.
3: C'est le jardin anglais du Trocadéro qui est sur les hauteurs. C'est un endroit un peu secret, fermé sur lui-même et qui est très agréable à visiter. C'est un jardin en anglaise avec de très beaux arbres. Il y a des cèdres du Liban bicentenaires qui sont absolument magnifiques. Au milieu, il y a une pièce d'eau dans laquelle tout se reflète. C'est un jardin où il y a des arbres et des arbustes parfumés au printemps. On peut y croiser des écureuils. C'est un endroit parfait pour aller se reposer.
2: Au niveau de la grille d'honneur, donc l'entrée principale, il y a un musée. Qu'est-ce qu'on peut découvrir à l'intérieur de ce musée?
3: Comme on l'a dit, le château a disparu. Et donc, dans le musée, l'idée, c'est de présenter tout un tas de choses qu'on ne pourra pas voir dans le parc. Photographies, maquettes, tableaux présentant le château, voire même visiter le château en réalité virtuelle avec des casques. Et puis, on va découvrir des portraits des occupants, du mobilier qui provient du château. L'idée, c'est de se gorger d'images avant de visiter le parc.
2: À noter que le domaine national de Saint-Cloud accueille chaque année au mois d'août le festival Rock en Seine.

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1: Le point complet détaillé sur vos conditions de circulation à 23h.
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1: Et on commence dans le sud-ouest avec le patrouilleur qui intervient sur l'A65 en direction de Pau, kilomètre 100, à hauteur d'une voiture qui est en panne. En fait, c'est une voiture qui a percuté un chevreuil. C'est pour ça qu'il y avait des débris sur les voies de circulation. Désormais, c'est la voie de droite qui est partiellement neutralisée après la sortie 6R sur la Dour. Centre, on s'arrête en Savoie sur la 43 avec toujours la fermeture du tunnel du Fréjus, hein, tout au bout de cette autoroute A43, un tunnel qui permet notamment d'accéder à l'Italie. Il y a du monde en intervention dans l'ouvrage. C'est pour ça que ça reste fermé pour le moment. On va dans l'Ain sur la 40 en direction de Paris, kilomètre 126. Toujours là aussi, un véhicule en panne après la sortie 8 de Hauteville-Laune. Ça se passe sur la bande d'arrêt d'urgence avec une partie de la voie d'insertion qui permet donc d'accéder à l'autoroute A40 depuis ce diffuseur 8. Neutraliser la 40 dans l'autre sens, direction Genève, un véhicule arrêté kilomètre 136, tout feu éteint, il est très proche des voies de circulation. Ralentissez après la sortie 7 de Tosia. On parle toujours d'obstacles sur la 6 direction Paris, kilomètre 29, c'est dans l'Essonne, après la sortie 9 de Villabé qu'il y a des plaques métalliques sur les voies. Toujours des incendies, ça continue hein, dans la forêt de Fontainebleau en Seine-et-Marne et cela occasionne la fermeture de l'autoroute A6 coupée dans les deux sens de circulation. Il y a des itinéraires qui sont en place. On écoute Olivier Noël.
2: Si vous êtes sur l'A6 en direction de Paris, vous devrez quitter l'autoroute dans le secteur de Courtenay au kilomètre 113 pour prendre l'A19 en direction de la ville de Sens et de Paris-Est. Vous retrouverez alors l'A5 en direction de la capitale. Si vous arrivez par la Nièvre et la 77, quand vous serez sur l'A6, c'est la sortie 15 qui sera obligatoire. Et pour vous qui roulez en Ile-de-France sur l'A6 direction Lyon, il faudra quitter l'autoroute au kilomètre 43 pour prendre la nationale 37.
1: Et tout de suite, le point sur l'actualité générale, c'est avec France Info.
3: Toujours en cours en Lozère. Dans le secteur de Saint-Bonnet-Laval, il a débuté en fin de journée, a déjà parcouru une centaine d'hectares à Porticy-Gare-Lozère. Environ 200 pompiers sont à pied d'œuvre pour lutter contre les flammes. Deux campings évacués. Les trains circulent à nouveau sur la LGV Atlantique à vitesse réduite dans les deux sens de circulation entre Rennes et Conneret à l'ouest du Mans. Le trafic avait été interrompu en raison d'un incendie aux abords des voies. L'interruption a duré environ 3 heures. Le feu est maîtrisé. En forêt de Fontainebleau, le feu progresse toujours avec deux foyers contre lesquels luttent les pompiers. Ce feu de Fontainebleau a parcouru 1300 hectares, selon le ministre de l'Intérieur, invité ce soir du 20h de France 2. Deux suspects arrêtés dans ce dossier, précise également Laurent Nunez. Le président des États-Unis prononcera jeudi soir un discours à la nation, alors que les affrontements avec l'Iran ont repris. Ce discours, il aura lieu à 21h, heure locale, soit pour nous dans la nuit de jeudi à vendredi. En attendant ce rendez-vous, Donald Trump a rétabli ce soir le blocus des ports iraniens dans le secteur du détroit d'Hormuz.
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1: Vous restez avec nous sur Autoroute Info. Évidemment, on vous tient au courant quant à l'évolution de la situation. Hein. L'A6 toujours coupée. Elle n'est pas prête de réouvrir pour le moment en Seine-et-Marne suite à de nombreux incendies qui continuent. Je les vois en retour caméra en studio. On en reparle dans un instant après Jenny et après Tame Impala avec Dracula sur Autoroute Info. Bonne route, bonne nuit.

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1: Et je rappelle la présence d'obstacles sur l'autoroute A6 en direction de Paris. On est dans l'Essonne, kilomètre 29. C'est juste après la sortie 9 de Villabé. Il y aurait des plaques métalliques sur les voies. L'A6, toujours très perturbée hein, puisqu'elle est coupée dans les deux sens de circulation. Il y a toujours des incendies dans la forêt de Fontainebleau. On vous tient au courant évidemment quant à la réouverture de cet axe enfermé sur une vingtaine de kilomètres. On en reparle dans un instant. 23h14, le prochain rendez-vous trafic sur Autoroute Info après Ophélie Winter dans la playlist de l'été d'Autoroute Info. Et tout de suite, c'est Adèle. Bonne route.

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1: Il est 23h14, on parle toujours d'une intervention dans le sud-ouest sur la 65 en direction de Pau. Voie de droite neutralisée à hauteur du point kilométrique 100. C'est juste après la sortie 6, R sur l'Adour au centre. Le patrouilleur qui intervient à hauteur d'une voiture arrêtée proche des voies de circulation. Dans l'Ain sur la 40, direction Paris, toujours un véhicule arrêté kilomètre 126. Il est sur la bande d'arrêt d'urgence, tout au bout de la bretelle d'insertion du diffuseur 8 Hauteville-Laune. La 40 dans l'autre sens, direction Genève, cette fois-ci, point kilométrique 136, une voiture arrêtée sans éclairage. Il faut faire très attention après la sortie 7 pour Tosia. Et je rappelle également que du côté de la Seine-et-Marne, il y a toujours ces feux, ces incendies dans la forêt de Fontainebleau. La 6 reste fermée. Moi, j'ai des retours caméra ici en studio. Je vois en effet qu'il y a toujours des flammes, toujours beaucoup de fumée à proximité des voies de cette autoroute A6. Elle est fermée sur une vingtaine de kilomètres dans les 200 de circulation. Si vous quittez la région parisienne, que vous prenez la route en direction de Lyon, vous serez obligé d'emprunter la sortie Fontainebleau vers la Nationale 37. Même cas de figure en direction de Paris, sortie 15 Fontainebleau obligatoire. À noter également que plus au sud, après le secteur d'Auxerre en direction de Paris, il est aussi obligatoire de quitter la 6 pour suivre la 19 et la 5 afin de rejoindre la région parisienne.
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1: On parle de tout ça dans un instant, vous restez avec nous. Tout de suite, la playlist Autoroute Info avec Bruno Mars.

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1: Une nouvelle information prioritaire qui vient de me parvenir, des obstacles signalés dans le Rhône sur l'A43 en direction de Lyon. C'est au kilomètre 4 qu'il y aurait un pare-choc sur les voies de circulation. On est juste après la sortie 4 de Bron Aviation dans le secteur de Lyon. Il faut ralentir et toujours ces incendies dans la forêt de Fontainebleau en Seine-et-Marne, ça continue, je le vois en retour caméra. L'autoroute A6 qui pour le moment n'est pas prête de réouvrir, elle est fermée sur une vingtaine de kilomètres. Ça, on en parle dans le détail. Au prochain rendez-vous trafic à 23h30. Les journées de fort trafic, des mesures de régulation sont parfois mises en place et lorsque le relief est accidenté, elles peuvent être plus nombreuses. Exemple avec l'A40 dans le département de l'Ain. Olivier Noël.
2: La 40 est une vraie autoroute de montagne avec donc de nombreux tunnels. Trois se succèdent sur 20 km entre les sorties 8 et 10 de cette autoroute dans le Haut-Bugey. Quand la circulation devient plus chargée, cela entraîne des mesures de régulation du trafic particulières car il y a une obligation impérative à respecter. Mathieu Lerest, chef de district APRR sur la 40.
3: Réglementairement, on n'a pas le droit d'avoir de véhicule arrêté dans les tunnels. Si jamais il y a un véhicule arrêté en tunnel, quelle que en soit la raison, nous fermerons une voie ou les deux voies, c'est-à-dire le tunnel.
4: Alors ça veut dire qu'un jour de fort trafic, on a un trafic de plus en plus dense, des ralentissements, ça devient des bouchons, les bouchons se rapprochent du tunnel, qu'est-ce que vous faites ?
3: On ferme le tunnel, malheureusement, si cela arrive, et on essaie d'anticiper. Dès qu'on a des seuils de trafic importants, on met en place des régulations de vitesse, donc on a une première étape, on réduit la vitesse de 110 km/h à 90, et puis vraiment quand le trafic est très soutenu, à 70 km/h, et en fait ça nous permet de passer encore plus de circulation, et on a plus de fluidité et de sécurité pour nos clients et on évite d'avoir à fermer les tunnels, on évite la création de bouchons et tout le monde peut emprunter l'autoroute A40 en toute fluidité et sécurité et on arrive même à passer plus de véhicules qu'en temps normal grâce à ces limitations de vitesse. Donc on a l'impression de rouler moins vite, de perdre du temps, mais en fait on en gagne parce qu'on n'est pas à l'arrêt dans les bouchons.
4: Et ça on constate depuis les quelques années où il y a ces régulations de vitesse qui sont mises en place, il y a moins souvent des fermetures.
3: Avant on passait des journées où il y avait jusqu'à 20 fermetures des tunnels pour réguler et éviter ces bouchons en tunnel. Maintenant, on passe des journées sans fermer les barrières et en limitant la vitesse à 70 km/h du matin au soir pour la sécurité et le bien-être de tout le monde.
2: Des mesures profitables à tous, mais qui demandent un peu de discipline et de patience. Et bien sûr, en cas de trafic très dense, des fermetures des tunnels restent possibles le temps que la circulation se fluidifie au-delà.

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1: Il est 23h30, une nouvelle information prioritaire qui vient de me parvenir. Un véhicule arrêté dans l'Ain sur la 40 en direction de Paris et de Mâcon. C'est au kilomètre 126 à hauteur du diffuseur 8 de Hauteville-Lône qu'il y a donc un véhicule arrêté proche des voies de circulation. On part dans le Rhône sur la 43 en direction de Lyon. Toujours des obstacles, un pare-choc sur les voies. Kilomètre 4, c'est dans le secteur de Lyon après la sortie 4 de Bron Aviation. Et on part sur la 65, toujours une voie de droite neutralisée en direction de Pau, kilomètre 100. C'est après la sortie 6R sur l'Adour Sud. Il y a une voiture qui est en panne dans ce secteur. On s'arrête sur la 40, toujours en direction de Chamonix. Cette fois-ci, direction Genève, kilomètre 136. Une voiture arrêtée, tout feu éteint. Donc c'est dangereux après la sortie 7 pour Tossia. On revient évidemment sur les difficultés en Seine-et-Marne. Il y a toujours des incendies dans la forêt de Fontaine. Bleau, beaucoup de fumée qui émane donc très proche des voies de l'autoroute. Ça perturbe la visibilité et c'est pour ça que l'autoroute A6 reste fermée dans les deux sens sur une vingtaine de kilomètres. C'est dans votre intérêt pour votre sécurité. Explication des itinéraires donc de substitution avec Olivier Noël.
2: Si vous êtes sur l'A6 en direction de Paris, vous devrez quitter l'autoroute dans le secteur de Courtenay au kilomètre 113 pour prendre l'A19 en direction de la ville de Sens et de Paris-Est. Vous retrouverez alors la 5 en direction de la capitale. Si vous arrivez par la Nièvre et la 77, quand vous serez sur la 6, c'est la sortie 15 qui sera obligatoire. Et pour vous qui roulez en Ile-de-France sur la 6 direction Lyon, il faudra quitter l'autoroute au kilomètre 43 pour prendre la nationale 37.
1: Ensuite, le point sur l'actualité nationale, internationale. On écoute les titres de France Info.
3: Sur place dans le secteur de Saint-Bonnet-Laval, une maison a brûlé, deux campings ont dû être évacués. En Seine-et-Marne, ce sont plusieurs centaines de personnes qui ont quitté leur domicile en raison du feu qui fait rage dans la forêt de Fontainebleau. Deux personnes suspectées d'être à l'origine de l'incendie ont été interpellées alors que les flammes continuent de progresser et ont parcouru 1300 hectares. Après l'Iran, c'est au tour des États-Unis de vouloir instaurer une taxe pour le passage des marchandises dans le détroit d'Ormuz. Donald Trump a annoncé une taxe de 20% sur les cargaisons des navires pour financer ceux qui assurent la sécurité de la voie maritime. C'est dans ce contexte que l'armée américaine annonce avoir lancé ce soir une nouvelle salve de frappe contre l'Iran. Il porte en ce moment le maillot de l'équipe de France de football aux États-Unis, mais dans quelques semaines, le défenseur des Bleus, Lucas Digne, retrouvera les couleurs du Paris Saint-Germain 10 ans après l'avoir quitté. Le joueur a donné son accord et rejoint le club la saison prochaine.
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1: Et l'infotrafic qui évolue en direct, on vient de me signaler un véhicule arrêté sur la 42 en direction de Genève, kilomètre 14. C'est dans le diffuseur 5.1 de Montluel-la-Boisse qu'il y aurait donc un véhicule arrêté. On en saura plus dans les prochaines minutes. Restez avec nous sur Autoroute Info. Le nouveau point sur vos conditions de circulation, c'est dans 3 minutes, juste après Teddy Swims sur la route des vacances d'été peut-être pour certains d'entre vous. On se retrouve dans un instant. Bonne route, bonne nuit sur Autoroute Info.

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1: 23h36, toujours une voiture en panne sur la 42 direction Genève, kilomètre 14. Un véhicule qui est arrêté dans la sortie 5.1 Montluel-la-Boisse. Et puis toujours du côté de la région lyonnaise, si vous êtes sur la 43 en direction de Lyon, il y a un pare-choc qui est sur les voies kilomètre 4. Donc c'est après la sortie 4 de Bron Aviation. Il faut évidemment ralentir. On parle de tout ça à 23h44. Le prochain rendez-vous trafic et on parlera toujours de ces incendie du côté de la Seine-et-Marne, hein, à l'approche de la région parisienne. La 6 toujours coupée dans les deux sens de circulation puisque les incendies continuent. Il y a beaucoup de fumée. Tout ça, on en parle après Stéphane Echer et après Jessie J sur Autoroute Info.

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1: 23h44 et une information prioritaire. Un patrouilleur qui traverse les voies de la 43 dans le Rhône, il ramasse des obstacles. Vous le croisez donc sur la 43 direction Lyon, kilomètre 4. C'est juste après la sortie 4 de Bron Aviation. Le patrouilleur ramasse un pare-choc sur les voies de circulation. Évidemment, c'est très dangereux comme intervention de traverser des voies d'autoroute, d'autant plus la nuit. Vous le voyez peut-être au dernier moment, il faut absolument

0: Ralentir sur la 43, je rappelle, direction Lyon, point kilométrique 4. J'en profite pour dire que tout au bout de la 43, en Savoie, à hauteur du tunnel du Fréjus, on parlait de la fermeture de ce tunnel, ça y est, c'est terminé, tunnel qui a bien pu réouvrir. On parle toujours d'une voiture en panne, toujours du côté de Lyon, sur la 42, direction Genève, kilomètre 14. C'est dans la sortie 5.1 de Montluel-la-Boisse que le véhicule est arrêté, et puis dans l'Ain, sur la 40, direction Genève, au kilomètre 136, toujours une voiture arrêtée, tout feu éteint après la sortie 7 de Tosia. Il faut lever le pied. Évidemment, un mot pour finir sur ces incendies hein, en Seine-et-Marne. J'ai des retours caméra en studio. Je vois que ça ne s'arrange pas forcément à hauteur de la forêt de Fontainebleau. La 6, toujours fermée dans les deux sens de circulation. Pour le moment, on ne sait pas quand ça va réouvrir. Ça va peut-être durer plusieurs jours. Évidemment, on vous tiendra au courant sur Autoroute Info. Pour le moment, si vous quittez la région parisienne en direction de Lyon, sortie Fontainebleau obligatoire vers la Nationale 37. Même cas de figure dans l'autre sens en direction de Paris, sortie 15 Fontainebleau obligatoire. Et puis plus au sud, il y a une autre partie de l'autoroute qui est fermée, et donc en remontant vers Paris sur la 6, c'est après Auxerre que vous êtes obligé de continuer la route sur la 19 et sur la 5 pour rejoindre la région parisienne. On en reparlera dans le détail dans les prochaines minutes. Restez avec nous. Côté chantier, fermeture, pas particulièrement de fermeture pour cette nuit. En revanche, vous pouvez rencontrer des zones de chantier ici et là. Pour cette semaine, il y a des fermetures qui sont prévues, notamment en Savoie, avec les deux nuits du 15 et du 16 juillet. Fermeture dans les deux sens de la voie rapide urbaine de Chambéry, entre la sortie 14, Lamotte-Servolex, et la sortie 11 pour Vauglan. Conséquence, l'accès au péage de Chambéry Nord sera impossible. Évidemment, on vous tiendra au courant le moment venu. C'est donc pour ces prochaines nuits, les nuits du 15 et du 16 juillet.
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0: Et nous, on se retrouve dans un instant. Le prochain rendez-vous trafic, juste après Benson Boone sur Autoroute Info.

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1: Ce soir, des obstacles et le patrouilleur sur place pour les ramasser dans le Rhône sur la 43 direction Lyon, kilomètre 4. C'est après le diffuseur 4 de Bron Aviation. Je vois à l'instant que ça y est, c'est terminé. Obstacles bien ramassés, c'est tant mieux. Plus de difficultés donc sur cette autoroute. En revanche, du côté de Lyon, toujours une voiture en panne sur la 42 direction Genève, kilomètre 14. Le véhicule est arrêté dans la sortie 5.1 Montluel-la-Boisse. Le point complet est détaillé, c'est à minuit. On va parler notamment de ces incendies du côté de la forêt de Fontainebleau en Seine-et-Marne qui occasionne la fermeture partielle de l'autoroute A6. On en parle donc, vous l'aurez compris, à minuit, après Barry White, après Nelly pour la musique. Et tout de suite, sur la route des vacances, on fait un bond dans les années 80 avec Myriam Boyed et Elliot Monod.
2: Retour à l'été 1984.
1: Total look jean, quelques pins accrochés à la veste, un bandana dans les cheveux. En 84, on s'habille comme dans les clips sur MTV.
2: À cette époque, on fait le 36-15 avec le Minitel, on joue des heures sur les premières bornes d'arcade et sur grand écran, E.T. cumule tous les records pendant qu'Indiana Jones poursuit ses aventures dans le temple maudit.
1: Pour partir en vacances, on prend la R5, la 205 ou la BX, direction la Côte d'Azur, l'Atlantique ou les premières escapades vers l'Espagne.
2: Niveau sécurité routière, quelques nouvelles mesures. 110 par temps de pluie sur autoroute et abaissement du seuil d'alcoolémie à 0,8 g par litre de sang.
1: Bon, pendant ce temps-là, on ne parle toujours pas de ceinture obligatoire à l'arrière. Dans l'autoradio en 84, c'est pop et rock avec Bronski Beat, Michael Jackson et David Bowie. Et en France, on écoute aussi Balavoine, Goldman et France Gall.
2: En voiture, la radio reste la compagne de route incontournable, même si les premières cassettes audio permettent d'embarquer sa musique préférée.
1: Sur la bande FM, les radios autrefois pirates sont officiellement libres depuis 1981. Des centaines de stations locales voient le jour et réinventent les codes de la radio.
3: C'est du 5e étage d'un immeuble du 9e arrondissement qu'émet Radio Pop. Salle de montage rudimentaire, studio avec un disc jockey et deux animatrices qui sont bien entendu tous bénévoles.
2: Dans l'auto, les cartes routières sont à portée de main dans la boîte à gants. Et côté confort, la climatisation reste rare, comme la direction assistée qui n'est pas encore généralisée.
1: Fenêtres entrouvertes et air chaud sur la peau, on refait le monde entre deux refrains passés à la radio et on parle de la victoire historique des Bleus de Platini qui s'offre l'Euro en juin 1984.
2: Et oui, cet été-là, c'était comme ça.

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1: On fait une pointe complète sur vos conditions de circulation. Il est minuit.
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1: Et on parle toujours de cet accident dans le département de l'Yonne. Si vous êtes sur l'A5 en direction de Nancy et de Dijon, prudence, point kilométrique 59. Une moto accidentée qui est sur la bande d'arrêt d'urgence, mais il y a des débris sur les voies de circulation. Il faut ralentir après avoir passé la sortie 18 Marolles-sur-Seine. Après encore l'aire de repos des Razets. On va en région lyonnaise avec une voiture en panne sur l'A42 direction Genève, kilomètre 14. Véhicule qui est arrêté dans la sortie 5.1 Montluel-la-Boisse. Et puis dans l'Ain, sur la 40 en direction de Genève, toujours un véhicule arrêté. Kilomètre 136, on est après la sortie 7 pour Tossia. La particularité, c'est que le véhicule est tout feu éteint. Vous le voyez au dernier moment, hein, il faut absolument ralentir au passage de ce secteur. Je rappelle, sur la 40, direction Genève, point kilométrique 136. Et on se rend évidemment en Seine-et-Marne, en région parisienne, où il y a toujours des incendies qui ont lieu donc dans la forêt de Fontainebleau. C'est à proximité de l'autoroute A6 et c'est pour ça que cette autoroute A6 est actuellement coupée. On écoute les explications de Nicolas Desbeaux, cadre APRR.
2: L'autoroute va rester fermée pour une durée qui à cette heure est encore indéterminée puisque selon les informations dont on dispose, le feu n'est pas maîtrisé. Donc ce qu'on peut dire simplement, c'est qu'il n'y aura pas de réouverture de l'autoroute A6 demain 14 juillet. On a des vérifications techniques à mener pour s'assurer qu'on pourra réouvrir en sécurité. Donc il y a en effet les ouvrages d'art, il y a aussi les équipements, s'assurer qu'il y a un réseau d'appels d'urgence, que les panneaux à messages variables fonctionnent, que les clôtures ne sont pas endommagées. Donc selon le constat de dégâts que l'on fera, les délais de réouverture pourront être plus ou moins longs, sachant que notre objectif sera bien sûr de réouvrir au plus vite, s'il le faut en mode dégradé, avec une vitesse abaissée, pour pouvoir retrouver un niveau de service aussi rapidement que possible.
1: Voilà, évidemment, on vous tient au courant quant à l'évolution de la situation sur Autoroute Info. Nous, on se retrouve au plus tard dans le prochain quart d'heure, minuit 15, pour le prochain rendez-vous trafic après Imagine Dragons, Alliance Ethnique ou encore Shakira et Burna Boy dans la playlist Autoroute Info. Et tout de suite, on va sur la 79 entre Digoin et Montmarault. Il n'y a plus de barrières de péage, mais des portiques qui permettent de payer sans avoir à s'arrêter. Comment fonctionne ce système de péage relativement récent en France? Explication avec Franck Pélissier.
3: Alors certes, il n'y a plus de barrière de péage. Néanmoins, il subsiste différents points de passage matérialisés par des portiques dotés d'équipements permettant d'identifier les véhicules en circulation et le parcours qu'ils ont effectué sur l'axe afin d'établir le montant qu'ils ont à régler. Si vous avez un télébadge, alors c'est très simple. Le péage est directement comptabilisé comme lors du passage à une barrière. Si vous n'en avez pas, il existe alors d'autres moyens de régler son trajet, comme nous l'explique Pierre Méo du groupe autoroutier APRR.
4: Lors de leur parcours sur la 79, ils vont voir différents panneaux de signalisation qui vont leur indiquer le site internet www.aliae.com pour effectuer le règlement de leur péage. Ils se connectent au site internet, ils saisissent leur plaque d'immatriculation, les trajets concernés vont s'afficher et ils vont pouvoir régler par carte bancaire ou carte pétrolière.
3: Et si on ne peut tout simplement pas accéder à internet, il y a d'autres moyens ?
4: Alors effectivement, pour les clients qui souhaitent par exemple régler en espèces, on a positionné 16 bornes de paiement à pied, réparties le long de la 79, à la fois sur les aires de repos et aires de service. Et donc sur ces bornes, vous saisissez votre plaque d'immatriculation, les trajets concernés vont s'afficher et vous pourrez régler, bien entendu par espèce, mais également par carte bancaire. Alors effectivement, avec ce système, soit vous pouvez payer après votre trajet, dans les 72 heures, mais également vous pouvez préparer votre voyage, effectuer un prépaiement sur le site aliae.com. Et si vous avez un contretemps, vous n'effectuez pas votre trajet, il vous sera directement remboursé sur la carte bancaire que vous aurez utilisée pour le prépaiement.
3: Vous pouvez également vous rendre dans l'un des 4000 points de paiement FDJ agréés NIRIO et régler votre trajet en espèces ou par carte bancaire. Dans tous les cas, le règlement devrait être effectué dans les 72 heures après votre passage sur la 79. Au-delà de ce délai, vous serez passible d'une amende. Enfin, sachez que des formules d'abonnement spécifiques à la 79 sont proposées. Elles permettent de bénéficier d'une réduction allant jusqu'à 60%. Renseignements sur le site aliae.com.

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1: Il est minuit 15, on parle toujours d'un accident dans le département de l'Yonne. Ça se passe sur l'A5 en direction de Nancy et de Dijon. Un seul véhicule, une moto impliquée dans l'accident. La voie de droite est neutralisée, kilomètre 59. Sur place, il y a pas mal de monde avec le patrouilleur, les gendarmes, les pompiers qui interviennent. Levez le pied, serrez bien sur la gauche. On est après la sortie 18, Marolles-sur-Seine. Toujours un véhicule en panne, c'est du côté de la région lyonnaise, sur l'A42 direction Genève, au kilomètre 14, véhicule qui est arrêté dans la sortie 5.1 Montluel-la-Boisse. Et puis évidemment, on parle de ces incendies en Seine-et-Marne, ça continue, je les vois en retour caméra, ici en studio, toujours beaucoup de fumée, c'est impossible de circuler sur la 6 en Seine-et-Marne, c'est pour ça que l'autoroute est toujours fermée. On fait le point avec Nicolas Desbeaux, cadre APRR.
2: L'autoroute va rester fermée pour une durée qui à cette heure est encore indéterminée puisque selon les informations dont on dispose, le feu n'est pas maîtrisé. Donc ce qu'on peut dire simplement, c'est qu'il n'y aura pas de réouverture de l'autoroute A6 demain 14 juillet. On a des vérifications techniques à mener pour s'assurer qu'on pourra réouvrir en sécurité. Donc il y a en effet les ouvrages d'art, il y a aussi les équipements, s'assurer qu'il y a un réseau d'appels d'urgence, que les panneaux à messages variables fonctionnent, que les clôtures ne sont pas endommagées. Donc selon le constat de dégâts que l'on fera, les délais de réouverture pourront être plus ou moins longs, sachant que notre objectif sera bien sûr de réouvrir au plus vite, s'il le faut en mode dégradé, avec une vitesse abaissée, pour pouvoir retrouver un niveau de service aussi rapidement que possible.
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1: Et nous, évidemment, on vous tient au courant quand tu as la réouverture de cet axe, pardon, mais vous l'avez entendu, ce n'est pas prévu pour tout de suite. On se retrouve en tout cas pour l'infotrafic à minuit 30, après Edouard Maya, Sting ou encore Charlotte Cardin dans la playlist Autoroute Info. Tout de suite, on parle de ces surnoms qui sont parfois donnés aux voitures. Raphaël Giudicelli, on a découvert des surprenants. Il est allé à votre rencontre.
3: Mon papa, à l'époque, appelait sa voiture Caroline. On partait en vacances avec notre Fiat 131, à l'époque, Caroline.
4: Et notre voiture, on l'appelle aussi la Vomito. C'est pour une anecdote un peu rigolote. On a été faire un petit tour dans les virages de Ramatuelle et mon petit garçon a rendu son petit déjeuner. Donc voilà, depuis, on l'appelle la Vomito.
5: Est-ce que vous donnez un surnom à votre voiture?
6: Quand elle marche, oui. Titine.
7: Et que vous rouliez avec votre voiture Caroline, la titine ou encore la vomito. Sur autoroute aussi, on roule à droite. Donc, quand vous avez terminé votre dépassement, rabattez-vous. Et on respecte bien les limitations de vitesse. Maximum 130 km/h et 110 par temps de pluie. Bonne route.

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1: Il est minuit 30 avant de parler de la fermeture de l'A6 suite aux incendies dans la forêt de Fontainebleau en Seine-et-Marne. On revient sur plusieurs accidents. Tout d'abord en Côte d'Or sur l'A6 direction Lyon, kilomètre 232. On est après la sortie 22 pour Avallon, un petit peu avant la sortie 23 pour Biars-les-Semur. Il y a une voiture et sa remorque qui ont perdu du chargement sur les voies de circulation. Ralentissez. Un autre accident cette fois-ci dans Lyon sur l'A5 direction Nancy et Dijon, kilomètre 59. C'est après la sortie 18 de Marolles sur Seine. Il y a une moto accidentée sur la bande d'arrêt d'urgence et des débris sur les voies de circulation. En tout cas, il y avait des débris sur les voies de circulation. Désormais, pompiers, gendarmes et patrouilleurs sont arrivés sur les lieux. La voie de droite reste neutralisée. Vous ne circulez que sur la voie de gauche. On fait un détour par la région lyonnaise avec une voiture en panne sur la 42 direction Genève au kilomètre 14. C'est dans la sortie 5.1 Montluel, la Boisse, n'arrivez pas trop vite si vous empruntez ce diffuseur. Et puis on revient évidemment sur ces incendies qui continuent dans la forêt de Fontainebleau en Seine-et-Marne. Ça occasionne la fermeture de l'autoroute A6 sur une vingtaine de kilomètres et ce, dans les deux sens de circulation. Pour ceux qui quittent la région parisienne, qui prennent la route direction Lyon, vous devez prendre la sortie Fontainebleau vers la Nationale 37. Dans l'autre sens, même cas de figure, direction Paris, sortie 15 Fontainebleau obligatoire. À noter que l'A6 est aussi fermée plus au sud en remontant vers Paris sur l'A6. Après Auxerre, vous deviez obligatoirement suivre la 19 et la 5 pour rejoindre la région parisienne. On en reparle dans un instant sur Autoroute Info. Après Redbone, Osier ou encore Louane pour la musique. Et tout de suite, on part dans le sud-ouest où les spécialités culinaires ne manquent pas. Sarah Gabzi s'est rendue à Pau pour rencontrer Jean-Luc Constanti, boulanger et pâtissier palois.
2: Alors les spécialités bernaises les plus connues, c'est bien sûr la garbure, la poule au pot et la piperade. En sucré, nous avons le clafoutis à la cerise. On fait aussi le gâteau basque à la cerise.
3: Vous l'avez entendu, l'un des plats typiques du sud-ouest est la garbure, un nom qui ne vous évoque peut-être pas grand-chose. Jean-Luc Constanti nous donne la recette de ce plat traditionnel de la cuisine gasconne.
2: Alors la garbure, c'est une soupe que l'on mangeait dans les familles à une certaine époque, dont c'est à base de essentiellement de légumes, pommes de terre, navets, carottes, poireaux, choux. Et aussi dans lequel on rajoute, et c'est ça qui fait cette richesse dans notre région, où on rajoute du canard et du jambon du pays. Alors la garbure a pour particularité, c'est que y a tous ces légumes sont cuits à part. Donc une fois que tous les légumes sont cuits, on vient rajouter un bouillon que l'on fait mijoter avec ces légumes. Et en fin de cuisson, on vient rajouter donc le canard confit et le jambon du pays.
3: Moi j'ai une petite question un peu personnelle. Vous avez dû en goûter, des spécialités de la région. Qu'est-ce que vous préférez ici?
2: Qu'est-ce que je préfère? Alors, il y a quelque chose qui peut faire un seul repas pour moi, c'est la soupe, c'est la garbure. Je me régale avec la garbure.
3: Il y a un lieu où on peut découvrir ses spécialités, un lieu incontournable de la ville, c'est les Halles de Pau. C'est un peu l'épicentre en fait de tout ce qui se fait ici au niveau culinaire dans la région, dans la ville.
2: Oui, tout à fait, les Halles de Pau sont très importantes. C'est le cœur de ville, c'est le cœur de la gastronomie paloise. C'est vrai que nous trouvons des vignerons, des volaillers, des charcutiers, la boulangerie, pâtisserie. Voilà, c'est très convivial. Voilà, on peut se retrouver entre copains, en famille, avec des amis. On rencontre même des gens sur place avec qui on peut converser facilement. C'est un lieu vraiment très atypique qui plaît énormément, même aux touristes, parce que le touriste, il y a un lieu incontournable quand on vient à Pau. C'est aussi les Halles.
3: Pour goûter la fameuse garbure, la poule au pot, la sauce béarnaise et les autres produits du sud-ouest, vous pouvez emprunter l'autoroute A65 qui relie Langon à Pau.

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1: Minuit 45, on parle de deux accidents en Côte d'Or. Tout d'abord sur l'A6 en direction de Lyon, kilomètre 232. Voie de droite neutralisée après la sortie 22 pour Avallon. On est à hauteur de l'aire de repos de Ruffet. Un autre accident cette fois-ci dans Lyon sur l'A5 direction Nancy et Dijon, kilomètre 59. C'est après la sortie 18 Marolles-sur-Seine.

0: Une moto accidentée sur la bande d'arrêt d'urgence, là aussi voie de droite neutralisée et pas mal de monde en intervention sur place, notamment les pompiers ainsi que le patrouilleur, donc lever le pied au passage de ce secteur. On parle toujours de la fermeture de l'autoroute A6 en Seine-et-Marne. L'A6 fermée puisqu'il y a toujours des incendies dans la forêt de Fontainebleau. Donc sur une vingtaine de kilomètres, il est impossible de circuler sur cet axe et ça c'est dans votre intérêt pour votre sécurité. Évidemment, on vous tiendra au courant quant à la réouverture de cette autoroute. C'est la seule fermeture, le seul chantier pour cette nuit. D'autres chantiers, mais là, c'est uniquement des voies neutralisées. Il n'y a pas vraiment de fermeture. En revanche, pour cette semaine, il y aura des fermetures, notamment en région lyonnaise, avec la 43 qui sera fermée direction Lyon, entre la bifurcation avec la Rocade Est et la sortie 4 de Bron Aviation. Ça sera pendant deux nuits, du 15 au 17 juillet.
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0: Allez, rendez-vous à 1h au plus tard après Michel Tello, Jimmy Cliff, Clara Luciani et Miles Smith sur Autoroute Info. Tout de suite, on va parler de ce métier, pas comme les autres, celui de patrouilleur. Sa mission, parcourir l'autoroute et y assurer la sécurité. Vivien Taupa.
2: Pierre-Henri Lacroix est patrouilleur autoroutier dans le Jura. Il est basé sur le site de Choisey. Son travail consiste à intervenir sur les accidents, les pannes et autres événements qui peuvent impacter le trafic. Il est amené par exemple à traverser les voies pour ramasser des objets ou à installer le balisage en mettant des cônes et la signalisation. Il patrouille souvent seul au volant de son fourgon. Alors je lui ai demandé s'il souffrait parfois de solitude.
3: J'aime bien travailler seul, donc ça ne veut pas dire que je ne m'entends pas avec mes collègues, mais on a l'habitude de prendre les décisions seul, donc dès qu'on a quelque chose de louche ou quelque chose qui ne nous paraît pas habituel, on s'arrête et puis on va voir. Donc voilà, après on n'est pas vraiment seul puisqu'on est relié directement avec le PC de Saint-Apollinaire. Donc du moment qu'on s'arrête pour voir quelque chose, on les prévient. Donc eux, s'ils voient qu'à un moment donné, ça fait un peu long, ils peuvent nous rappeler.
2: Saint-Apollinaire est l'un des postes de contrôle de l'autoroute. Il est situé à côté de Dijon. Les opérateurs y surveillent un vaste réseau de caméras et peuvent ainsi vérifier le bon déroulement des opérations sur le terrain et déclencher des moyens supplémentaires pour aider le patrouilleur dans sa mission.

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1: Ravi de vous accompagner sur votre route, il est 1h.
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1: Et oui, 1h du matin, on fait la route ensemble. Cette nuit, il y a toujours deux zones d'accident. En Côte d'Or, tout d'abord sur l'A6 direction Lyon, kilomètre 232, la voie de droite est neutralisée après la sortie 22 à Vallon, juste avant la sortie 23 de Bières-lès-Semur. Et puis dans Lyon, sur l'A5 direction Nancy et Dijon, là aussi un accident, kilomètre 59. On parle là aussi de voie de droite neutralisée. Vous n'avez plus qu'une seule voie pour circuler après la sortie 18, Marolles-sur-Seine. Toujours une voiture en panne, c'est en région lyonnaise sur l'A42 direction Genève, kilomètre 14. On est dans la sortie 5.1 Montluel, la Boisse. Et le feu, ces incendies qui continuent du côté de la Seine-et-Marne dans la forêt de Fontainebleau. L'A6 reste fermée dans les deux sens de circulation. Donc si vous quittez la région parisienne, direction Lyon, sortie Fontainebleau obligatoire, pareil en direction de Paris, sortie 15, Fontainebleau obligatoire, et puis plus au sud en remontant vers Paris sur l'A6 après Auxerre, vous devez là aussi quitter l'A6 pour suivre l'A19 et ensuite l'A5 pour rejoindre la région parisienne. On en reparle dans le détail dans le prochain quart d'heure. Après Beyoncé, après Jack et Carla, entre autres, dans la playlist Autoroute Info. Avec les épisodes de canicule survenus cet été, les incendies sont nombreux. On parlait celui de la forêt de Fontainebleau, il y en a ailleurs. Quelques gestes peuvent permettre d'éviter le pire. Reportage de Félix Toupin.
2: En cette période de forte chaleur, le risque d'incendie est particulièrement élevé et 9 départs de feu sur 10 sont d'origine humaine. Comment éviter tout départ de feu ? Nicolas Desbeaux, des autoroutes APRR.
3: Évidemment, ne jamais jeter de mégots par la fenêtre. Ça, je dirais, c'est un conseil assez universel en ces périodes de forte sécheresse.
2: Si vous déclenchez un incendie en jetant votre mégot par la fenêtre de votre véhicule, vous êtes passible d'une amende qui peut atteindre plusieurs milliers d'euros accompagnée d'une peine d'emprisonnement. Outre les mégots, les canettes en métal et les bouteilles en verre peuvent également être à l'origine d'un incendie. Encore plus que d'habitude, il est impératif de ne pas laisser ces déchets dans la nature. Quelles sont les autres précautions à prendre sur la route des vacances pour éviter tout départ de feu, Nicolas Desbeaux ?
3: Par exemple, par rapport à son véhicule, pour préparer son voyage, s'assurer qu'il est en bon état. On sait que la chaleur augmente les risques aussi pour la mécanique. On peut avoir des phénomènes de surchauffe du véhicule qui peuvent aussi conduire à des problématiques de type incendie. Et puis après, sur notamment les aires de repos et de service, c'est se limiter à bien stationner sur les zones délimitées et éviter tout comportement à risque sur les dépendances vertes, parce que par définition, les sols sont très secs et tout comportement imprudent peut conduire à un départ de feu.
2: Donc, ne pas se garer sur de l'herbe, il faut toujours bien rester sur les places de parking des aires de service.
3: Oui, c'est ça, c'est ce qu'il faut privilégier, effectivement. Et puis, par ces temps de forte chaleur, bien sûr, prendre toutes les précautions d'usage par rapport à la santé des occupants du véhicule.
2: Évidemment, pensez à prendre de l'eau avec vous dans la voiture pour faire face à toute éventualité.
3: Plus largement à la préparation du voyage, parce que le risque incendie, c'est aussi le risque d'être arrêté sur l'autoroute en cas de feu à proximité des voies de circulation.
2: Si vous êtes concerné par un incendie en bordure d'autoroute et que vous l'avez entendu sur Autoroute Info ou lu sur un panneau d'information, inutile de contacter les pompiers, ils sont déjà prévenus par le PC autoroutier.

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1: Toujours deux zones d'accident. Il est 1h14. On parle d'un accident sur l'A6 direction Lyon, kilomètre 232. C'est en Côte d'Or, à hauteur de l'aire de repos de Ruffet. On est un petit peu avant la sortie 23 de Bières-lès-Semur. Voie de droite neutralisée. Et même cas de figure dans Lyon sur l'A5 direction Nancy et Dijon au kilomètre 59. Voie de droite neutralisée après la sortie 18 de Marolles-sur-Seine. Et ces incendies qui continuent de se propager en Seine-et-Marne, dans la forêt de Fontainebleau, je vois en retour caméra que la situation ne s'arrange pas vraiment, en tout cas dans certains secteurs, avec une fumée noire, des flammes toujours qui se dégagent, et donc l'autoroute A6 qui est toujours fermée sur votre route des vacances. Si vous quittez la région parisienne en direction de Lyon, il faudra prendre la sortie Fontainebleau. On va écouter toutes les explications avec Olivier Noël.
2: Si vous êtes sur l'A6 en direction de Paris, vous devrez quitter l'autoroute dans le secteur de Courtenay au kilomètre 113 pour prendre l'A19 en direction de la ville de Sens et de Paris-Est. Vous retrouverez alors l'A5 en direction de la capitale. Si vous arrivez par la Nièvre et la 77, quand vous serez sur l'A6, c'est la sortie 15 qui sera obligatoire. Et pour vous qui roulez en Ile-de-France sur l'A6 direction Lyon, il faudra quitter l'autoroute au kilomètre 43 pour prendre la Nationale 37.
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1: Voilà, on va en reparler dans les prochaines minutes sur Autoroute Info. Prochain rendez-vous trafic, c'est à 1h30 après Ace of Base, Mika, Michael Jackson ou encore Alex Warren. Ça, ce sera dans un instant. Un véhicule à contresens sur l'autoroute, c'est rare, mais c'est l'une des situations les plus dangereuses. Comment réagir si vous êtes confronté à cette alerte? Hugo Amiot vous donne les bons réflexes.
3: Sur le réseau autoroutier, l'alerte contresens peut apparaître sous plusieurs formes. Le message véhicule à contresens, tout d'abord, qui s'affiche sur les panneaux à message variable. Et chez Autoroute Info, on réalise des flashs d'informations trafic localisés toutes les 2 à 3 minutes jusqu'à la levée de l'alerte. Dès que vous êtes alerté, adoptez les bons réflexes. Par conséquent, ne tentez pas de dépasser, c'est l'un des facteurs aggravants en cas de contresens. Augmentez immédiatement la distance de sécurité avec le véhicule qui vous précède. Et dans la mesure du possible, arrêtez-vous sur une aire de repos ou de service et attendez la fin de l'alerte contresens. Dans ce genre de cas, la prudence et le calme sont vos meilleurs alliés sur l'autoroute.

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1: Il est 1h30, on fait le point sur tout ce qui se passe sur votre route avec toujours des incendies en Seine-et-Marne dans la forêt de Fontainebleau. La 6 est fermée dans les deux sens de circulation en Seine-et-Marne. Donc, si vous quittez la région parisienne en direction de Lyon, sortie pour Fontainebleau vers la Nationale 37 obligatoire. Pareil en direction de Paris, sortie 15 Fontainebleau obligatoire. À noter que la 6 est aussi fermée plus au sud en remontant vers Paris sur la 6 après Auxerre. Vous devez obligatoirement suivre la 19 et ensuite la 5 pour rejoindre la région parisienne. On parle toujours d'un accident en Côte d'Or sur l'A6 direction Lyon, kilomètre 232 entre la sortie 22 Avallon et la sortie 23 Bière-lès-Semur. Attention, voie de droite neutralisée dans Lyon sur l'A6 en direction de Paris au kilomètre 153. C'est dans le secteur d'Auxerre qu'il y a une voiture en panne. Elle est arrêtée dans la sortie 19 Joigny-Migennes. La musique avec Prince, Maroon 5 ou encore Naika pour les prochains kilomètres. Vous restez avec nous. Tout de suite, on retrouve notre chronique dit pourquoi. On répond aux questions posées par les plus jeunes voyageurs qui empruntent l'autoroute.
2: Pourquoi c'est comme ça?
3: À quoi ça sert?
2: Ça veut dire quoi,
3: maman,
2: ça?
3: Pourquoi?
4: Question posée par Andrea, 10 ans.
5: C'est quoi ces poteaux oranges qu'on voit au bord de l'autoroute?
4: Eh oui, comme Andrea, tu as peut-être déjà vu lors d'un trajet en voiture ces poteaux oranges au bord de l'autoroute. Mais à quoi servent-ils exactement? En fait, ce sont des bornes d'appel d'urgence qui permettent aux conducteurs d'être localisés en cas de problème. Ces bornes oranges sont numérotées et placées à intervalles réguliers, en moyenne tous les 2 km. Grâce à elles, en cas de panne ou d'accident, on peut prévenir rapidement les secours et leur indiquer très précisément notre position. Imagine, tu es en voiture avec ta famille sur l'autoroute. Tout se passe bien, tout à coup, un bruit étrange et la voiture tombe en panne. Que faire? Qui appeler et comment expliquer où vous vous trouvez exactement? Car une autoroute peut faire des centaines de kilomètres de long, tout se ressemble et il y a peu de points de repère précis. Heureusement, vous apercevez au loin l'un de ces poteaux oranges. En ayant pris soin d'enfiler un gilet jaune pour que les autres conducteurs vous voient de loin et de vous mettre tous en sécurité derrière les glissières, l'un des parents se dirige alors vers la borne pour appeler de l'aide. Il communique alors directement avec les personnes qui surveillent l'autoroute et qui savent ainsi exactement où envoyer les secours sans perdre de temps. Et quand il y a urgence, chaque minute compte. Mais sais-tu qu'il existe aussi une autre solution encore plus pratique, l'application SOS Autoroute. Elle permet d'envoyer sa position très précisément. Il s'agit en quelque sorte d'une borne d'appel d'urgence intégrée au téléphone. Alors, borne orange ou application, le but est le même, prévenir rapidement les secours pour qu'ils arrivent au bon endroit le plus vite possible, parce que s'arrêter sur une autoroute peut être très dangereux. En résumé, la prochaine fois que tu verras une borne orange, tu sauras que ce n'est pas juste un simple poteau, c'est un peu comme une adresse pour les voitures. Et même si on espère que ça n'arrive jamais, tu sauras quoi faire en cas de besoin. Tu te poses des questions, nous, on y répond.

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2: Il est 1h44, plusieurs véhicules en panne, des accidents. On va tout d'abord dans l'Ain sur l'A40, direction Paris, kilomètre 119. En tout cas, à proximité de ce kilomètre, ce serait dans le tunnel de Chamoise qu'il y aurait un véhicule immobilisé sur la voie de droite. Tunnel qui se trouve après la sortie 9 Nantua-Nérols. On part en Côte d'Or sur l'A6 en direction de Lyon. Toujours une voie de droite neutralisée suite à un accident, kilomètre 232. On est à hauteur de l'aire de repos de Rue. Fait, c'est un petit peu avant la sortie 23 de Bière-lès-Semur. En Côte d'Or, toujours sur l'A6 en direction de Lyon, là on est au kilomètre 259, donc après cette sortie 23 de Bière-lès-Semur, une voiture en panne sur la bande d'arrêt d'urgence, le patrouilleur est également sur place, là aussi il faut serrer sur la gauche. Dans le Cher, sur l'A71 en direction de Bourget de Paris, il y a une voiture en panne sur la bande d'arrêt d'urgence, mais tout feu éteint, donc c'est assez dangereux. Vous la voyez dernier moment, kilomètre 233, c'est après la sortie 8 Saint-Amand-Montrond. Et puis on parle toujours d'incendie dans la forêt de Fontainebleau en Seine-et-Marne, ce qui occasionne, pour votre sécurité, la fermeture de l'autoroute A6 dans les deux sens sur une vingtaine de kilomètres. Et justement, on va écouter tout de suite Olivier Noël qui nous rappelle les itinéraires qui sont en place.
3: Si vous êtes sur l'A6 en direction de Paris, vous devrez quitter l'autoroute dans le secteur de Courtenay au kilomètre 113 pour prendre l'A19 en direction de la ville de Sens et de Paris-Est. Vous retrouverez alors l'A5 en direction de la capitale. Si vous arrivez par la Nièvre et la 77, quand vous serez sur l'A6, c'est la sortie 15 qui sera obligatoire. Et pour vous qui roulez en Ile-de-France sur l'A6 direction Lyon, il faudra quitter l'autoroute au kilomètre 43 pour prendre la Nationale 37.
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2: On en reparlera évidemment dans les prochaines minutes.

0: Sur Autoroute Info, la musique sera de retour dans un instant avec Kevin Little, Justin Bieber ou encore Aurea dans les prochaines minutes. Les tunnels, on en parlait tout à l'heure, sont souvent un passage obligé sur le réseau autoroutier. Petit rappel des règles à suivre avec Hugo Amiot.
1: Dès l'entrée du tunnel, retirez vos lunettes de soleil et allumez vos feux de croisement. Respectez scrupuleusement la signalisation et les limitations de vitesse. Gardez vos distances de sécurité. Il est strictement interdit de s'arrêter ou de faire demi-tour. En cas de panne ou d'accident, allumez immédiatement vos feux de détresse. Garez-vous le plus à droite possible sur la voie d'urgence si elle existe. Coupez le moteur, enfilez votre gilet jaune et si c'est sûr, quittez le véhicule pour rejoindre un point d'évacuation. Pour alerter les secours, privilégiez les téléphones de secours installés dans les tunnels plutôt que votre portable. Ils permettent une localisation précise et évitent la saturation du réseau. Si un incendie se déclare, la priorité absolue est l'évacuation. Suivez les panneaux vers les issues et galeries de secours. Ne tentez pas de combattre seul un grand feu. Suivez les consignes de l'opérateur. Les secours n'interviendront qu'après s'être assuré que l'ouvrage est vide. Des règles simples à connaître avant de franchir votre prochain tunnel.

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1: Le point complet sur vos conditions de circulation, il est 2h.
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1: Et on va tout d'abord dans l'Allier où des obstacles sont signalés sur la 71 en direction de Bourges et de Paris. Kilomètre 309, en réalité c'est un obstacle imposant. Levez le pied après la sortie 11, Montmarault. Dans l'Aube, un accident s'est produit sur la 5, direction Nancy et Dijon. Kilomètre 172, on a un peu plus de détails. Ça se passe après la sortie 22, Châtillon-sur-Seine. Il y a des débris sur les voies de circulation, donc il faut ralentir. Accident également en Côte d'Or sur l'A6 direction Lyon, kilomètre 232. C'est au niveau de l'aire de repos de Ruffet. On est un petit peu avant la sortie 23, Bières-les-Semurs. La voie de droite est neutralisée. En Haute-Marne, toujours un chevreuil signalé proche des voies dernièrement, de l'A31, kilomètre 122. Ça vous concerne dans les deux sens de circulation. Il se déplace, il pourrait traverser les voies. Donc levez le pied quand vous êtes entre la sortie 7 Langres Nord et la sortie 8 de Bourbonne-les-Bains. On parle toujours de la fermeture de l'autoroute A6 en Seine-et-Marne. Il y a toujours des incendies à hauteur de la forêt de Fontainebleau, avec donc des sorties qui sont obligatoires. On en reparle dans un instant, on fera le